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0: que je pense qu'il y a un lien, alors là on remonte à la nuit des temps, entre le pouvoir et la virilité. Je pense que en fait les hommes ont inventé le
1: mais
0: pouvoir.
1: Mais ça vous inquiète, rassurez-moi.
0: C'est-à-dire
1: que le pouvoir ne doit pas rester seulement dans la main des hommes.
0: Bien sûr que si, sinon il se dilapide. Pas la même forme d'intelligence que les hommes, elles n'ont pas la même forme d'approche. Pourquoi ? Demandez au bon Dieu.
2: Je ne suis qu'un.

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0: Bonjour à tous. Cédric Jubilard a reconnu sa responsabilité dans la disparition de son épouse Delphine. C'est ce que révèle ce matin le journal La Dépêche. Delphine Jubilard, qui a disparu en décembre 2020 à Cagnac-les-Mines dans le Tarn, et le plaquiste aurait donc avoué les faits dans une lettre manuscrite adressée à son avocat. Il n'a en revanche donné aucun détail sur comment il a tué son épouse ni où il a caché son corps. Il dit réserver ses informations à la justice, selon ses deux avocats. Un rebondissement qui intervient deux mois avant l'ouverture de son procès en appel. On le rappelle, il avait été condamné en première instance à 30 ans de réclusion criminelle. L'actualité ce matin, c'est également cet incendie dans les Pyrénées-Orientales qui continue. Le feu qui s'est déclaré à Trévillac ce week-end a parcouru environ 4600 hectares et 26 communes ont été invitées à évacuer. Plus de 10 000 personnes sont concernées. 5 personnes ont été blessées, dont à Saint-Peur-Pompier. Un incendie qui impacte aussi la troisième étape du Tour de France. Les coureurs doivent s'élancer de Granollers pour arriver aux Angles. Et si le parcours est maintenu, la course se fera sans public ni caravane dans sa partie française. Et c'est tout le sud-est de la France qui est sous la menace des incendies. 7 départements sont placés aujourd'hui en vigilance rouge pour un risque très élevé de feux de forêt. 41 autres territoires sont quant à eux en vigilance orange pour un risque évalué élevé. En parallèle, 16 départements de l'ouest et du pourtour méditerranéen sont en vigilance orange canicule aujourd'hui. Les températures grimperont encore fortement avec 31 degrés attendus à Strasbourg, 35 à Paris, 38 à Perpignan. Sébastien Lecornu, de nouveau sous la menace d'une motion de censure. Elle doit être examinée aujourd'hui par l'Assemblée. Motion qui a été déposée par les écologistes pour dénoncer la gestion de la canicule du mois de juin. Et puis le carton jaune de Michael Olise en 8e de finale de la Coupe du Monde ne passe pas. La Fédération Française de Football a demandé à la FIFA l'annulation de l'avertissement reçu lors de la victoire de la France contre le Paraguay, alors que les images montrent que le Français ne touche pas son adversaire. Excellent début de matinée à tous.
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Après-midi dansant à Bonne Étable, Génération Mouvement Pays de Bonne Étable vous donne rendez-vous le lundi 6 juillet pour son thé dansant qui se déroulera de 14h à 19h à la salle Mélusine 9 rue 8.

30€. Venez nombreux en famille ou entre amis pour partager ce moment festif et dynamique le lundi 6 juillet. Le jeudi 9 juillet, l'Amicale des Anciens de Courcité vous donne rendez-vous de 14h à 19h à la salle socio-culturelle pour son traditionnel bal de l'été. L'entrée est fixée à 8€, comprenant un pain au chocolat offert à la pause. Le verre de l'amitié sera offert à tous les participants à partir de 18h30. L'orchestre Nicolas Devoir mettra l'ambiance à ce thé dansant de l'Amicale des Anciens de Courcité le jeudi 9 juillet. Les tables sont sans réservation. Venez nombreux pour partager un moment de danse et de convivialité. Samedi 11 juillet à Rouen, l'association des anciens combattants de Rouen, l'UNC AFN, organise son loto annuel à 20h. Ce loto sera animé par Hervé Housson. Il est sans réservation. Loto doté de 2 500€ de lot avec consolante, nombreuses cartes cadeaux d'une valeur de 30€, 50€, 100€ et une carte cadeau de 300€ pour le gros lot.

18h, petite restauration sur place. Venez nombreux à ce loto organisé par l'Association des anciens combattants de Rouen, l'UNC AFN, le samedi 11 juillet à 20h à Rouen. Le dimanche 12 juillet, l'association Accordéon Musette vous invite à son thé dansant de 14h à 19h à la salle Maison du Temps Libre de Bazoches-sur-Ouenne dans l'Orne. L'orchestre Marcel Pelletier animera ce rendez-vous dansant du dimanche 12 juillet. Plus d'informations 06 72 14 73 79. Le dimanche 12 juillet à Fier, le comité des fêtes de Fier organise sa journée vide-grenier. Ouverture aux

mètres linéaires avec un minimum de 5 mètres. Participation du club des mini-verts, forum des associations, sortie vélo à partir de 10h avec le club Cyclo de Fier.

Et impression technique de linogravure pour les enfants de plus de 9 ans, ados et adultes, le mardi 21 et jeudi 23 juillet de 14h à 16h, le mardi 4 et jeudi 6 août de 14h à 16h, le mardi 18 et jeudi 20 août de 14h à 16h. Public concerné, enfants, adolescents et adultes, quel que soit leur domicile, les stages de poterie seront animés par Sylvie Jardin, potière et intervenante au Centre culturel d'animation du Verret. Les stages de gravure, impression technique et linogravure seront animés par Martine Dezombe, artiste. Tarif à la séance, 8 euros par atelier. Tarif préférentiel, 7 euros par personne si 2 personnes d'une même famille inscrites, 6 euros par personne si 3 personnes ou plus d'une même famille inscrites, plus une adhésion annuelle unique au Centre culturel d'animation du Verret, quel que soit le nombre de séances, plus d'informations sur ces stages pendant les vacances scolaires d'été au 02 43 97 02 05.

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propose une sortie pédestre sur Montreuil-le-Chétif par Le Houx sur un circuit de 6 ou 9 km. Le départ se fera parking Le Houx ou à 14h place Carnot de Fresnay-sur-Sarthe pour un départ voiture groupée. Dansant à la Ferté-Bernard le lundi 13 juillet. L'association Génération Mouvement du secteur de la Ferté-Bernard organise un thé dansant le lundi 13 juillet à 14h à la salle Athéna de la Ferté-Bernard. Ouverture des portes à 13h30. L'orchestre de Patrick Caron animera ce rendez-vous dansant à la Ferté-Bernard le lundi 13 juillet. L'entrée est fixée à 10 euros. Viennoiserie, bouteille d'eau de 50 centilitres offerte. Plus d'informations 06 23 20 27 15 ou au 02 43 60 20 51. Guinguette en bord de Sarthe, le mardi 14 juillet de 14h à 18h, animé par l'orchestre de Bruno Leblanc et son batteur sur l'aire de loisirs de Fresnay-sur-Sarthe. L'association Animation Camping Mini-Golf vous invite nombreux à participer à ce bal gratuit du 14 juillet. Des crêpes vous seront proposées sur place. Mardi 14 juillet, Guinguette en bord de Sarthe, de 14h à 18h sur l'aire de loisirs de Fresnay-sur-Sarthe. Mardi 14 juillet, le comité des fêtes de Fier célèbre la fête nationale avec au programme à 22h retraite au flambeau, départ du parking de la mairie et à 23h feu d'artifice tiré depuis le stade Raymond Sué. Fête nationale à Fier le mardi 14 juillet, feu d'artifice à 23h.

soir, place Déal à 22h, suivi du feu d'artifice au plan d'eau et du bal populaire. Fête nationale à Conly, organisée par le comité des fêtes le mardi 14 juillet. Jeudi 16 juillet, danse amitié convivialité avec le club Génération Mouvement de Conly de 14h à 19h pour le rendez-vous dansant de la petite guinguette. L'ambiance sera assurée par Gin Musique. Venez nombreux, n'hésitez pas à venir avec vos amis. Cet après-midi est pour vous. L'entrée est fixée à 8€ avec un goûter offert, une boisson ou un pain au chocolat. Afin de prolonger cet après-midi de danse et de passer quelques heures de plus en compagnie de Gilles Musique qui vous a accompagné depuis 11 ans pour animer régulièrement les après-midi dansants de la petite guinguette. Il lui souhaite une bonne retraite. Il vous est proposé un plateau repas le soir au tarif de 15€ uniquement sur réservation avant le 6 juillet. Renseignements et réservations pour cette petite guinguette du jeudi 16 juillet auprès de Martine au 06 37 99 47 40 ou 02 43 24 86 19. J'annonce. À Ségri, la fête de la gare célèbre sa 36e édition le samedi 18 juillet. L'association des Bercons donne rendez-vous aux habitants de la région et aux visiteurs d'un soir pour sa traditionnelle et incontournable fête de la gare, 36e édition. Les bénévoles ont concocté un programme chaleureux, gourmand et spectaculaire au cœur du site de l'ancienne gare. Une soirée estivale idéale à partager en famille ou entre amis. Dès 20h, les festivités débuteront autour d'un moment de partage gastronomique, un repas jambon

lumière à la tombée de la nuit. Le site de l'ancienne gare s'illuminera pour accueillir les amants du printemps. Un grand spectacle en son et lumière qui promet de transporter le public. Participation, repas plus spectacle, 26 euros pour les adultes, 13 euros pour les enfants de moins de 12 ans. Pour prolonger la magie, la soirée se clôturera par le traditionnel bal populaire et un grand feu d'artifice. L'accès au bal et au feu d'artifice est entièrement gratuit. Plus d'informations sur cette fête de la gare, 36e édition, le samedi 18 juillet à Ségri, au 07 87 06 69 80. Le dimanche 19 juillet, l'association Accordéon Musette vous invite à son thé dansant qui se déroulera à la salle des fêtes du Pin-la-Garenne dans l'Orne. L'orchestre de Marcel Pelletier animera ce rendez-vous dansant du dimanche 19 juillet. Plus d'informations 06 72 14 73 79.

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1: Bonjour à tous et bienvenue à votre quotidienne. J'espère que vous avez passé un agréable week-end. On va commencer à reparler canicule en ce début de semaine. On fait un point météo complet juste après le Flash Info.
2: Bonjour à tous. C'est un véritable coup de tonnerre. Près de 6 ans après la disparition de Delphine Jubilard dans le Tarn, Cédric Jubilard aurait reconnu sa responsabilité à ses avocats. Une information dévoilée par la Dépêche. Le plaquiste aurait donc avoué les faits dans une lettre manuscrite. Il expliquerait qu'une nouvelle dispute a éclaté entre lui et Delphine ce jour-là. Il n'a en revanche donné aucun détail sur comment il a tué son épouse ni où il a caché son corps. Il dit réserver ses informations à la justice selon ses deux avocats. Un rebondissement qui intervient 2 mois avant l'ouverture de son procès en appel. Et Jérôme Barella a été extrait de sa cellule ce matin, selon BFM TV. Le principal suspect dans la mort de Liana dans le Gers doit en effet participer à une perquisition au sein de son domicile. D'importants moyens de gendarmerie sont déployés sur place. L'actualité ce matin, c'est également Laurent Nunez attendu sur le front de l'incendie dans les Pyrénées-Orientales. Le ministre de l'Intérieur doit se rendre sur place dans l'après-midi alors que les flammes progressent toujours. Elles ont parcouru plus de 4600 hectares depuis. Puis ce week-end, plus de 10 000 personnes ont été évacuées. Des incendies également dans l'Hérault. Plus de 30 départs de feu ont été constatés dans le département ce dimanche. Le préfet demande d'ailleurs aux employeurs de libérer les pompiers volontaires. Des feux attisés notamment par les fortes températures et ça ne devrait pas s'améliorer. 16 départements sont en alerte orange canicule sur la façade ouest du pays et dans le sud-est. Et le thermomètre pourrait monter à certains endroits jusqu'à 40 degrés. Une foule immense à Téhéran. Le cortège funèbre de l'ayatollah Ali Khamenei a débuté ce matin dans les rues de la capitale iranienne. Il s'agit du 3e jour de ses funérailles d'État conçues comme une démonstration de force et d'unité par le pouvoir. Et puis le Tour de France. Hier, c'est Isaac Del Toro, coéquipier de Tadej Pogacar, qui s'est imposé à Barcelone. Aujourd'hui, le peloton arrive en France, mais c'est une arrivée perturbée par les incendies dans les Pyrénées-Orientales. Si le parcours est maintenu, la course se fera sans public ni caravane dans sa partie française. Excellente matinée à tous.

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1: Une agréable journée à tous à l'écoute de Radio Alpemancel en cette journée du lundi 6 juillet. Nous sommes le 187e jour de l'année. Le soleil s'est levé à 5h54 et se couchera à 21h55. On s'en va vers la chaleur. Il fera 26 dès ce lundi matin en Sarthe. Sur l'ensemble du territoire, le ciel pourra se voiler l'après-midi au nord de la Sarthe. Cependant, le mercure affichera 34 voire 35 degrés pour les températures maximales. Et si la température tombera en soirée, elle restera autour des 20 degrés la nuit et mardi. On ajoutera quelques degrés à ces prévisions. 18 donc pour les minimales et 38 pour les maximales. 39 la journée la plus chaude pour les maximales. Pour la journée de mercredi, température de 36 degrés pour les maximales pour la journée de jeudi. Et vous vous en doutez, c'est un plein soleil qui s'annonce tout au long de cette semaine. Et la Sarthe est placée en vigilance jaune canicule. À partir de ce lundi, une nouvelle vague de chaleur arrive en Sarthe. À partir de ce lundi, le département est placé en vigilance jaune canicule. À partir de midi, cette vigilance devrait s'étendre jusqu'à samedi avec un thermomètre qui affichera sur cette période au minimum plus de 35 degrés au pic de la journée. Le niveau de vigilance jaune correspond à un pic de chaleur, soit une exposition de courte durée à une chaleur intense, présentant un risque pour les populations les plus fragiles, précise Météo France. On fête aujourd'hui les Mariettes, si vous en connaissez. Moi, je fais un petit clin d'œil du côté de Mamers à Mariette, donc fidèle à Radio Alpemancel. Mariette est avant tout une personne tournée vers les autres. Elle possède une grande écoute et un sens inné de la compassion. C'est l'amie fidèle vers qui on se tourne naturellement pour trouver du réconfort ou un conseil avisé. Elle déteste les conflits et cherche toujours à harmoniser son entourage. Sur des airs parfois doux, voire réservés, Mariette cache une belle force de caractère. Quand elle a un objectif en tête ou qu'elle doit défendre une cause qui lui tient à cœur, elle fait preuve d'une persévérance remarquable. Elle avance à son rythme avec méthode et pragmatisme, sans faire de bruit mais avec une grande efficacité. Les Mariettes apprécient généralement les plaisirs simples de la vie. Elles sont attachées aux valeurs familiales, aux traditions, à la nature. L'artifice et la superficialité ne les attirent guère. Elles préfèrent les relations sincères, durables est basé sur la confiance réciproque. Plutôt que d'agir sur un coup de tête, Mariette préfère analyser, observer avant de prendre une décision. Cela lui donne un côté très mûr et posé. Elle a souvent un excellent jugement et sait garder la tête froide lorsque les situations deviennent complexes. C'est également aujourd'hui la journée mondiale du baiser. On va commencer cette quotidienne en musique avec cette chanson de Vanessa Paradis. Je chante un baiser. On se retrouve juste après pour la revue de presse.

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1: N'avait jamais fait aussi chaud en juin dans la Sarthe. Après cette canicule exceptionnelle, Météo France confirme le caractère exceptionnel de ce mois de juin, le plus chaud qu'ait jamais connu la Sarthe depuis l'existence des relevés. Tout comme l'été 76 ou la canicule de 2003 sont restés dans la mémoire collective, on se souviendra longtemps de ce mois de juin, d'une intensité, d'une durée encore jamais vue dans la Sarthe depuis 80 ans et l'apparition des premiers relevés météo. Cet épisode de chaleur a vu des records tomber les uns après les autres. Aux journées suffocantes ont suivi des nuits tropicales. Pour les Sartois comme pour de très nombreux Français, aucun répit, des vies recluses dans le noir pour essayer de limiter la casse dans des logements surchauffés et parfois même, chose complètement insolite, la fuite vers les hôtels climatisés pour s'offrir enfin du sommeil. Pour l'agriculture, cette semaine écarlate aura eu ses conséquences là aussi sur mortalité en masse, culture grillée. Dans ces conditions, pas étonnant que le bilan météo de ce mois de juin 2026 soit absolument hors norme. Il confirme combien les jours passés intenables ont été rudes par les hommes et pour quasiment tout ce qui vit. Ce mois de juin était exceptionnel, indique Célestin Cadoré, prévisionniste à Météo France. Nous devons ce caractère inédit d'abord aux températures. Si les premières journées du mois ont été plutôt conformes à la normale, la hausse a commencé à se faire sentir à partir du 12. Le pic a été atteint le mardi 24 juin avec 41,8 degrés relevés au Mans, du jamais vu. C'est le record absolu de notre station.

ce fut progressif. Le 28 juin, alors que nous avions pourtant l'impression de retrouver à nouveau de l'air, les températures étaient encore 3 degrés au-dessus des moyennes habituelles. Que dire maintenant de l'ensoleillement de ce mois de juin 2026? 297 heures contre 220 pour les normales, indique le prévisionniste, du jamais vu là non plus. Eh bien non, en juin 2023, nous avions totalisé 308 heures d'ensoleillement dans la Sarthe. Cette année 2023 fut un record. Et la pluie dans tout cela, 30,7 mm dans la Sarthe lors du mois écoulé contre 54 mm pour les valeurs normales, répond Célestin Caboret. Il est tombé 6 mm de pluie le 1er juin, 9 mm le 2. Les précipitations se sont concentrées sur les 4 premiers jours du mois, mais après la fournaise, qui s'en souvient? Qu'attendre maintenant des jours, éventuellement des semaines à venir? Jusqu'à la fin de cette semaine, au moins, il ne pleuvra pas, annonce le prévisionniste. Pour les températures, les minimales vont grimper jusqu'à 35 degrés ce lundi, redescendre à 32 ou 33 degrés, puis remonter en fin de semaine à 34-35 degrés. Mais tout restera plus raisonnable que ce que nous venons de connaître. Et pour la suite de l'été, un retour de cette canicule que tout le monde craint désormais bien plus qu'avant, nous ne pouvons pas nous avancer à ce sujet, répond Célestin Caboret. Quelqu'un connaît-il la danse de la pluie? Le Mans classique légende, les tops et les flops des spectateurs. L'édition légende semble ne pas avoir conquis totalement son public en ce début de mois de juillet. Selon les amateurs, il manquait beaucoup de voitures, avis recueillis sur le circuit. Les tops, la météo, du soleil, un thermomètre qui grimpe, mais pas trop. La météo a été clémente pour cette nouvelle aventure. Casquettes, lunettes de soleil et crème solaire étaient de rigueur. Un public rajeuni, c'était le pari de cette nouvelle édition. Faire venir un public plus jeune en mettant en lumière les voitures des années 70 à 2010, pari gagné avec beaucoup de spectateurs entre 20 et 40 ans. Le bruit de la Mazda 787B, on dit une diva, une vraie musique, une symphonie, un son mythique, ça avait une autre gueule les 24 heures à cette époque, c'est le plus beau son, cette Mazda. Un kilomètre avant de la voir arriver, on sait quelle auto va passer, un kilomètre après son passage, elle est toujours audible, que ce soit sur le circuit ou sur les réseaux sociaux, les spectateurs ne se lassent pas de commenter le son de la Mazda 787B venue spécialement du Japon pour l'occasion. Le foot en direct, c'était un flop des 24 heures du Mans. De nombreux spectateurs avaient regretté l'absence d'écran géant pour regarder les matchs de la Coupe du Monde. Pour le match Paraguay-France, des écrans ont été positionnés dans le circuit. Les flops, un dress code peu respecté, tout le monde ne le sait pas, mais un dress code est vivement conseillé. Fans des années 80, 90 ou 2000, laissez parler votre style, revivez l'énergie de ces années mythiques et sortez vos looks iconiques. Couleurs pop, dénin, veste, oversize, polo, vintage, basket rétro, accessoires cultes, pouvait-on lire sur le site internet de l'événement. Parade et plateau, un service minimaliste. On s'attendait à voir tourner les voitures un peu plus longtemps, les Porsche et la Mazda notamment. On sait très bien à quel coûte cher et qu'il ne faut pas les abîmer. Mais de là à faire deux tours, c'est un peu léger. Il manque beaucoup de voitures, comme la Peugeot 905, ce n'est pas normal. Et quand on met les 908 HDI, il faut qu'elles se mettent au même rythme que les autres voitures et qu'elles poussent un peu. Des prix prohibitifs, cette année encore, les prix des boissons et des repas se sont envolés, ce qui n'avaient pas les moyens de s'attabler ou n'avaient pas pensé au pique-nique, se sont tournés vers ce qu'il y avait de moins cher, les burgers et les galettes saucisses. Idem pour le prix de l'entrée, l'événement n'a pas été pensé pour les petits budgets, estime Hervé. Le musée M24 encore en rodage. En dehors des épreuves sur le circuit, le nouveau musée du sport automobile peine à atteindre ses objectifs de fréquentation. Jeudi après-midi, le circuit se remplissait doucement à l'approche de Le Mans Classique Légende. Dans les allées du M24, le nouveau musée du sport automobile inauguré il y a à peine plus d'un mois. Il fallait slalomer entre les nombreux visiteurs, accessibles avec un billet pour l'événement. Comme durant les 24 heures du Mans, le musée a attiré de nombreux curieux avides de découvrir la nouvelle vitrine de l'histoire des sports mécanique, une affluence plus que bienvenue après que deux semaines plutôt moroses où la canicule en a dissuadé plus d'un de déambuler entre les machines historiques. En juin, nous avons tout de même été plongés dans la bataille avec les 24 heures et le test s'est révélé concluant avec 50 093 visites durant la semaine. Depuis, la fréquentation est conforme à celle d'avant la rénovation, ce qui est un peu moins que ce qu'on attendait. À la sortie du musée, les réactions sont souvent enthousiastes. Franchement, je ne m'attendais pas à ça, on a l'impression de rentrer dans l'histoire de la course automobile. Il y a du son.

des vidéos partout. Ce n'est pas un musée où l'on regarde simplement des voitures alignées. Appréciez Lucas, venu de Rennes avec des amis lors des 24 heures du Mans. Sur plus de 8600 mètres carrés, le M24 propose un parcours immersif à travers plusieurs disciplines du sport automobile, des 24 heures du Mans à la Formule 1 en passant par le rallye et l'IndyCar. Si les visiteurs sont pour l'instant moins nombreux qu'espérés, les retours sont très satisfaisants, confirme le directeur du musée. Pour Sophie, venue de Nantes en famille, la scénographie fait toute la différence, on en prend plein les yeux. Plus loin, Alain, habitué des 24 heures depuis plus de 20 ans, compare avec l'ancien musée. J'aimais déjà beaucoup l'ancien, mais là on est clairement passé dans une autre dimension. On ressent davantage les émotions des pilotes et l'histoire. Derrière les voitures, les visiteurs apprécient également la diversité des véhicules exposés. La large variété de véhicules historiques permet d'attirer des visiteurs jusque-là peu représentés. En dehors des épreuves, le public présent est plutôt néophyte. Ils viennent découvrir l'histoire du sport auto, souvent en famille. La clientèle est aussi internationale. Les visiteurs passent durant leurs vacances, mais notre ambition est de faire du musée une destination à part entière, décrit Fabrice Bourigo. Le public passé par le musée est conquis. Reste maintenant à laisser faire le bouche à oreille avec pour objectif d'atteindre les 300 000 visiteurs par an. Pas de bons produits sans bonne matière première. Guillaume Laverne co-dirige la savonnerie Mancelle. Cette entreprise artisanale de cosmétiques sera présente cet été au Nocturne des Créateurs, place du Jet d'Eau. Nous avons commencé avec ma compagne Valérie en 2020. À l'époque, nous avions une activité de meublé de tourisme et on cherchait des produits à proposer comme goodies à nos clients et pour nous faire connaître. La savonnerie est née comme ça. C'était une activité connexe. En 2024, on a arrêté les meublés et on a développé l'activité de la savonnerie. Nous sommes installés chez nous au Mans, boulevard Jean-Jacques Rousseau. Nous avons créé notre laboratoire de fabrication dans notre sous-sol. Nous travaillons que des matières premières nobles, bio et naturelles, comme l'argan, la bourrache, le chanvre, etc. Comme le disent certains grands chefs, pas de bons produits sans de bonnes matières premières. Nous avons plusieurs fournisseurs locaux, par exemple le miel bio de Sébastien Lebar à Châles, le lait de vache du Gaec bio à venir à Spé, le lait de chèvre d'Annemèche à Vouavre. Notre gamme complète n'est disponible que depuis début décembre 2025, soit 7 mois. Le savon reste le best-seller et le plus vendu est celui aux agrumes. Il est vendu à 5,90€. On met aussi en avant le savon au lait précieux de chèvre, parfum de géranium, rosa et verveine exotique. Le déo marche bien aussi. Les baumes se vendent plus en automne-hiver. Nous avions 7 références de savon. Nous sommes désormais à 12, puis nous avons développé d'autres produits, des baumes à lèvres, des baumes pour le corps, des sérums anti-âge, peau sensible et anti-imperfection plutôt pour les ados, les déodorants. Nous avons 24 références en tout. Les Nocturnes des Créateurs en sont à leur 11e édition. Si les années précédentes une pause était observée les deux premiers week-ends d'août, cette fois 8 rendez-vous sont fixés pendant l'été à partir du samedi 11 juillet. L'an dernier, nous avions organisé Nocturne week-end du 15 août. Il y avait un peu moins de créateurs, mais on avait bien travaillé. Il y avait pas mal de touristes. Analyse Aurélie Hamelin, organisatrice des Nocturnes. Décision a donc été prise de se lancer dans un été non-stop. Ainsi, chaque samedi de cet été, de 17h à 23h, place du Jet d'Eau au Mans, devant les bars, juste à côté de la cathédrale sur laquelle sont projetées les images des chimères, une fois la nuit tombée, entre 30 et 35 artisans créateurs formeront un marché en proposant des bijoux, de la céramique, de la maroquinerie, des savons, du miel, des confiseries, des confitures, du textile, de la pâtisserie. Il y aura du changement chaque semaine. Quelques places restent disponibles. S'il faut avoir un numéro de Siret, une assurance professionnelle, précise Aurélie Hamelin, alias Lily Plume, qui expose quant à elle ses créations en tissu pour enfants. Vibrait le public au rendez-vous de Rock à Vib le samedi soir. Excalibur 21 grammes et Eiffel sont montés sur la scène de Rock à Vib, un festival qui se déroule toujours dans un bel état d'esprit. Nuit endiablée sur l'esplanade du Quai des Arts, la 16e édition du festival Rock à Vib a tenu toutes ses promesses. Excalibur 21 grammes et Eiffel ont mis le feu dans la nuit vibrésienne et le public a répondu présent dès les premières notes, mêlant rock festif et plus intimiste. La programmation de ce festival a séduit le public, toute génération
confondus. Après une journée caniculaire, cette nuit rock'n'roll a offert une bouffée d'oxygène à tous. Excalibur a retrouvé son public et a amorcé une soirée qui s'annonçait résonante. 21 grammes route stéphanois a offert un rock plus mystique, intime, généreux. Quant à effet, le tête d'affiche de ce 16e festival, sa venue à vibrer était très attendue. Fort d'un nouvel album, il demeure un ovni de la chanson française. Son chanteur, auteur, compositeur, multi-instrumentiste, réalisateur Romain Humeau mêle des textes qui touchent à des sons qui réveillent. Le résultat ne déçoit jamais. Durant toute la soirée, le public a vibré, ne s'autorisant que quelques pauses, le temps d'un verre ou de clignoter rapidement. Les goodies lancés cette année l'ont connu un beau succès. Cela fait toujours plaisir de ramener un petit souvenir de cette incroyable soirée. Ballon Saint-Marc, depuis 2013, Élise Beignard, artiste peintre, s'occupait des écoliers le midi. Élise Beignard, artiste peintre, a organisé depuis 2013 des ateliers avec les écoliers et peint de nombreuses fresques. Elle a été reçue à la mairie et honorée. Peintre ornementale de formation, Élise Beignard, dite Émilise, a su préserver ses savoirs tout en cherchant inlassablement à créer de nouvelles façons de peindre, dont l'huile à la cire à chaud aux matières lézardées, aux résultats aussi surprenants que bouleversants. Un travail pictural couronné par de nombreux prix en France et à l'étranger qui contribue à créer un sentiment de mystère autour de ces entités. Artiste peintre spécialisée en techniques anciennes, je suis chercheuse travaillant toutes les technique pour nourrir mes sujets, les enduits à la colle, les pigments, les glacis, une utilisation de la cire chaude, véritable marque de fabrique de mon atelier installé au nord de la Sarthe à Marolles-les-Braux. Voilà en quelques mots comment Élise Beignard se présente. Il y a quelques jours, l'artiste peintre, mais aussi graveur et fréquiste, était reçu à la mairie par les élus. Une réception qui marquait la fin d'une étroite collaboration entre l'artiste et la mairie. Depuis 2013, tu as sur la pause méridienne scolaire organisé les ateliers pédagogiques avec les enfants de l'école Elisabeth et Robert Banater, mais tu n'as pas fait que cela. Tu es l'auteur de nombreuses fresques sur les bâtiments communaux de Ballon-Saint-Marc, mais aussi surtout le cadran solaire sur la façade occidentale de la mairie. Pour tout ce que tu as fait, les élus et l'ensemble des personnes te remercient, a rappelé l'édit de la commune Maurice Vavasseur. Ma mère, ce Corinne Debonne, tourne la page après 36 ans d'enseignement. Ma mère, ce Corinne Debonne, a choisi de mettre un terme à sa carrière d'enseignante, laissant derrière elle plusieurs générations d'élèves. Vendredi, Corinne Debonne a quitté sa classe pour une pré-retraite bien méritée. Arrivée à ma mère en 1990, cette enseignante originaire de Dinan a effectué l'essentiel de sa carrière à l'école Saint-Paul avant la fusion de Saint-Joseph et le collège Notre-Dame-Saint-Paul, qui donnera naissance au groupe scolaire Saint-Thomas d'Aquin en 2017. Installée depuis plus de 3 décennies dans ma mère, s'il y construit sa vie familiale, si elle compte profiter davantage de sa famille, rester en Bretagne, elle n'envisage pas pour autant de quitter la sous-préfecture. Au fil des années, elle a vu défiler plusieurs générations d'élèves en restant longtemps dans le même établissement. J'ai aujourd'hui des anciens élèves qui inscrivent leurs propres enfants. C'est une vraie satisfaction. Pour elle, le groupe scolaire a su conserver l'esprit familial qu'elle avait connu à Saint-Joseph, une ambiance qui fait, selon elle, l'identité de l'établissement depuis de nombreuses années. Passionnée de théâtre, Corinne Debonne s'est également investie en dehors de sa classe. Engagée dans une association théâtrale à Pervenchères, elle est aussi intervenue auprès de l'option cinéma du lycée Perseille à Mamers. Si elle a choisi de partir avant 60 ans, c'est aussi pour partager davantage le temps avec son mari retraité depuis 6 ans. Nous allons enfin pouvoir profiter pleinement de cette nouvelle étape de notre vie. Course à pied, sport, guitare, escapade en France continueront de rythmer son quotidien. Il y a tant de beaux endroits à découvrir dans notre pays. Sourit-elle. Syncom en verrait quand les mots se donnent en spectacle. L'association Soleil d'automne Génération Mouvement Syncom a convié à un atelier d'orthographe à la salle des anciens à Syncom en verrait vendredi dernier. La salle entre les rangs, une silhouette s'est imposée, qu'élégance discrète, celle de René Gouillet, G-O-U-H-I-E-R, a-t-elle éplé, que précision d'une puriste. Ce n'est pas elle qui a fondé le groupe, elle a d'ailleurs rendu hommage à Nicole Renaud, la figure de proue de ma mère, mais c'est bien elle qui a orchestré la séance. Ce rendez-vous perdure depuis plus de 10 ans. Nous avons instauré un rythme de 6 ou 7 dictées par an, environ tous les 2 mois, tel le confie. Le groupe restreint une quinzaine d'adhérents à rassembler des profils aiguisés d'anciens enseignants et des journalistes. On côtoyait les amateurs de belles lettres. Le défi du jour a été de taille. René Gouillet a sélectionné les textes de la grande librairie. Nous avons exploré 3 niveaux de difficulté, a-t-elle expliqué. Mais l'exercice ne s'est pas arrêté à la plume. Les participants ont dû débusquer 20
faute dans un texte de Stendhal avant de s'affronter lors de joutes orthographiques ludiques. L'objectif, le concours national. René Gouillet a déjà savouré cet honneur à 3 reprises de Valençay à Évian. Chaque année, nous avons envoyé quelques représentants au départemental avec l'espoir secret d'aller plus loin. Renseignement auprès de René Gouillet au 02 43 29 11 36. L'ABC Haute-Sarthe-Alpes-Mancelle fait le plein d'activités. Lancé en 2010 par le ministère de l'Environnement, puis confié à l'Office français de la biodiversité, le programme ABC, littéralement Atlas de la biodiversité communale, est un outil de connaissance, de préservation et de valorisation du patrimoine naturel à l'échelle communale. Le mercredi 8 juillet à 14h, la biodiversité au cœur du Gasso à Saint-Léonard-des-Bois, accompagné d'un animateur du parc et géoparc Normandie-Maine, les visiteurs pourront découvrir la faune et la flore qui peuplent ce domaine. Rendez-vous au domaine du Gasso à 14h. Le mercredi 5 août, Petit Caillou, grande histoire. Le sous-sol est un monde invisible qui façonne les paysages. Avec de bonnes chaussures de randonnée dans les pieds, les visiteurs lèveront le voile sur cette composante si importante du patrimoine naturel et de notre parking. Rendez-vous au parking du hameau du pont de Moulin-le-Carbonel. Le mardi 18 août à 20h, nuit de la chauve-souris, c'est à la tombée de la nuit que les visiteurs pourront décrypter les ultrasons ou même observer les nombreuses espèces de chauve-souris présentes sur le territoire. Dans le cadre de la 30e nuit internationale de la chauve-souris, chacun pourra découvrir le monde insoupçonné de ces espèces protégées lors d'une soirée insolite et conviviale. Rendez-vous place de l'église de Sougé-le-Gannon. Animation gratuite, renseignements 02 33 81 13 33.

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1: Bélier au travail, le forcing sera très mal aperçu de vos collègues. Soyez plus cool en amour, il y aura des hauts et des bas dans votre relation affective, santé, quelques insomnies. Les taureaux au travail, vous ferez la chasse aux esprits étriqués, pointilleux et pourriez pourrir l'ambiance sur votre lieu de travail et ce n'est pas bien. En amour, vous serez fougueux et ferez des projets peu réalistes. Ne mélangez pas vitesse et précipitation, santé, bon tonus. Les gémeaux au travail, vous aurez l'impression d'être mis à l'épreuve, jouez le jeu, une promotion est peut-être à la clé. En amour, faites attention à ne pas imposer votre volonté à votre partenaire si vous voulez éviter un conflit. Santé, vous devriez vous reposer. Les cancers au travail, vous prendrez le temps de la réflexion si vous devez prendre une importante décision. En amour, le calme sera de la partie en fin de journée. Très belle soirée en tête à tête. Santé, vous allez devoir surveiller votre ligne. Les lions au travail, contre toute attente, vous pourriez signer plusieurs contrat prévu au calendrier de l'année prochaine. Vous serez à la fois surpris et heureux. En amour, restez calme. Un simple conflit risque de mettre votre couple en péril. La prudence vous est recommandée. Santé, diminution des troubles du sommeil. Les vierges au travail, mettez toutes les chances de votre côté. Si vous passez un concours ou êtes en concurrence, il n'y aura pas de place pour tout le monde. En amour, votre optimisme sera communicatif et l'ambiance sera bonne en famille. Côté santé, bonne énergie défensive. Les balances au travail, votre manque de diplomatie risque de vous poser de sérieux problèmes. Veillez à faire preuve de plus de souplesse. En amour, vous aurez intérêt à éviter les sujets épineux en famille. Côté santé, quelques troubles rénaux possibles. Les scorpions au travail, vous réaliserez de belles performances intellectuelles tout au long de la journée, surtout si vous êtes en réunion. En amour, des conflits d'autorité pourraient vous opposer à votre conjoint dans la soirée. Côté santé, le repos est conseillé. Les sagittaires au travail, vous viserez haut et vous mettrez tous les atouts de votre côté pour atteindre vos objectifs. En amour, vous donnerez de belles preuves d'amour à votre bien-aimé. Rien ne pourra venir troubler votre bonheur. Côté santé, quelques crampes musculaires possibles. Les capricornes au travail, on pourrait vous donner l'occasion d'évoluer dans votre travail. Soyez à l'affût. En amour, c'est une journée de rêve qui s'annonce pour bon nombre d'entre vous. Oh les cœurs, côté santé, nervosité passagère. Les Verseaux au travail, suivez votre intuition. Surtout si vous êtes une femme, vous laisserez vos concurrents sur place. En amour, vous allez devoir faire appel aux relations de votre partenaire pour résoudre une problématique très ennuyeuse. Côté santé, petit problème hépatique. Et on termine avec vous les poissons. Travail, un projet auquel vous êtes très attaché pourrait être retardé. Profitez-en pour le peaufiner et vérifier sa faisabilité. En amour, vous réussirez à maintenir un climat harmonieux dans votre couple. Et côté santé, protégez votre peau. On continue en musique sur l'antenne de Radio Alpes-Mancelles avec la chanteuse Isabelle Boulet qui fête aujourd'hui son anniversaire. Le titre L'amitié. À suivre l'info rencontre du jour, ce sera avec Joséphine et son invité Monsieur Swami Dabre pour vous parler de son engagement auprès des personnes en situation de handicap via l'association Tomber du Nid.

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1: Restaurateur bien connu de la Ferté-Bernard et propriétaire du restaurant Le Bacu, Frédéric Soualmidabre met aujourd'hui son engagement et sa notoriété au service d'une cause qui lui tient à cœur. Il s'implique en effet aux côtés de l'association Tombée du Nid qui accompagne et soutient les familles d'enfants en situation de handicap. Un engagement personnel fort qu'il a choisi de traduire concrètement à travers son activité et sa visibilité locale. Pour en parler avec nous aujourd'hui et revenir sur les raisons de cet engagement, il est notre invité en studio. Alors, monsieur Soualmidabre, bonjour.
2: Oui, bonjour.
1: Pour commencer, pouvez-vous vous présenter à nos auditeurs? Quel a été votre parcours professionnel et comment vous êtes devenu restaurateur à La Ferté-Bernard?
2: Eh bien, je suis issu d'une famille de restaurateurs déjà à la base. Et j'ai arrêté l'école à 14 ans et j'ai fait un apprentissage en restauration. Puis après, je me suis lancé il y a maintenant 9 ans à La Ferté-Bernard. En fait, j'ai pris mon premier restaurant à La Ferté là, il y a 9 ans.
1: Alors, depuis quelques années, vous vous engagez auprès des personnes en situation de handicap. Qu'est-ce qui vous a donné envie de vous engager auprès des personnes en situation de handicap? Y a-t-il eu un déclic ou une rencontre à l'origine de cet engagement?
2: En fait, il y a eu des rencontres déjà au départ, parce que ma sœur elle-même étant éducateur spécialisé dans un IME à Saint-Maur-des-Fossés, et puis un cousin qui est en trisomie 21, et moi qui aujourd'hui a un handicap non visuel, suite à un accident en fait professionnel dans le restaurant où je suis actuellement.
1: Pourquoi cet engagement vous tient-il particulièrement à cœur?
2: Parce que je connaissais déjà le milieu des personnes en situation de handicap et que tout jeune déjà je voulais être professeur des écoles. Donc là, comme j'ai mis mon restaurant en vente, je prépare mon avenir en passant CRPE pour être professeur des écoles, mais surtout spécialisé en école Ulysse, en classe Ulysse en fait, avec les personnes en situation de handicap.
1: Justement, vous êtes devenu bénévole auprès de l'association Tombée du Nid. Pouvez-vous nous expliquer ce qu'est cette association et quelles sont ses principales missions?
2: Eh bien, écoutez, l'association Tombée du Nid, elle a été fondée en 2015 par Clotilde et Nicolas Noël. C'est des gens qui ont 6 enfants biologiques, de voie naturelle, et qui ont ensuite adopté 3 enfants porteurs de handicap et pupilles de l'État. Donc moi j'étais bénévole par le biais du site en fait queaider.gouv.fr où là j'ai commencé à faire une première mission en tant que bénévole, mais pour une mission que je continue d'ailleurs, donc pour l'aide aux devoirs au collège Georges Desnaux à La Ferté-Bernard. Et après j'ai eu cette association Tombée du Nid qui m'a tout de suite plu. J'ai pris contact avec eux et puis de là en fait vous faites des formations, des entretiens, il y a 3 entretiens. On est formé sur la maladie, sur la trisomie, sur différentes maladies, sur le macathon également pour la communication avec les enfants. C'est une association en fait entièrement gratuite. Il suffit de télécharger une application qui s'appelle le Cœur du Nid. Donc c'est une association gratuite pour les familles, gratuite pour les bénévoles également, gratuite pour tout le monde. On fonctionne essentiellement sur des dons et sur des locations d'exposition comme je fais actuellement dans mon restaurant. C'est une exposition en fait qu'on met en location également. Donc ça peut être également par des subventions pour les mairies, voilà. Et puis on peut organiser pourquoi pas des événements, des petites courses, des choses comme ça qui permettront en fait de ramener un peu d'argent pour l'association.
1: Quel est concrètement votre rôle en tant que bénévole au sein de l'association Tombée du Nid? Pouvez-vous nous donner un exemple d'accompagnement ou d'action que vous avez déjà réalisé?
2: Alors, le but en tant que bénévole, donc papa oiseau, on a différentes possibilités. Ça peut être soit de l'écoute, ça peut être de l'accompagnement auprès des familles. Donc, ça peut être les mamans qui sont fatiguées, qui demandent d'avoir un peu de soutien. Ça peut être accompagner en fait les parents chez le médecin et pouvoir s'occuper du petit le temps que le médecin l'a consulté. Et là, demande à être un peu avec les parents pendant quelques temps. On va occuper le petit pendant ce temps-là. Ça peut être pour les accompagner au parc, ça peut être pour les accompagner, voilà. Donc là, pour l'instant, moi, j'ai eu 2 demandes sur Le Mans, mais je suis relais local 72 pour faire connaître l'association, rechercher énormément de bénévoles pour pouvoir développer aussi dans notre département. Donc 72, 61 également.
1: En effet, vous organisez un apéritif dînatoire le jeudi 9 juillet. Pouvez-vous nous dire comment va se dérouler cette soirée et quel est l'objectif de cet événement et à quoi doivent s'attendre les participants?
2: Eh bien, écoutez, c'est déjà découvrir cette fameuse exposition qui a été préparée par la Fondation Tombée du Nil. Et les gens viendront découvrir des photos d'enfants en situation de handicap qui ont été prises par des bénévoles de toute la France avec l'histoire de chaque enfant. Et en fait, c'est une soirée que je prépare moi en soirée caritative. Donc les gens pourront eux-mêmes, s'ils le souhaitent, laisser des dons pour l'association. Donc c'est un apéritif dînatoire qui est proposé par moi-même en tant que bénévole, mais qui, j'espère, va pouvoir apporter un peu d'argent aussi pour l'association si les gens souhaitent faire des dons également pour faire connaître l'association et puis pourquoi pas trouver de nouveaux bénévoles.
1: Faut-il s'inscrire pour participer à l'apéritif dînatoire du jeudi 9 juillet? Et si oui, comment cela se passe-t-il concrètement?
2: Eh bien, ce qui serait bien, c'est de pouvoir appeler pour dire le nombre de personnes que vous êtes, parce que concernant le restaurant, on travaille essentiellement sur du produit frais. Donc, qui dit apéro dînatoire dit qu'on a des petits fours à préparer, et si on a 20 personnes et si on a 40 personnes, ça ne fait pas le même nombre. Donc, on demande vraiment aux gens au maximum de pouvoir nous appeler et nous dire le nombre de personnes qui seront pour cette soirée-là. Et c'est une soirée qui, j'espère, va ramener beaucoup de rencontres, parce qu'on aura également des personnes de différents journaux. On aura des gens qui viennent avec leurs enfants en situation de handicap, des gens qu'on a rencontrés d'association du Mans, qui vont venir également partager leur expérience avec leurs enfants. Et puis des jeunes qu'on connaît, qui viennent souvent chez nous, qui sont de l'ESAT. Donc on va vraiment faire un partage, en fait, sur toutes ces personnes en situation de handicap. Donc qu'est-ce qu'on peut apporter pour eux?
1: Pour celles et ceux qui souhaitent en savoir plus sur l'association Tombée du Nid ou sur cet apéritif dînatoire du jeudi 9 juillet, avez-vous des contacts ou des informations à nous communiquer?
2: Pour l'association, en fait, vous avez juste à mettre tombeeduni.fr sur Internet. Vous pourrez de là télécharger l'application. Pour en savoir plus, c'est entièrement gratuit. Hein. Ou là, vous aurez la possibilité de mettre une demande d'aide ou une demande de renseignement ou autre. Il y aura toujours des gens. Et puis, en ce qui concerne la soirée, on peut être retrouvé sur le Facebook du Bacchus. Vous avez l'affiche de la soirée avec les coordonnées pour pouvoir nous contacter pour réserver pour la soirée apéro-dînatoire.
1: Quelles sont vos ambitions personnelles pour la suite? Comment souhaitez-vous faire évoluer votre engagement et vos projets dans les années à venir?
2: Bah comme je vous disais, en fait, le projet, c'est de pouvoir décrocher mon CRPE pour être professeur des écoles et ensuite pouvoir me spécialiser dans des classes ULIS, pour rester toujours proche des enfants en situation de handicap.
1: Pour conclure cet entretien, quel serait votre mot de la fin à destination de nos auditeurs et de celles et ceux qui hésitent encore à s'engager ou à participer à cette soirée?
2: Je tiens
1: à
2: leur dire que c'est vraiment important de pouvoir accompagner les parents, les enfants, et qu'on n'est pas à l'abri, en fait, comme ça m'est arrivé à moi, d'un accident et de devenir en situation de handicap, et de pouvoir compter sur des gens et de se dire que tant qu'on peut le faire, et bah, qu'on le fasse, voilà. Il y a beaucoup de choses en fait à dire, mais l'essentiel c'est ça, c'est de se dire qu'ils ne sont pas tout seuls et qu'on est là pour les accompagner.
1: Merci monsieur Soualmi Dabre d'avoir été avec nous aujourd'hui et nous avoir consacré ce temps pour revenir sur votre parcours mais aussi sur votre engagement aux côtés de l'association Tombée du Nid. Vous nous avez également présenté cette soirée du jeudi 9 juillet à la Ferté-Bernard, un moment important qui permettra de mieux faire connaître l'association et ses actions. Un rendez-vous qui s'annonce convivial et engagé et qui contribuera sans aucun doute à créer du lien entre les participants autour de cette cause qui vous tient particulièrement à cœur. Je vous dis au revoir.
2: Merci, au revoir et bonne journée à vous.
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4: Votre programme télé pour cette soirée du lundi 6 juillet, Camping Paradis, série humoristique sur TF1, 21h10. Deux chefs au paradis, Sybille, une jeune chef, vient d'ouvrir un food truck bistronomique accompagnée de Julien, son ami et associé. Elle arrive au Camping Paradis pour animer une semaine du goût. Karine, la grande sœur de Sybille, animatrice dans une émission culinaire, débarque également. Un second épisode vous sera proposé à 23h05. Sur France 2, série à suspense, Meurtre au paradis à 20h55. En première partie, une vie gâchée, le commissaire Selvin Patterson fête ses 50 ans de service. La journée prend un tournant inattendu lorsqu'il est blessé par balle. En seconde partie de la soirée, à 21h55, carton plein, Nancy, une Anglaise installée à Sainte-Marie depuis 28 ans, est retrouvée morte, l'abdomen transpercé d'un coup d'aiguille à tricoter. Un troisième épisode vous sera proposé à 22h55. Sur France 3, comédie dramatique, l'école buissonnière à 21h10, à Paris en 1930. Célestine, une employée de maison douce et gentille, prend sous elle Paul, un orphelin. Ensemble, ils partent rejoindre Borel, le mari de Célestine, un garde-chasse bougon qui officie dans un vaste domaine en Sologne. Au grand dam de Borel, Paul devient ami et que Totoche, un braconnier. Sur France 5, un documentaire saletant pour la planète. Guadeloupe, beauté fragile à 21h05. Face aux menaces naturelles qui pèsent sur la Guadeloupe, les autorités prennent des mesures d'urgence qui auront un impact à plus long terme. Et en deuxième partie, à 21h55, le Nord en surchauffe, frappé de plein fouet par le changement climatique. La région des Hauts-de-France doit construire un nouveau rapport de l'homme au territoire. Sur M6, du football, la Coupe du monde de football, 8e de finale en direct, Portugal-Espagne à 20h50, alors que Yamine Lamal et ses coéquipiers n'ont pas tremblé face à l'Autriche, s'imposant 3-0. Les Portugais, eux, ont arraché leur qualification dans les dernières minutes aux dépens de la Croatie, 2-1. Les Espagnols, qui n'ont toujours pas encaissé le moindre but depuis le début de la compétition, vont-ils résister au tir de Cristiano Ronaldo? Sur Arte, film dramatique Le Boucher à 20h55. À Trémola en Périgord, au cours d'un repas, le boucher Paul Thomas, dit Popol, revenu au pays pour reprendre le commerce de son père, fait la connaissance d'Hélène Marcoux, l'institutrice. Tous deux se lient d'amitié. C'est alors qu'on trouve un cadavre. Les indices semblent accuser le boucher. Quelques suggestions pour les chaînes de la TNT. On va commencer par la chaîne LCP, chaîne Sénat Public, avec à 20h40 un documentaire. Moi, diplomate, le monde de François Hollande. Comment François Hollande, élu président de la République en 2012, a-t-il affronté les grandes questions de politique étrangère en devenant chef d'État à la tête d'un pays comme la France? A-t-il été à la hauteur des enjeux de ce qu'on appelle la diplomatie présidentielle? Sur W9, une comédie romantique, Mère Wimi à 21h25, alors qu'elle s'apprête à se faire passer la bague au doigt à l'issue d'un duo interprété avec son fiancé. Star de la chanson comme elle, Kate découvre qu'il lui a été infidèle. Sous le choc, elle rejoint la scène et sur un coup de tête désigne un parfait inconnu qu'elle épouse dans la foulée. Sur TMC, film d'animation à 21h25, Les Mignons. Depuis la nuit des temps, les mignons, petites créatures jaunes, n'ont cessé de servir les méchants les plus cruels de l'histoire. En l'absence de maître, trois d'entre eux se mettent en quête d'un nouveau patron. À Londres, au milieu des années 60, ils rencontrent l'élégante et machiavélique Scarlett Overkill, qui convoite la couronne d'Angleterre. Et on termine avec la chaîne Novo, chaîne 19, Les Vieilles Charrues. Au cœur de l'événement, à 21h10, chaque été depuis 1992, le calme de Carex, petite ville de 7000 habitants en centre-Bretagne, cède sa place, une effervescence unique, celle des Vieilles Charrues, le plus grand festival de musique actuelle de France. Pendant 4 jours, près de 300 000 festivaliers affluent de tout l'Hexagone et bien au-delà. Une programmation XXL et 5 scènes géantes s'étendent sur un site de plus de 20 hectares pour faire tourner cette machine hors normes. 7000 bénévoles et 2500 salariés donnent le meilleur d'eux-mêmes. Derrière les projecteurs, une vie éphémère se met en place avec ses règles, ses cuisines, ses urgences, ses coups de stress et ses surprises. On va terminer avec Francis Blanche qui nous dit tout simplement ça tourne pas rond, et lui qui nous a quitté un 6 juillet, juste après le Flash Info, l'émission Chanson Son souvenir sur l'antenne de Radio Alpes-Mancelles, la rediffusion de l'émission qui était en direct vendredi pour ceux qui n'étaient pas là sur l'antenne. Bonne journée à tous.
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Bonjour à tous. Cédric Jubilard reconnaît avoir tué son épouse. C'est ce que révèle ce matin le journal La Dépêche. Près de 6 ans après la disparition de l'infirmière dans le Tarn, le plaquiste aurait donc avoué les faits dans une lettre manuscrite à ses avocats. Il expliquerait qu'une nouvelle dispute a éclaté entre lui et Delphine ce jour-là. Il n'a en revanche donné aucun détail sur comment il a tué son épouse, ni où l'a caché son corps. Il dit réserver ses informations à la justice. Un rebondissement qui intervient en tout cas 2 mois avant l'ouverture de son procès en appel. L'actualité ce matin, c'est également l'incendie dans les Pyrénées-Orientales qui progresse toujours. Le feu qui s'est déclaré à Trévillac ce week-end a parcouru environ 4600 hectares et 26 communes ont été invitées à évacuer. Plus de 10 000 personnes sont concernées. 5 autres ont été blessées, dont un sapeur-pompier. Un incendie qui impacte également la 3e étape du Tour de France. Les coureurs doivent s'élancer de Granollers pour arriver aux Angles. Et si le parcours est maintenu, la course se fera sans public ni caravane dans sa partie française. En attendant, Laurent Nunez est attendu sur place cet après-midi. Le ministre de l'Intérieur qui ce matin sur France 2 a indiqué que la saison des feux a démarré avec 1 mois d'avance. 11 000 hectares de terrain ont déjà été brûlés cette année selon lui. Sébastien Lecornu, de son côté, tente d'échapper à la motion de censure des écologistes. Motion déposée pour dénoncer la gestion de la canicule et qui doit être examinée aujourd'hui à l'Assemblée nationale. Le Premier ministre a annoncé l'inscription au Sénat d'une proposition de loi sur l'adaptation au changement climatique, une demande des socialistes. En revanche, le chef du gouvernement a refusé d'augmenter le fonds vert. De nouveaux bombardements en Ukraine cette nuit. Au moins 10 personnes sont mortes dans la région de Kiev. De son côté, le ministère russe de la Défense affirme avoir lancé une frappe massive après les attaques de drones ukrainiennes. Et puis le football avec la suite aujourd'hui des 8e de finale de la Coupe du Monde. Avec ce choc déjà à 21h, le Portugal affronte l'Espagne. Et puis à suivre à 2h cette nuit, États-Unis-Belgique. Excellente matinée à tous.

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1: 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J'aime ces purs moments que la nature octroie au cœur saisi de froid peu avant le printemps. Il s'était posé là, et ses ailes vermeilles palpitaient au soleil ou flottaient comme un drap. Les oiseaux gazouillaient, ils s'étaient aperçus de ce nouveau venu sur l'herbe un peu mouillée. Ce gentil papillon, cet elfe, cette fée, eut sur moi tant d'effets que je pris un crayon.

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2: Bonjour à tous et bienvenue dans cette émission de Chansons Souvenirs sur Radio Alpes-Mancel. Au programme, comme de coutume, des infos, des chanteurs et des hommages. Et tout cela bien sûr en compagnie de nos chanteuses et chanteurs, Berthe, Odile, Jocelyne et Yvette, accompagnées elles-mêmes à la guitare par Alain.
3: Nous allons commencer par un hommage à un compositeur d'opérette, M. Francis Lopez, né le 15 juin 1916 à Montbéliard dans le Doubs. En septembre 1939, il est mobilisé, c'est à l'occasion de la préparation de la fête de Noël qu'il compose ses premières chansons. En 1945, Francis Lopez, déjà reconnu comme compositeur de chansons à succès, écrit sa première opérette, La Belle de Cadix.
2: Cette opérette marquera les débuts de la collaboration du trio Lopez, Vinci, Mariano. Une collaboration qui va dominer l'opérette pendant plus de 20 ans en accumulant les succès. Les années 60 seront moins brillantes, la mode est désormais au yéyé, plus rythmique que mélodique.
3: Cependant, Francis Lopez ne pèse pas les bras en introduisant le twist dans ses nouvelles opérettes, comme dans Le Temps des guitares ou encore Visa pour l'amour. Francis Lopez nous a quittés le 5 janvier 1995 à l'âge de 78 ans, en laissant derrière lui une cinquantaine d'opérettes, un millier de chansons et la musique d'une cinquantaine de films. Pour illustrer nos propos, retrouvons le ténor Piero Geri qui chante tout simplement « Hommage à Francis Lopez ».

c'était le roi de l'opérette, le magicien de l'illusion. Il nous mettait le cœur en fête avec ses plus belles chansons.

0: Gino Rossi, lui aussi, avait chanté dans les opérettes de Francis Lopez, notamment dans Le Temps des guitares en 1963 et bien avant dans Méditerranée en 1955. Mais avant tout cela, Tino Rossi, en 1954, avait chanté une chanson choisie par Berthe aujourd'hui. Bonjour Berthe.
1: Bonjour Jean-Maurice.
0: Le titre de cette chanson, c'est « Toutes les mères ».

Merci Berthe pour toutes les mères que Tino Rossi chantait en 1954. Presque 20 ans plus tard, en 1973, il chantait Maman Bonheur, paroles de Jean Broussolle.

0: Je vais évoquer une série d'événements arrivés un 26 juin. 26 juin 1921, départ du Tour de France pour 5484 km, 123 participants, seulement 38 à l'arrivée. Le 26 juin 1958, à nouveau le Tour de France pour 4319 km, avec 120 coureurs au départ, 78 à l'arrivée. 26 juin 1960, 4173 km, 128 au départ, 81 à l'arrivée. Ensuite, ça continue le 26 juin 1971. Les coureurs prennent la route pour 3608 km. Ils sont 130 au départ et 94 à l'arrivée.
1: Et ça ne s'arrête pas là, puisque le 26 juin 1975, c'est également un départ du Tour de France. Là, ils partent pour 4000 km. Ils sont 140 participants. Ils arriveront à 86

0: Laissons le Tour de France pour un tout autre destination avec un titre que Yves Montand chantait à ses débuts en 1945. Dans les plaines du Far West, ce sera là son premier succès avec lequel il avait obtenu le prix du disque. Yves Montand a vécu de 1921 à 1991. Pour chanter cette plaine du Far West, aujourd'hui, nous avons Odile. Bonjour Odile.
1: Bonjour Stéphane.
0: Allez, on t'écoute.
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1: Merci Odile pour cette chanson que Yves Montand avait enregistrée chez Odéon en 1945. Deux ans plus tard, sous le même label, il chantait « Ma gosse, ma petite môme ».
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0: avec cette rubrique, je vais rendre un hommage qui va au-delà de nos frontières. Elle est destinée à une artiste disparue le 15 juin 1996 à l'âge de 79 ans, Madame Ella Fitzgerald, née à Newport News en Virginie. Elle fut l'une des plus importantes et célèbres voix féminines de l'histoire du jazz, avec une tessiture de 3 octaves. Elle avait commencé sa carrière en solo en 1941.
1: Malgré sa notoriété, Ella Fitzgerald avait été victime, comme beaucoup de gens de couleur à cette époque, de discrimination. Elle s'était battue toute sa vie pour le prouver. En 1987, Michel Berger écrit et compose une chanson pour lui rendre hommage. C'est ainsi une chanson de protestation contre le racisme. Elle est chantée par France Gall sous le titre « Ella, Ella ».

0: Je vais faire un clin d'œil à la carrière d'une actrice et chanteuse née le 27 juin 1955, Isabelle Adjani. Elle a débuté sa carrière cinématographique dès l'âge de 14 ans. Puis, entre à 17 ans, à la Comédie Française et devient rapidement une vedette. Et physiquement, elle recevra à 5 reprises le César de la meilleure actrice pour les films suivants. Possession en 1981, L'été meurtrier en 1983, Camille Claudel en 1988, La reine Margot en 1994, et pour La journée de la jupe en 2008, et tout cela, on peut ajouter bien d'autres prix, Festival de Cannes, Ours d'argent à Berlin, etc.
1: En 1984, Isabelle Adjani coécrit une chanson avec Serge Gainsbourg. Elle sort en 45 tours, qui se vendra à plus de 100 000 exemplaires. La musique fut composée par Serge Gainsbourg et le clip de cette chanson, Pull Marine, obtiendra la victoire de la musique du meilleur vidéoclip en 1985.

0: Claude Barzotti nous a quittés le 24 juin 2023 à l'âge de 69 ans. Auteur, compositeur et interprète, il avait chanté de 1975 à 2000. En 1983, il sort son plus gros tube, Le Rital. Et c'est ce titre que Jocelyne a choisi de chanter aujourd'hui. Bonjour Jocelyne.
1: Bonjour Martine.
0: Je vais préciser que pour ce titre, qui s'était vendu à plus de 900 000 exemplaires, Claude Barzotti avait reçu un disque d'or en France.
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1: Merci Jocelyne pour cette chanson hommage pour Claude Barzotti. En 2012, sur son album Une autre vie, il chantait Si tu as deux minutes à découvrir ou à redécouvrir.

Pierre Garand, né à Sherbrooke au Québec le 26 juin 1972, chanteur depuis 1998, il a pris pour nom de scène Garou. Garou, celui qui commence sa carrière en France en interprétant le personnage de Quasimodo dans la comédie musicale qui s'inspire de Victor Hugo, Notre-Dame de Paris, comédie revisitée par Luc Plamondon et Richard Cocciante avec une mise en scène de Gilles Maheu. Alors ne boudons pas notre plaisir et retrouvons Garou qui avait dans Notre-Dame de Paris, accompagné de Daniel Lavoie, Patrick Fiori chantait « Belle ».

0: Le titre suivant, sorti en 1987, est le moins que l'on puisse dire pas passé inaperçu. C'est Étienne. Numéro 1 du top 50, disque d'or en 1988 et récompensé aux victoires de la musique en 87. Il s'est écoulé au total à plus d'1,5 million d'exemplaires. Les paroles de cette chanson furent signées et chantées par celle qui nous a quittés le 22 juin 2026 à l'âge de 80 ans.
1: En effet, Gajpati avait connu un immense succès avec ce titre Étienne. Il lui avait valu également de recevoir en 1988 le prix Vincent Scotto, une récompense remise par la SACEM chaque année à la meilleure chanson populaire. Retrouvons donc Gajpati et son succès Étienne.

0: 1969, Jean-Louis Josic, Jean Chacun et Jean-Paul Corbineau forment le groupe Trian an Noa Ned, qui signifie en breton les trois Jean de Nantes, en rapport avec le prénom Jean, commun à chacun, et comme leur première apparition publique a lieu le 27 décembre 1970, le jour de la Saint-Jean évangéliste, la boucle est bouclée. Et c'est dans leur répertoire que Yvette, accompagnée à la guitare par Alain, a choisi son titre. Bonjour Yvette.
1: Bonjour Jean-Maurice.
0: Et la chanson choisie, c'est La Jupe de Michaud.
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1: Merci Yvette et Alain pour cette jument de Michaud parue dans le répertoire de Trianne en 1976. Sur leur premier album enregistré grâce à Gilles Sarva sous le label Kellen en 1972, il y avait Les Filles des Forges. 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

Glenn Medeiros, auteur, compositeur et interprète, a vu le jour le 24 juin 1970 à Hawaï en 1988. En duo avec Elsa, il chantait un roman d'amitié. Et c'est avec ce titre que se termine cette émission Chansons Souvenirs sur Radio Alpemancel. Merci pour leur participation, Berthe, Odile, Jocine, Yvette et Alain à la guitare. Bonne écoute et à bientôt à tous.

0: Bonjour à tous. C'est un revirement spectaculaire. Près de 6 ans après la disparition de Delphine Jubilard dans le Tarn, Cédric Jubilard aurait reconnu sa responsabilité à ses avocats. Une information dévoilée par la Dépêche. Le plaquiste aurait donc avoué les faits dans une lettre manuscrite. Un rebondissement qui intervient 2 mois avant l'ouverture de son procès en appel. Les réactions, elles se multiplient. Le maire de Cagnac-les-Mines où résidait le couple Jubilard a notamment évoqué un soulagement selon la Dépêche. Sur BFM TV, Pauline Rongier, avocate de la meilleure amie de Delphine Jubilard, dit attendre désormais des informations sur la localisation du corps. Le feu dans les Pyrénées-Orientales n'est ni fixé ni contenu. Le directeur départemental des sapeurs-pompiers des Pyrénées-Orientales a fait le point ce matin. L'incendie qui s'est déclaré à Trévillac ce week-end a parcouru environ 4600 hectares et 26 communes ont été invitées à évacuer. Plus de 10 000 personnes sont concernées. Des incendies qui ont débuté cette année un mois plus tôt que d'habitude. C'est en tout cas ce qu'a assuré ce matin sur France 2 le ministre de l'Intérieur, Laurent Nunez. 11 000 hectares de terrain ont déjà été brûlés cette année selon lui. Le ministre qui doit d'ailleurs se rendre dans les Pyrénées-Orientales dans l'après-midi. Et face aux sinistres qui se multiplient, le syndicat des sapeurs-pompiers volontaires de France appelle à la mobilisation. Il demande aux entreprises et administrations de libérer leurs salariés pompiers volontaires. 78% des effectifs de secours sont en France des volontaires, soit 198 800 hommes et femmes. En parallèle, 16 départements de l'Ouest et du pourtour méditerranéen, eux, sont toujours en vigilance orange canicule aujourd'hui. Et Sébastien Lecornu, de nouveau sous la menace d'une motion de censure. Elle doit être examinée aujourd'hui par l'Assemblée. Motion qui a été déposée par les écologistes pour dénoncer la gestion de la canicule au mois de juin. Et puis le Tour de France. Hier, c'est Isaac Del Toro, coéquipier de Tadej Pogacar, qui s'est imposé à Barcelone. Aujourd'hui, le peloton arrive en France, mais c'est une arrivée perturbée par les incendies dans les Pyrénées-Orientales. La course se fera sans public ni caravane dans sa partie française. Excellente fin de matinée à tous.
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2: Découvrir la réalité de l'apprentissage dans le secteur de la maçonnerie et que bâtiment CFA d'Alençon. Nous recevons dans ce magazine trois invités. Monsieur Sylvain Prunier, formateur. Monsieur Philippe Desmond, gérant de l'entreprise formatrice du même nom. Et monsieur Noah Potier, jeune apprenti de 19 ans. Bonjour monsieur Prunier.
3: Bonjour.
2: Donc pour commencer, est-ce qu'on peut présenter le bâtiment CFA d'Alençon, donc les locaux actuels, les infrastructures à disposition des apprentis qui se forment chez vous?
3: Oui, alors on est dans le nouveau CFA depuis 11 ans, donc moi je m'occupe essentiellement de la partie gros œuvres, où on a à peu près 130 apprentis répartis sur trois métiers différents, la maçonnerie, les métiers du plâtre de l'isolation, et puis le carrelage en CAP connexe.
2: Donc le CFA est structuré autour de 5 grands pôles de formation, est-ce qu'on peut les présenter, expliquer comment ces différents pôles collaborent pour offrir une vision globale des apprentissages en formation bâtiment pour les jeunes?
3: Alors les 5 gros pôles, vous avez la maçonnerie, vous avez le pôle bois, charpente, menuiserie, le pôle fluide, là vous allez retrouver tout ce qui est plomberie, chauffage, électricité, le carrelage, finition, peinture. Et puis au niveau de l'intervention, on essaye de faire intervenir les jeunes dans les différents ateliers pour qu'ils soient en condition réelle de chantier.
2: Et est-ce qu'on peut également donc parler des services assurés par Bâtiment CFA d'Alençon pour favoriser l'accueil des apprentis et des stagiaires?
3: Oui, alors nous on organise régulièrement des RMA, des rencontres de maîtres d'apprentissage. On est, moi ça fait 30 ans que je travaille au CFA, donc je suis en relation permanente avec les entreprises. On a notre CJE au CFA qui fait le relationnel également entre les jeunes et les entreprises. Nous faisons également des tests de positionnement et puis on organise 3 portes ouvertes par an pour orienter les jeunes vers leur métier. On a l'internat, le foyer pour les jeunes aussi et puis des activités qui sont mises en place le soir. Ouais.
2: La maçonnerie, on dit que c'est la première pierre de l'économie du bâtiment et le premier corps de métier à intervenir sur un chantier. Comment est-ce que vous transmettez cette fierté, cette responsabilité aux apprentis qui débutent chez vous?
3: Déjà, leur faire bien comprendre que lorsqu'ils s'en montent sur un chantier, ils ont réalisé quelque chose de concret et qui va durer dans le temps. Et puis que leur intervention est importante pour la suite des métiers qui vont intervenir sur la partie seconde œuvre qu'on appelle dans le bâtiment.
2: Donc une partie sur le chantier, une partie d'apprentissage sur des plateaux techniques. Est-ce qu'on peut expliquer comment ça se déroule la formation au sein du CFA bâtiment?
3: Oui, alors l'organisation de l'apprentissage se fait sur une semaine au CFA de 35 heures et 15 jours en entreprise. C'est le roulement, que ce soit du CAP au BP, brevet professionnel. Sur les semaines de CFA, ils ont en gros 10 séances d'atelier d'une heure 5 heures de technologie, et puis après ils sont sur les matières d'enseignement général. Et on leur dispense également tout ce qui est formation sécurité obligatoire, comme la R408, la formation sur l'échafaudage, formation sauveteur secouriste du travail également.
2: Donc vous avez encadré le jeune Noah Potier en préparation d'un BP maçonnerie. Quel regard portez-vous sur son parcours, notamment déjà du fait qu'il ne soit pas issu d'un milieu familial dans ce corps de métier, qu'il ait découvert ce métier par le biais de stages?
3: Oui, donc Noah, il a commencé par un CAP en 2 ans au CFA d'Alençon avec mes collègues. Moi, je l'ai récupéré au niveau supérieur, au niveau BP. Donc c'est un jeune qui est investi, qui est très apprécié en entreprise. Au sein du CFA, il est aussi acteur de sa formation, donc c'est quelqu'un de très intéressant, très motivé. Donc c'est un plaisir de pouvoir travailler avec lui, en fait.
2: Et comment se déroule la collaboration entre le maître d'apprentissage et l'employeur, hein?
3: Alors, comme je vous disais tout à l'heure, on fait régulièrement des réunions, on fait des points aussi également. Les entreprises sont invitées quand elles veulent au CFA, elles peuvent passer à tout moment faire des points. Une grande relation aussi au niveau téléphone. On a avec M. Desmond aussi un partenariat avec la FFB. On est aussi acteur au niveau des Olympiades des métiers, ce qu'on appelle les War Skills. Là aussi, M. Desmond est investi comme autant de points. Donc on est en contact permanent de toute façon. On a le relationnel aussi, un suivi que les jeunes doivent réaliser chaque semaine quand ils viennent au CFA.
2: Donc après son brevet professionnel, Noa souhaite enchaîner avec un CAP carrelage. Est-ce que c'est une passerelle courante que vous encouragez pour développer la polyvalence des jeunes maçons?
3: Ouais, c'est vrai que c'est la suite un peu logique, je dirais, soit du CAP maçon ou du BP maçon, parce que ça va leur apporter d'autres qualités au niveau finition, précision et soins dans le travail.
2: Et pour terminer, est-ce qu'on peut dire qu'en termes d'évolution professionnelle, de sécurité de l'emploi, est-ce qu'on peut dire que la filière de l'apprentissage en bâtiment est prometteuse et durable pour un jeune aujourd'hui?
3: Ah oui, tout à fait. En général, un jeune qui sort avec le BP chez nous, il trouve un emploi automatiquement à la sortie de son examen.
2: Eh bien, je vous remercie, monsieur Prunier, pour cette intervention sur l'antenne de Radio Alpes-Mancelles. Merci, au revoir.
3: Bonne journée, au revoir.

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0: Monsieur Philippe Desmond, bonjour.
1: Bonjour.
0: Vous êtes à la tête de l'entreprise du même nom qui fête ses 20 ans cette année, qui s'est construite pas à pas. Est-ce qu'on peut parler, pour commencer, de votre parcours ?
1: Voilà, donc SARL Philippe Desmond à Cyral. Voilà, donc je suis dans le métier de la maçonnerie-carrelage depuis l'âge de 16-17 ans. Mon papa était déjà maçon qui m'a transmis le métier. Donc j'ai fait un CAP. J'ai fait un BEP, j'ai fait un BP. J'ai été salarié pendant 13 années. Ensuite, j'ai repris un petit peu les études tout en parcourant des formations aux différents métiers de notre du métier de maçon, en fait. Hein. Donc, voilà. Et ensuite, j'ai été salarié pendant 13 ans. J'ai ensuite été dans une entreprise, une grosse structure de béton armé pour améliorer toujours mes compétences. Et je suis installé depuis 20 ans. Voilà, donc le but, bien évidemment, c'est de transmettre notre métier, notre savoir-faire.
0: Je vais vous poser d'autres questions. Donc, cette entreprise, vous l'avez démarrée seule et vous avez choisi de renforcer votre équipe, d'intégrer un nouvel apprenti presque chaque année. Alors, pourquoi la transmission et la formation des jeunes font-elles partie intégrante de l'ADN de votre entreprise depuis le début ?
1: Voilà, alors le but c'est vraiment de transmettre notre savoir-faire, nos traditions, c'est-à-dire préserver notre patrimoine, toujours en améliorant nos compétences. Aujourd'hui, on travaille aussi sur la réglementation thermique. Et en fait, depuis 20 ans, effectivement, nous prenons des jeunes pour vraiment prendre connaissance de notre métier et ensuite de nos besoins aussi en termes d'ouvriers, parce que c'est quand même un petit peu la pénurie à trouver des bons compagnons. Donc il faut surtout pas hésiter à transmettre nos valeurs.
0: Est-ce qu'on peut expliquer comment se structure votre entreprise par rapport aux différents corps de métier du bâtiment ?
1: Oui, parfaitement. Donc nous avons une équipe en carrelage, c'est-à-dire un compagnon et une apprentie, une femme en apprentie carrelage. Nous avons 4 équipes de réhabilitation du patrimoine avec bien évidemment un apprenti dans chaque équipe. Et nous avons aussi une équipe de construction neuve de maisons type patrimoine et contemporaine. Voilà. Cette équipe est amenée à construire du bloc aggloméré, de la brique Carmopus, du Ciporex, voilà, bloc polystyrène, etc.
0: Voilà, donc comme vous l'avez dit, avec dans chaque équipe des apprentis, quelle organisation est-ce que cela demande justement pour accompagner ces personnes dans leur formation ?
1: Voilà, alors le CFA bâtiment, l'ICFA bâtiment Normandie organise justement des formations tuteurs, c'est-à-dire chaque chef d'équipe qui a un apprenti est chargé de faire cette formation afin de pouvoir transmettre très dignement en fait notre métier. Voilà, et en fait après nous travaillons vraiment en partenariat avec le CFA bâtiment ou le lycée professionnel d'Argenton aussi, mais c'est, l'idée c'est vraiment de travailler en bonne coordination avec le CFA et l'entreprise.
0: On va s'intéresser donc au parcours de Noah Potier, donc qui est en apprentissage dans votre entreprise. Donc Noah prépare un BP maçonnerie et vous l'avez vu évoluer donc dans ses compétences et son autonomie sur le terrain depuis son arrivée. Alors qu'en pensez-vous ?
1: Voilà, donc Noah est venu en troisième en stage découverte. Donc encore une fois, les stages découvertes, franchement, c'est vraiment très très intéressant pour y découvrir nos métiers, hein, que ce soit tout métier du bâtiment confondu. Voilà, donc Noah est venu passer 4 jours dans notre entreprise. Il avait aussi fait une

0: l'intermédiaire de stages de découverte. En tant que maître d'apprentissage, est-ce que c'est une fierté particulière de donner justement la chance à ces jeunes qui ne sont pas issus du milieu par un héritage familial?
1: Oui, parfaitement, c'est une chose que je confirme. Hein. Voilà, c'est toujours avec grand plaisir de pouvoir accueillir ces jeunes. Je me répète, mais voilà, pour qu'ils aient vraiment la connaissance de notre métier. Dans notre entreprise, comme parmi d'autres, c'est de partager nos valeurs, le savoir-être également. Et puis, à côté de ça, on a plusieurs activités communes, c'est-à-dire le sport. Le sport fait partie de notre métier aussi.
0: On va parler également de votre implication dans la vie professionnelle locale, notamment en tant que président de l'Union de la maçonnerie du Gros Œuvre de l'Orne, membre du conseil d'administration de bâtiment CFA Normandie. Alors, quel regard est-ce que vous portez sur l'attractivité justement des métiers de la maçonnerie aujourd'hui? Quels sont, selon vous, les principaux défis pour donner envie aux jeunes de pousser la porte d'un CFA?
1: Voilà, donc je suis président de l'UMGO, l'Union des maçons Gros Œuvre, au sein de la Fédération française du bâtiment, depuis maintenant 9 années. Voilà, le but c'était vraiment de pouvoir échanger avec les entreprises de maçonnerie de l'Orne, c'est-à-dire la fédération a 90 entreprises adhérentes au sein de la Fédération du bâtiment, et ce qui représente environ 2200 salariés. Voilà, le but c'était vraiment d'échanger ensemble pour trouver effectivement et partager des valeurs à notre métier et aussi partager sur la formation des jeunes.
0: Et donc les principaux défis selon vous pour donner envie aux jeunes de pousser la porte d'un CFA?
1: Alors aujourd'hui les défis c'est vraiment de valoriser en fait notre métier évolue. Hein. On a le BIM qui s'est mis en place déjà depuis quelques années. On a l'IA aussi, l'intelligence artificielle. Aujourd'hui, on peut proposer des projets dans l'heure qui suit. On a vraiment des virtuelles réalités qu'on peut mettre vraiment en mesure dès le lendemain en fait. Donc ça c'est très très porteur. Et puis aussi, il faut partager notre nouveau métier sur les nouveaux matériaux également, hein, les matériaux éco-énergétiques avec les nouvelles réglementations thermiques. Donc on parle aujourd'hui de la paille, de la terre, de la glaise, de la brique, enfin voilà, tout ce qui est matériaux vraiment éco-construction.
0: Eh bien, je vais vous remercier, monsieur... Attendez, j'ai perdu votre prénom. Monsieur Philippe Desmonts, pour votre participation sur l'antenne de Radio Alpes-Mansaine. Merci à vous.
1: Merci à vous. Au revoir.
0: Au revoir. Merci. Enfin, donc, ça vient s'intégrer avec... j'ai monsieur Prunier qui intervient et j'ai Noah tout à l'heure en début d'après-midi. Voilà.
1: D'accord. Merci beaucoup.
0: Merci à vous. Au revoir.
1: Au revoir, mesdames.

0: Benoît Potier, bonjour.
1: Bonjour.
0: Vous êtes jeune apprenti au bâtiment CFA d'Alençon sur un parcours de formation en maçonnerie. Alors, il ne s'agit pas d'un héritage familial. Comment vous est venue cette envie de vous orienter vers ce secteur?
1: Eh bien, tout d'abord, ce métier-là, ça vient d'une passion. C'est soit on l'a depuis le début, soit non, je pense. Et ça m'est venu depuis tout petit parce que mon père est pas mal bricoleur, donc j'étais pas mal avec lui. Et puis en troisième, j'ai pu faire des stages, donc je les ai fait dans le terrassement, en menuiserie et en maçonnerie. Puis c'est le stage en maçonnerie qui m'a plu. Donc,
0: Vous êtes passé par le CAP, puis un BP professionnel en attente des résultats, il me semble.
1: Oui, c'est ça.
0: Alors, est-ce qu'on peut parler de vos acquis, vos différentes expériences? Qu'est-ce que ce diplôme vous apporte de plus par rapport à vos débuts?
1: Le CAP, c'est plutôt pour apprendre les bases de la maçonnerie. Et le BP, c'est plus pour diriger un chantier, être chef de chantier, être plus expérimenté, on va dire, plus sur les termes techniques.
0: Dans le cadre de cet apprentissage, vous êtes intervenu sur le chantier chez M. Mme Gouin, donc à Saint-Cinéry-le-Gérais. Vous avez vécu cette expérience professionnelle sur ce site qui a été l'objet d'une conférence de presse pour faire découvrir l'apprentissage dans la maçonnerie. Quelles sont les tâches concrètement que vous avez été amené à mettre en œuvre?
1: Les tâches, ça part déjà des fondations, donc le tout départ de ce pavillon, et puis l'accompagner du ferriage, tout ça, et puis après le montage des parpaings, du vide sanitaire, le plancher béton, et puis la création du pavillon après.
0: Est-ce qu'il y a certaines tâches que vous prenez plus plaisir que d'autres à réaliser?
1: Sur un pavillon, les tâches, la maçonnerie de parpaing, on va dire, parce que c'est là où ça se construit, où ça va plus vite, on va dire.
0: Donc on va parler de cette formation en alternance. Comment se passe l'alternance et l'articulation entre vos semaines au CFA d'Alençon et vos semaines sur le terrain avec l'entreprise Philippe Démon?
1: Par exemple, les semaines CFA et entreprise, c'est plus un roulement. Par exemple, on est deux semaines en entreprise et on est une semaine au CFA. Donc c'est assez régulier, quand ça tombe en vacances, ça arrive d'être trois semaines en entreprise, mais c'est rare.
0: Est-ce qu'on peut expliquer, quand vous êtes sur le site du CFA, du bâtiment CFA d'Alençon, concrètement, comment est-ce que comment se passent vos journées?
1: Quand on est au CFA, on a des cours généraux, comme au collège, en gros, comme au lycée, sauf qu'on a évidemment la techno, donc c'est plus la théorie de notre métier, et puis on a de la pratique dans un atelier. On a des maquettes à réaliser par trimestre, on va dire. Et c'est des enseignements généraux, histoire, anglais, français, maths, tout ça.
0: Vos ambitions pour la suite, donc CAP maçonnerie en poche, BP professionnel, vos ambitions pour la suite?
1: J'ai signé un contrat pour faire un CAP en carrelage.
0: Pourquoi ce choix?
1: Ce choix parce que le carrelage, ça m'intéresse, et puis pour moi, ça va avec le métier de maçonnerie.
0: Est-ce que à terme, vous pensez devenir vous-même entrepreneur, diriger une entreprise?
1: Pour moi, il y a encore pas mal de temps à y passer, il faut pas mal d'expérience, je pense, donc pour le moment, je sais pas, on va dire.
0: Vous privilégiez l'apprentissage le plus longtemps possible?
1: L'apprentissage et puis être embauché, puis acquérir une expérience surtout.
0: Pour finir, comment est-ce que vous décririez cette diversité de tâches dans les métiers de la maçonnerie à un jeune qui hésite aaujourd'hui à se lancer dans l'apprentissage?
1: Dans le contraire, ce qui est pas mal, c'est que on voit pas mal de choses, c'est assez varié, surtout en maçonnerie, on peut faire de la rénovation comme du neuf, ça part du terrassement la rénovation, la maçonnerie de pierre, créer des ouvertures, c'est pas mal diversifié, comme des dallages, il y a plein de choses à faire.
0: Est-ce qu'on peut dire que ce métier évolue également avec les nouvelles technologies?
1: Je pense quand nos anciens ils en parlent, ils disent que ça a pas mal évolué comme les Manitou, tous les engins qu'ils n'avaient pas avant, moins pratiques, on va dire. Alors que maintenant, c'est quand même pas mal simplifié.
0: Eh bien, je vous remercie, Noah Potier, pour votre témoignage. Et puis, je vous souhaite bonne chance et bonne réussite pour la suite de votre formation.
1: Beaucoup.
0: Bonne journée.
1: Merci beaucoup. Bonne journée, au revoir.
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bienvenue dans votre magazine Vie solidaire sur Radio Alpes-Marcel. Un magazine social qui parle des associations, du handicap et de la société. Aujourd'hui, nous allons parler d'un dispositif qui peut intéresser de nombreux propriétaires, Bail Rénov, un accompagnement proposé par l'Union nationale des propriétaires immobiliers de la Sarthe. Pour nous présenter ce dispositif, ses objectifs et les avantages qu'il offre aux propriétaires, nous recevons Françoise Hérissé, présidente de l'UNPI 72.

0: Alors Madame Hérissé, bonjour.
1: Bonjour Madame, merci de votre accueil.
0: Pour commencer, pouvez-vous nous présenter l'Union nationale des propriétaires immobiliers de la Sarthe? Quelle est son histoire? Quelles sont ses principales missions? Et quel rôle joue-t-elle aujourd'hui auprès des propriétaires immobiliers sartois?
1: Alors l'Union nationale des propriétaires immobiliers en général existe depuis 1893 et dans la Sarthe depuis 2002. Notre association existe, elle avait existé auparavant avec une coupure et donc ça a repris en 2002 sous le nom de UNPI 72. Et donc le but de notre association, c'est d'accompagner, de conseiller, de représenter et de défendre tous les propriétaires, propriétaires occupants, bailleurs et copropriétaires. Et à l'heure actuelle, nous sommes presque 300 adhérents et donc nous avons un accompagnement permanent pour ces propriétaires qui viennent nous rencontrer.
0: Concrètement, comment fonctionne l'UNPI 72 au quotidien? Qui peut adhérer à votre association? Quels services proposez-vous aux adhérents et de quelle manière accompagnez-vous les propriétaires dans leur démarche, qu'il s'agisse de questions juridiques, fiscales ou liées à la gestion de leur patrimoine immobilier?
1: Oui, alors actuellement nous sommes une équipe de 12 membres au conseil d'administration et nous avons donc des permanences le mardi matin sans rendez-vous de 10h à 12h pour un premier contact et puis ensuite sur rendez-vous plutôt le jeudi après-midi, mardi après-midi. Ces deux après-midi-là, notre secrétaire bénévole, puisque nous sommes tous bénévoles au Mans, est également présente. Alors nos services s'adressent à tous les propriétaires. Bien sûr, chez nous, c'est comme toutes les associations, il y a une adhésion annuelle qui donne droit au journal mensuel et qui donne droit à tous nos services, c'est-à-dire études des dossiers, accompagnement pour des courriers, représentation dans toutes les commissions préfectorales, par exemple commission de conciliation, des baux d'habitation, des impôts, des commissions d'accessibilité. Donc là, nous avons des membres bénévoles qui participent à toutes ces commissions et nous accompagnons nos adhérents, voilà, pour s'ils ont besoin d'aide pour un état des lieux. Au niveau juridique, nous avons, dans l'équipe des juristes retraités. Au niveau national, nous avons donc nos juristes salariés et puis nous avons aussi des partenariats chez l'ARSAT avec des professionnels, voilà, qui ont une attention particulière pour l'UNPI et qui nous apportent leur soutien également.
0: Comment devenir adhérent justement de l'UNPI 72?
1: Alors c'est très simple, il suffit de nous contacter et puis nous envoyons donc un bulletin d'adhésion. La personne peut régler par virement, par chèque ou venir nous rencontrer donc lors de nos permanences. Voilà, c'est très simple.
0: Alors vous êtes présidente de l'UNPI 72. Expliquez-nous en quoi consiste votre fonction, quel est votre rôle au sein de l'association et quelles sont vos principales missions auprès des propriétaires immobiliers de la Sarthe.
1: Alors mon rôle, c'est d'animer l'équipe, de se développer bien sûr, de pouvoir informer le maximum de propriétaires ou de primo-accédants aussi. Nous avons des jeunes qui arrivent, là, qui ont envie d'investir et qui ont besoin de conseils, puisque nous avons également une gestionnaire de patrimoine qui peut apporter ses conseils. Eh bien, alors nous nous faisons connaître à travers les salons que nous faisons sur la Sarthe, le salon de l'immobilier, le salon de la maison, le salon de la Ferté-Bernard au mois de septembre aussi. Et voilà, et moi j'anime aussi toutes les relations avec le Mans Métropole, puisque nous participons à beaucoup de réunions sur tout ce qui touche l'immobilier. Nous organisons des réunions d'information gratuites aussi, alors pour le public et bien évidemment en priorité pour nos adhérents sur des thèmes variés. Ça peut être sur les DPE, ça peut être sur le calcul de charges en copropriété. Je pense que la prochaine réunion, ça va être sur la facture électronique, puisque ça va concerner également des propriétaires qui font du meublé, des propriétaires qui ont des SCI. Donc voilà, nous apportons toutes ces informations au quotidien.
0: Rappelez-nous quels sont les avantages de devenir adhérent justement de l'association.
1: Alors les avantages, et c'est ce que nous disent les personnes qui adhèrent, on n'est plus seul, on ne se sent plus seul en fait, c'est être accompagné, avoir accès aux informations qui sont sûres et vérifiées, dont nos juristes nous informent en permanence. Parce que bien sûr, sur Internet, maintenant, on trouve beaucoup de choses, mais voilà, il y a tout et son contraire, quelquefois. Donc, auprès de nous, vous êtes sûr d'avoir les bonnes informations. Là, on apporte les conseils, par exemple, pour faire un bail pour quelqu'un qui va débuter. Comment s'y retrouver pour un copropriétaire dans ses charges, charges propriétaires, charges locatives, ou même un propriétaire occupant, voir si les charges qui lui ont été facturées correspondent bien à ce qu'il doit payer. Et voilà, nous avons différents dossiers sur des thèmes variés tout au long de l'année.
0: Venons-en maintenant au dispositif Bail Rénov que l'UNPI 72 relais aujourd'hui auprès des propriétaires. D'abord, pouvez-vous nous expliquer comment est né ce dispositif, qui en est à l'origine et depuis quand existe-t-il? Dans quel contexte a-t-il été créé?
1: Alors, il a été créé, il me semble, en fin 2013, début 2014, à l'initiative du ministère du Logement, en fait, qui avait besoin d'aider les propriétaires un petit peu à se décider, à se lancer dans la rénovation suite à la loi transition énergétique. Et donc, c'est un partenariat dont nous faisons partie avec Habitat Humanis, l'ANIL, Solia, et donc suivant les départements, nous sommes 3 ou 4 partenaires à nous répartir le travail auprès des propriétaires. Ce dispositif, en fait, qui est gratuit, c'est un dispositif d'information et de conseil pour les propriétaires et éventuellement pour les locataires. Un locataire peut aussi demander à avoir un bail rénov, donc ça, ce sera plutôt Solia peut-être qui interviendra, et donc avec son propriétaire, il pourra faire ce dossier qui n'engage pas le propriétaire du tout. C'est une information, c'est une aide pour savoir vers qui se diriger. Et ensuite, le propriétaire décide de réaliser des travaux, de faire une demande peut-être auprès de MaPrimeRénov pour voir à quoi il pourrait prétendre en aide. Il y a également le département et Le Mans Métropole qui peut apporter une aide supplémentaire. Donc voilà, nous accompagnons, nous, les propriétaires, dans toute cette démarche. Et nous donc faisons tout un dossier qui leur est remis à la fin de notre visite, puisqu'il y a d'abord un petit interview téléphonique et ensuite nous faisons une visite sur le logement pour vraiment voir ce qui est le mieux à faire et vers quoi il faut conseiller les propriétaires.

0: justement, qu'est-ce que l'offre BayRénov? Lorsqu'on parle de ce dispositif, de quoi s'agit-il concrètement?
1: Alors, une visite de la maison ou de l'appartement, et donc voir avec le propriétaire eh bien, la qualité des murs, est-ce qu'il y a une ventilation, quel est le type de fenêtre, de chauffage, et après leur expliquer un petit peu vers quoi se diriger, et ce qui est assez difficile en ce moment, vers quoi se diriger pour obtenir une aide MaPrimeRénov, puisque la réglementation malheureusement change un petit peu trop souvent. Et donc, les propriétaires ont vraiment besoin d'être guidés pour savoir est-ce qu'ils vont aller vers une chaudière gaz ou est-ce qu'ils vont aller vers tout électrique, vers la pompe à chaleur. Voilà, il y a vraiment besoin d'être informé des dernières réglementations. Et c'est ce que nous apportons donc aux propriétaires. Et ensuite, les diriger vers les centres Info-Énergie, vers les plateformes France Rénov, vers voilà, tous les mares réglementées et reconnues par l'ANAC avec qui nous travaillons régulièrement.
0: Concrètement, quelles sont les différentes étapes de l'accompagnement proposé par BayRénov depuis le premier contact jusqu'à la réalisation des travaux?
1: Alors, c'est d'abord un contact téléphonique, ensuite la visite, la réalisation du dossier qui est remis donc au propriétaire. Et puis là, en fonction de la décision du propriétaire, est-ce qu'il va engager des travaux, est-ce qu'il attendra un peu? S'il engage des travaux, voilà, on lui donne toutes les informations sur les mares de son secteur, hein, puisque sur la Sarthe, il y a différents secteurs. Et nous pouvons éventuellement aider à remplir un dossier si la personne n'est pas très à l'aise avec l'informatique, parce que très souvent, tout se fait par Internet. Donc voilà, on accompagne la personne. On peut, après, si elle fait faire des devis dans notre équipe, il y a aussi des professionnels qui sont à même de regarder le devis, voir si voilà, on ne facture pas des choses inutiles. Voilà, tout ce que l'on peut accompagner jusqu'à la réalisation.
0: Concrètement, pourquoi un propriétaire aurait-il intérêt à profiter du dispositif BayRénov? Qu'est-ce que cela lui apporte au quotidien, très concrètement?
1: Alors, ce que j'ai oublié de vous dire, c'est quand même la priorité, c'est que ce dispositif est fait en priorité pour tous les propriétaires qui ont des logements classés en G, en F et en E, en priorité. Puisque les G et les F, on ne peut plus augmenter les loyers lorsque le logement est loué. On ne peut plus non plus louer normalement les logements classés en G. Voilà, et les étapes 2034 arrivent bientôt, ils seront dans la même situation. Donc voilà, il est urgent pour les propriétaires de penser à rénover leurs biens pour le maintenir en état, d'ailleurs pour garder la qualité de leur patrimoine, hein, parce que la rénovation, c'est aussi garder la valeur de son patrimoine. Et puis permettre à ses locataires bien d'être dans des conditions tout à fait correctes dans les normes actuelles. C'est un peu l'objectif de BayRénov et c'est une nécessité.
0: Et pourquoi justement profiter du dispositif?
1: Parce qu'il est gratuit pour les propriétaires. Voilà, ça c'est gratuit pour le propriétaire, pour le locataire. C'est vraiment une démarche qui est juste un accompagnement et des conseils tout à fait gratuits. Donc c'est pourquoi il faut en profiter. Je pense que c'est bien.
0: Pour les propriétaires qui nous écoutent et qui souhaitent en savoir plus ou être accompagnés dans leur démarche, comment peuvent-ils vous contacter?
1: Eh bien, contactez l'UNPI, c'est très simple. Nous répondons toute la semaine au téléphone au 02 43 77 95 63. Ou venir nous rencontrer donc lors de nos permanences 2 avenue Jean Jaurès, Le Mans. Ou nous écrire par mail. Et le mail, c'est unpi72@gmail.com. Donc c'est très simple, il y a plusieurs façons de nous contacter. Si des propriétaires le souhaitent, nous pouvons également organiser des petites réunions, par exemple une commune qui serait du côté de Fresnay-sur-Sarthe. Voilà, par ailleurs, on peut aussi envisager d'organiser une réunion d'information plus précise sur un secteur.
0: Sinon, quels sont les projets de l'UMPI 72 dans les mois ou les années à venir? Quelles sont vos priorités aujourd'hui? Est-ce le développement de nouveaux services, le renforcement de l'accompagnement des propriétaires ou encore de nouvelles actions autour de la rénovation énergétique et notamment du dispositif BayRénov?
1: Alors, nos projets à venir, déjà, certains sont en place. L'UNPI national a développé une assurance faite par des propriétaires pour des propriétaires. Nous avons donc maintenant notre service UNPI Assurance que chacun peut consulter sur Internet, hein, UNPI Assurance, et faire des simulations de devis. Nous avons actuellement pour nos adhérents, justement, qui feraient des travaux, qui n'auraient peut-être pas beaucoup d'aide, nous avons mis en place la prime C2E. Donc, là, il faut que nos adhérents nous contactent et on leur donne les informations pour transmettre leur devis avant de le signer et voir à quoi ils pourraient prétendre. Nous avons des actions aussi vers les jeunes. Actuellement, c'est vraiment notre projet, accompagner les jeunes qui commencent à investir. Et sur le Mans, là, nous avons plusieurs jeunes qui sont arrivés à adhérer un premier investissement et qui ont vraiment besoin d'accompagnement pour faire le bail, pour prendre les bonnes garanties, ne pas se trouver dans les situations dont on parle quelquefois à la télévision ou à la radio. Quand on prend un maximum de sécurité au départ, on peut avoir, voilà, un bel investissement et la location, c'est encore quelque chose d'intéressant. Après, il y a des dispositifs qui permettent de louer dans des conditions avec des loyers modérés, mais qui vont peut-être permettre à ces personnes justement qui viennent d'investir de baisser un petit peu leur fiscalité. Donc voilà, notre conseil est là pour tous ces domaines.
0: Avant de nous quitter, avez-vous un mot de la fin adressé à nos auditeurs et notamment aux propriétaires qui hésitent encore à engager des travaux ou se faire accompagner?
1: Eh bien, ce que je leur dirais, c'est qu'ils prennent le temps de venir nous voir et nous prendrons le temps de les renseigner, de les accompagner avec plaisir et ils verront que l'UNPI, en Sarthe, c'est une petite famille. En fait, on le remarque lors de nos réunions, nous faisons toujours un petit pot de l'amitié à la fin et on voit que les gens, ils ne sont pas pressés. Ils ont envie de parler entre eux. Ils sont heureux de rencontrer aussi des propriétaires qui ont peut-être eu les mêmes problèmes, qui se posent les mêmes questions et voilà, c'est formidable. Donc venez retrouver l'UNPI 72.

0: Merci Madame Hérissé d'avoir répondu à nos questions et de nous avoir permis de mieux comprendre le dispositif Bail Rénov ainsi que le rôle de l'UNPI 72 auprès des propriétaires immobiliers. On rappelle que ce dispositif vise à accompagner les propriétaires dans leur projet de rénovation énergétique en leur apportant conseils, informations et solutions adaptées. Je vous dis à bientôt sur notre antenne.
1: Merci Madame.
0: Au revoir.
1: Au revoir.
0: Votre magazine Vie solidaire est terminé. 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

0: toutes et tous, 5 ans après sa mise en examen pour le meurtre de sa femme, les aveux de Cédric Jubilard. Dans une lettre adressée à son avocat, il a reconnu avoir tué Delphine en décembre 2020 dans le Tarn. Maître Pierre Debuisson va tenir une conférence de presse en début d'après-midi. Cédric Jubilard avait jusqu'ici toujours nié le meurtre de son épouse. Il devrait être prochainement entendu sur ses révélations, selon Le Parisien, qui indique également que le corps de Delphine, qui n'a jamais été retrouvé, se trouverait à quelques kilomètres de leur domicile à Cagnac-les-Mines. Dans l'actu également, les incendies qui frappent le sud du pays. 4600 hectares ravagés dans les Pyrénées-Orientales notamment. Le feu n'est ni fixé ni contenu selon les pompiers qui sont plus de 700 mobilisés sur place. Hier, 10 000 personnes ont été évacuées. Le ministre de l'Intérieur, Laurent Nunez, est attendu sur la commune d'Ille-sur-Tête dans l'après-midi. Et cet incendie impacte le Tour de France qui arrive dans les Pyrénées-Orientales. La troisième étape va s'élancer tout à l'heure de Granollers en Espagne. Le peloton passe ensuite par Font-Romeu avant une arrivée à la station des Angles prévue vers 17h. L'étape a été adaptée sur consigne de la préfecture. Elle se fait sans public ni caravane côté français. Et puis d'autres incendies également en cours. Dans la Drôme, 450 hectares ont brûlé près de 10. Le feu continue de progresser. Celui du Gard est fixé. 540 hectares parcourus. Et l'inquiétude est grande alors qu'un nouvel épisode de canicule s'installe sur le pays. 9 départements de l'Ouest basculent ce midi en vigilance orange, de la Vendée jusqu'aux Landes et au Lot. Il s'ajoute aux 7 départements déjà en alerte autour de la Méditerranée. On attend localement jusqu'à 40 degrés sur le Languedoc. Le foot enfin est l'un des chocs des 8e de finale de la Coupe du Monde ce soir. Portugal-Espagne à 21h. Et le vainqueur pourrait retrouver l'équipe de France en demi-finale en cas de victoire des Bleus face au Maroc jeudi soir en quart. Dans ces 8e, on suivra aussi dans la nuit États-Unis-Belgique. Voilà pour l'info. Bonne journée.
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1: N'avait jamais fait aussi chaud en juin dans la Sarthe. Après cette canicule exceptionnelle, Météo France confirme le caractère exceptionnel de ce mois de juin, le plus chaud qu'ait jamais connu la Sarthe depuis l'existence des relevés. Tout comme l'été 76 ou la canicule de 2003 sont restés dans la mémoire collective, on se souviendra longtemps de ce mois de juin, d'une intensité, d'une durée encore jamais vue dans la Sarthe depuis 80 ans et l'apparition des premiers relevés météo. Cet épisode de chaleur a vu des records tomber les uns après les autres. Aux journées suffocantes ont suivi des nuits tropicales. Pour les Sartois comme pour de très nombreux Français, aucun répit, des vies recluses dans le noir pour essayer de limiter la casse dans des logements en surchauffe et parfois même, chose complètement insolite, la fuite vers les hôtels climatisés pour s'offrir enfin du sommeil. Pour l'agriculture, cette semaine écarlate aura-t-il ses conséquences là aussi sur mortalité en masse, culture grillée. Dans ces conditions, pas étonnant que le bilan météo de ce mois de juin 2026 soit absolument hors normes. Il confirme combien les jours passés à Tenable ont été rudes par les hommes et pour quasiment tout ce qui vit. Ce mois de juin était exceptionnel, indique Célestin Cadoré, prévisionniste à Météo France. Nous devons ce caractère inédit d'abord aux températures. Si les premières journées du mois ont été plutôt conformes à la normale, la hausse a commencé à se faire sentir à partir du 12. Le pic a été atteint le mardi 24 juin avec 41,8 degrés relevés au Mans, du jamais vu. C'est le record absolu de notre station, précise Célestin Caboré. Quant à la nuit la plus chaude, ce fut celle du mardi 24 au mercredi 25, le mercure n'est pas redescendu sous la barre des 25,8 degrés. Du côté des moyennes, là aussi des records, 29 degrés pour les maximales, 15,7 degrés pour les minimales et pour la température moyenne, 22,5 degrés. C'est le mois de juin le plus chaud jamais relevé dans la Sarthe, indique le prévisionniste de Météo France. Il dépasse pour les températures moyennes le record qui datait d'un an seulement, 20,9 degrés en juin 2025. Si l'on veut regarder dans le rétroviseur et comparer ce que nous venons de vivre avec ce fameux été 76, nous sommes allés au-delà. Après des jours et des nuits d'asphyxie, les thermomètres ont enfin arrêté de s'affoler pour redescendre, mais ce fut progressif. Le 28 juin, alors que nous avions pourtant l'impression de retrouver à nouveau de l'air, les températures étaient encore 3 degrés au-dessus des moyennes habituelles. Que dire maintenant de l'ensoleillement de ce mois de juin 2026, 297 heures contre 220 pour les normales, indique le prévisionniste, du jamais vu là non plus. Eh bien non, en juin 2023, nous avions totalisé 308 heures d'ensoleillement dans la Sarthe. Cette année 2023 fut un record. Et la pluie dans tout cela, 30,7 mm dans la Sarthe lors du mois écoulé contre 54 mm pour les valeurs normales, répond Célestin Caboré. Il est tombé 6 mm de pluie le 1er juin, 9 mm le 2. Les précipitations se sont concentrées sur les 4 premiers jours du mois, mais après la fournaise, qui s'en souvient? Qu'attendre maintenant des jours, éventuellement des semaines à venir? Jusqu'à la fin de cette semaine, au moins, il ne pleuvra pas, annonce le prévisionniste. Pour les températures, les minimales vont grimper jusqu'à 35 degrés ce lundi, redescendre à 32 ou 33 degrés, puis remonter en fin de semaine à 34-35 degrés, mais tout restera plus raisonnable que ce que nous venons de connaître. Et pour la suite de l'été, un retour de cette canicule que tout le monde craint désormais bien plus qu'avant, nous ne pouvons pas nous avancer à ce sujet, répond Célestin Caboré. Quelqu'un connaît-il la danse de la pluie? Le Mans classique légende, les tops et les flops des spectateurs. L'édition légende semble ne pas avoir conquis totalement son public en ce début de mois de juillet. Selon les amateurs, il manquait beaucoup de voitures à avis recueillies sur le circuit. Les tops, la météo, du soleil, un thermomètre qui grimpe, mais pas trop. La météo a été clémente pour cette nouvelle aventure. Casquettes, lunettes de soleil et crème solaire étaient de rigueur. Un public rajeuni, c'était le pari de cette nouvelle édition. Faire venir un public plus jeune en mettant en lumière les voitures des années 70 à 2010, Paris gagnait avec beaucoup de spectateurs entre 20 et 40 ans. Le bruit de la Mazda 787B, une diva, une vraie musique, une symphonie, un son mythique, ça avait une autre gueule les 24 heures à cette époque, c'est le plus beau son, cette Mazda, un kilomètre avant de la voir arriver, on sait quelle auto va passer, un kilomètre après son passage, elle est toujours audible, que ce soit sur le circuit ou sur les réseaux sociaux, les spectateurs ne se lassent pas de commenter le son de la Mazda 787B venue spécialement du Japon pour l'occasion. Le foot en direct, c'était un flop des 24 heures du Mans, de nombreux spectateurs avaient regretté l'absence d'écran géant pour regarder les matchs de la Coupe du Monde. Pour le match Paraguay-France, des écrans ont été positionnés dans le circuit. Les flops, un dress code peu respecté, tout le monde ne le sait pas, mais un dress code est vivement conseillé. Fans des années 80, 90 ou 2000, laissez parler votre style, revivez l'énergie de ces années mythiques et sortez vos looks iconiques. Couleur pop, dénin, veste, oversize, polo, vintage, basket rétro, accessoires cultes, pouvait-on lire sur le site internet de l'événement. Parade et plateau, un service minimaliste. On s'attendait à voir tourner les voitures un peu plus longtemps, les Porsche et la Mazda notamment. On sait très bien à quel coûte cher et qu'il ne faut pas les abîmer, mais de là à faire deux tours, c'est un peu léger. Il manque beaucoup de voitures, comme la Peugeot 905, ce n'est pas normal. Et quand on met les 908 HDI, il faut qu'elles se mettent au même rythme que les autres voitures et qu'elles poussent un peu. Des prix prohibitifs, cette année encore, les prix des boissons et des repas se sont envolés, ce qui n'avaient pas les moyens de s'attabler ou n'avaient pas pensé au pique-nique, se sont tournés vers ce qu'il y avait de moins cher, les burgers et les galettes saucisses. Idem pour le prix de l'entrée, l'événement n'a pas été pensé pour les petits budgets, estime Hervé. Le musée M24 encore en rodage. En dehors des épreuves sur le circuit, le nouveau musée du sport automobile peine à atteindre ses objectifs de fréquentation. Jeudi après-midi, le circuit se remplissait doucement à l'approche de Le Mans Classique Légende. Dans les allées du M24, le nouveau musée du sport automobile inauguré il y a à peine plus d'un mois. Il fallait slalomer entre les nombreux visiteurs, accessibles avec un billet pour l'événement. Comme durant les 24 heures du Mans, le musée a attiré de nombreux curieux avides de découvrir la nouvelle vitrine de l'histoire des sports mécanique, une affluence plus que bienvenue après que deux semaines plutôt moroses où la canicule en a dissuadé plus d'un de déambuler entre les machines historiques. En juin, nous avons tout de même été plongés dans la bataille avec les 24 heures et le test s'est révélé concluant avec 50 093 visites durant la semaine. Depuis, la fréquentation est conforme à celle d'avant la rénovation, ce qui est un peu moins que ce qu'on attendait. À la sortie du musée, les réactions sont souvent enthousiastes. Franchement, je ne m'attendais pas à ça, on a l'impression de rentrer dans l'histoire de la course automobile, il y a du son, des vidéos partout, ce n'est pas un musée où l'on regarde simplement des voitures alignées, appréciait Lucas, venu de Rennes avec des amis lors des 24 heures du Mans. Sur plus de 8600 m², le M24 propose un parcours immersif à travers plusieurs disciplines du sport automobile, des 24 heures du Mans à la Formule 1 en passant par le rallye et l'IndyCar. Si les visiteurs sont pour l'instant moins nombreux qu'espérés, les retours sont très satisfaisants, confirme le directeur du musée. Pour Sophie, venue de Nantes en famille, la scénographie fait toute la différence. On en prend plein les yeux. Plus loin, Alain, habitué des 24 heures depuis plus de 20 ans, compare avec l'ancien musée. J'aimais déjà beaucoup l'ancien, mais là, on est clairement passé dans une autre dimension. On ressent davantage les émotions des pilotes et l'histoire. Derrière les voitures, les visiteurs apprécient également la diversité des véhicules exposés. La large variété de véhicules historiques permet d'attirer des visiteurs jusque la peut représenter. En dehors des épreuves, le public présent est plutôt néophyte. Ils viennent découvrir l'histoire du sport auto, souvent en famille. La clientèle est aussi internationale. Les visiteurs passent durant leurs vacances, mais notre ambition est de faire du musée une destination à part entière, décrit Fabrice Bourigaud. Le public passé par le musée est conquis. Reste maintenant à laisser faire le bouche à oreille, avec pour objectif d'atteindre les 300 000 visiteurs par an. Pas de bons produits sans bonnes matières premières. Guillaume Laverne co-dirige la savonnerie Mancelle. Cette entreprise artisanale de cosmétiques sera présente cet été au Nocturne des Créateurs, place du Jet d'Eau. Nous avons commencé avec ma compagne Valérie en 2020. À l'époque, nous avions une activité de meublé de tourisme et on cherchait des produits à proposer comme goodies à nos clients et pour nous faire connaître. La savonnerie est née comme ça. C'était une activité connexe. En 2024, on a arrêté les meublés et on a développé l'activité de la savonnerie. Nous sommes installés chez nous au Mans, boulevard Jean-Jacques Rousseau. Nous avons créé notre laboratoire de fabrication dans notre sous-sol. Nous travaillons que des matières premières nobles, bio et naturelles, comme l'argan, la bourrache, le chanvre, etc. Comme le disent certains grands chefs, pas de bons produits sans de bonnes matières premières. Nous avons plusieurs fournisseurs locaux, par exemple le miel bio de Sébastien Lebar à Châles, le lait de vache du Gaec bio à venir à Spé, le lait de chèvre d'Annemèche à Voivre. Notre gamme complète n'est disponible que depuis début décembre 2025.

11 juillet. L'an dernier, nous avions organisé Nocturne le week-end du 15 août. Il y avait un peu moins de créateurs, mais on avait bien travaillé. Il y avait pas mal de touristes. Annalise Aurélie Hamelin, organisatrice des Nocturnes. Décision a donc été prise de se lancer dans un été non-stop. Ainsi, chaque samedi de cet été, de 17h à 23h, place du jet d'eau au Mont, devant les bars, juste à côté de la cathédrale sur laquelle sont projetées les images des chimères, une fois la nuit tombée, entre 30 et 35 artisans créateurs formeront un marché en proposant des bijoux, de la céramique, de la maroquinerie, des savons, du miel, des confiseries, des confitures, du textile, de la pâtisserie. Il y aura du changement chaque semaine. Quelques places restent disponibles. S'il faut avoir un numéro de Siret, une assurance professionnelle, précise Aurélie Hamelin, alias Lily Plume, qui expose quant à elle ses créations en tissu pour enfants. Vibrait le public au rendez-vous de Rock à Vib le samedi soir. Excalibur 21 grammés fait le monter sur la scène de Rock à Vib, un festival qui se déroule toujours dans un bel état d'esprit. Nuit endiablée sur l'esplanade du Quai des Arts, la 16e édition du festival Rock à Vib a tenu toutes ses promesses. Excalibur 21 grammés FL ont mis le feu dans la nuit vibrésienne et le public a répondu présent dès les premières notes, mêlant rock, festif et plus intimiste. La programmation de ce festival a séduit le public, toute génération confondu. Après une journée caniculaire, cette nuit rock'n'roll a offert une bouffée d'oxygène à tous. Excalibur a retrouvé son public et a amorcé une soirée qui s'annonçait résonnante. 21 grammes, route stéphanois, a offert un rock plus mystique, intime, généreux. Quant à Eiffel, tête d'affiche de ce 16e festival, sa venue à vibrer était très attendue. Fort d'un nouvel album, il demeure un ovni de la chanson française. Son chanteur, auteur, compositeur, multi-instrumentiste, réalisateur Romain Humeau mêle des textes qui touchent à des sons qui réveillent. Le résultat ne déçoit jamais. Durant toute la soirée, le public a vibré, ne s'autorisant que quelques pauses, le temps d'un verre ou de clignoter rapidement. Les goodies lancés cette année l'ont connu un beau succès. Cela fait toujours plaisir de ramener un petit souvenir de cette incroyable soirée. Ballon Saint-Marc, depuis 2013, Élise Beignard, artiste peintre, s'occupait des écoliers le midi. Élise Beignard, artiste peintre, a organisé depuis 2013 des ateliers avec les écoliers, peint de nombreuses fresques. Elle a été reçue à la mairie et honorée. Peintre ornementale de formation, Élise Beignard, dite Émilise, a su préserver ses savoirs tout en cherchant inlassablement à créer de nouvelles façons de peindre, dont l'huile à la cire à chaud aux matières lézardées, aux résultats aussi surprenants que bouleversants. Un travail pictural couronné par de nombreux prix en France et à l'étranger qui contribue à créer un sentiment de mystère autour de ces entités. Artiste peintre spécialisée en technique ancienne, je suis chercheuse travaillant toutes les technique pour nourrir mes sujets, les enduits à la colle, les pigments, les glacis, une utilisation de la cire chaude, véritable marque de fabrique de mon atelier installé au nord de la Sarthe à Marolles-les-Braux. Voilà en quelques mots comment Élise Beignard se présente. Il y a quelques jours, l'artiste peintre, mais aussi graveur et fréquiste, était reçu à la mairie par les élus. Une réception qui marquait la fin d'une étroite collaboration entre l'artiste et la mairie. Depuis 2013, tu as sur la pause méridienne scolaire organisé les ateliers pédagogiques avec les enfants de l'école Elisabeth et Robert Banater, mais tu n'as pas fait que cela. Tu es l'auteur de nombreuses fresques sur les bâtiments communaux de Ballon-Saint-Marc, mais aussi surtout le cadran solaire sur la façade occidentale de la mairie. Pour tout ce que tu as fait, les élus et l'ensemble des personnes te remercient, a rappelé l'édit de la commune Maurice Vavasseur. Ma mère, ce Corinne Debonne, tourne la page après 36 ans d'enseignement. Ma mère, ce Corinne Debonne, a choisi de mettre un terme à sa carrière d'enseignante, laissant derrière elle plusieurs générations d'élèves. Vendredi, Corinne Debonne a quitté sa classe pour une pré-retraite bien méritée. Arrivée à ma mère en 1990, cette enseignante originaire de Dinan a effectué l'essentiel de sa carrière à l'école Saint-Paul avant la fusion de Saint-Joseph et le collège Notre-Dame-Saint-Paul, qui donnera naissance au groupe scolaire Saint-Thomas d'Aquin en 2017. Installée depuis plus de 3 décennies dans ma mère, si elle y construit sa vie familiale, si elle compte profiter davantage de sa famille, rester en Bretagne, elle n'envisage pas pour autant de quitter la sous-préfecture. Au fil des années, elle a vu défiler plusieurs générations d'élèves en restant longtemps dans le même établissement. J'ai aujourd'hui des anciens élèves qui inscrivent leurs propres enfants. C'est une vraie satisfaction. Pour elle, le groupe scolaire a su conserver l'esprit familial qu'elle avait connu à Saint-Joseph, une ambiance qui fait, selon elle, l'identité de l'établissement depuis de nombreuses années. Pas
passionnée de théâtre, Corinne Debonne s'est également investie en dehors de sa classe, engagée dans une association théâtrale à Pervenchères. Elle est aussi

intervenu auprès de l'option cinéma du lycée Perseille à Mamers. Si elle a choisi de partir avant 60 ans, c'est aussi pour partager davantage le temps avec son mari, retraité depuis 6 ans. Nous allons enfin pouvoir profiter pleinement de cette nouvelle étape de notre vie. Course à pied, sport, guitare, escapade en France continueront de rythmer son quotidien. Il y a tant de beaux endroits à découvrir dans notre pays, sourit-elle. Syncom en Verrey, quand les mots se donnent en spectacle, l'association Soleil d'automne Génération Mouvement Syncom a convié à un atelier d'orthographe à la salle des anciens à Syncom en Verrey vendredi dernier. La salle entre les rangs, une silhouette s'est imposée, qu'élégance discrète, celle de René Gouillet, G-O-U-H-I-E-R, a-t-elle éplé, que précision d'une puriste. Ce n'est pas elle qui a fondé le groupe, elle a d'ailleurs rendu hommage à Nicole Renaud, la figure de proue de ma mère, mais c'est bien elle qui a orchestré la séance. Ce rendez-vous perdure depuis plus de 10 ans. Nous avons instauré un rythme de 6 ou 7 dictées par an, environ tous les 2 mois, tel le confie. Le groupe restreint une quinzaine d'adhérents à rassembler des profils aiguisés d'anciens enseignants et des journalistes. On côtoyait les amateurs de belles lettres. Le défi du jour a été de taille. René Gouillet a sélectionné les textes de la grande librairie. Nous avons exploré 3 niveaux de difficulté, a-t-elle expliqué. Mais l'exercice ne s'est pas arrêté à la plume. Les participants ont dû débusquer 20 fautes dans un texte de Stendhal avant de s'affronter lors de joutes orthographiques ludiques. L'objectif, le concours national. René Gouillet a déjà savouré cet honneur à 3 reprises, de Valençay à Évian. Chaque année, nous avons envoyé quelques représentants au départemental avec l'espoir secret d'aller plus loin. Renseignements auprès de René Gouillet au 02 43 29 11 36. L'ABC Haute-Sarthe-Alpes-Mancelles fait le plein d'activités. Lancé en 2010 par le ministère de l'Environnement, puis confié à l'Office français de la biodiversité, le programme ABC, littéralement Atlas de la biodiversité communale, est un outil de connaissance, de préservation et de valorisation du patrimoine naturel à l'échelle communale. Le mercredi 8 juillet à 14h, la biodiversité au cœur du Gasso à Saint-Léonard-des-Bois, accompagné d'un animateur du parc et géoparc Normandie-Maine, les visiteurs pourront découvrir la faune et la flore qui peuplent ce domaine. Rendez-vous au domaine du Gasso à 14h. Le mercredi 5 août, Petit Caillou, grande histoire. Le sous-sol est un monde invisible qui façonne les paysages. Avec de bonnes chaussures de randonnée dans les pieds, les visiteurs lèveront le voile sur cette composante si importante du patrimoine naturel et de notre parking. Rendez-vous au parking du hameau du pont de Moulin-le-Carbonel. Le mardi 18 août à 20h, nuit de la chauve-souris, c'est à la tombée de la nuit que les visiteurs pourront décrypter les ultrasons ou même observer les nombreuses espèces de chauve-souris présentes sur le territoire. Dans le cadre de la 30e nuit internationale de la chauve-souris, chacun pourra découvrir le monde insoupçonné de ces espèces protégées lors d'une soirée insolite et conviviale. Rendez-vous place de l'église de Sougé-le-Gannon. Animation gratuite, renseignements 02 33 81 13 33.

0: profite.
1: 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Camping Paradis, série humoristique sur TF1, 21h10. Deux chefs au paradis, Sybil, une jeune chef, vient d'ouvrir un food truck bistronomique accompagnée de Julien, son ami et associé. Elle arrive au Camping Paradis pour animer une semaine du goût. Karine, la grande sœur de Sybil, animatrice dans une émission culinaire, débarque également. Un second épisode vous sera proposé à 23h05. Sur France 2, série à suspense, Meurtre au paradis à 20h55. En première partie, une vie gâché, le commissaire Selvin Patterson fête ses 50 ans de service. La journée prend un tournant inattendu lorsqu'il est blessé par balle. En seconde partie de la soirée à 21h55, carton plein, Nancy, une Anglaise installée à Sainte-Marie depuis 28 ans, est retrouvée morte, l'abdomen transpercé d'un coup d'aiguille à tricoter. Un troisième épisode vous sera proposé à 22h55. Sur France 3, comédie dramatique, l'école buissonnière à 21h10 à Paris. En 1930, Célestine, une employée de maison douce et gentille, prend sous elle Paul, un orphelin. Ensemble, ils partent rejoindre Borel, le mari de Célestine, un garde-chasse bougon qui officie dans un vaste domaine en Sologne. Au grand dame de Borel, Paul devient ami et que Totoche, un braconnier. Sur France 5, un documentaire, Sale temps pour la planète. Guadeloupe, beauté fragile à 21h05. Face aux menaces naturelles qui pèsent sur la Guadeloupe, les autorités prennent des mesures d'urgence qui auront un impact à plus long terme. Et en deuxième partie, à 21h55, le Nord en surchauffe, frappé de plein fouet par le changement climatique. La région des Hauts-de-France doit construire un nouveau rapport de l'homme au territoire. Sur M6, du football, la Coupe du monde de football, 8e de finale, en direct, Portugal-Espagne à 20h50, alors que Yamine Lamal et ses coéquipiers n'ont pas tremblé face à l'autre. S'imposant 3-0. Les Portugais, eux, ont arraché leur qualification dans les dernières minutes aux dépens de la Croatie. 2-1, les Espagnols, qui n'ont toujours pas encaissé le moindre but depuis le début de la compétition, vont-ils résister au tir de Cristiano Ronaldo ? Sur Arte, film dramatique, Le Boucher à 20h55. À Trémola, en Périgord, au cours d'un repas, le boucher Paul Thomas, dit Popol, revenu au pays pour reprendre le commerce de son père, fait la connaissance d'Hélène Marcoux, l'institutrice. Tous deux se lient d'amitié. C'est alors qu'on trouve un cadavre. Les indices semblent accuser le boucher. Quelques suggestions pour les chaînes de la TNT. On va commencer par la chaîne LCP, chaîne Sénat Public, avec à 20h40 un documentaire, Moi, diplomate, le monde de François Hollande. Comment François Hollande, élu président de la République en 2012, a-t-il affronté les grandes questions de politique étrangère en devenant chef d'État à la tête d'un pays comme la France? A-t-il été à la hauteur des enjeux de ce qu'on appelle la diplomatie présidentielle? Sur W9, une comédie romantique, Mère Wimmy à 21h25, alors qu'elle s'apprête à se faire passer la bague au doigt à l'issue d'un duo interprété avec son fiancé, star de la chanson comme elle, Kate découvre qu'il lui a été infidèle. Sous le choc, elle rejoint la scène et sur un coup de tête désigne un parfait inconnu qu'elle épouse dans la foulée. Sur TMC, film d'animation à 21h25, Les Mignons. Depuis la nuit des temps, les mignons, petites créatures jaunes, n'ont cessé de servir les méchants les plus cruels de l'histoire. En l'absence de maître, trois d'entre eux se mettent en quête d'un nouveau patron. À Londres, au milieu des années 60, ils rencontrent l'élégante et machiavélique Scarlett Overkill, qui convoite la couronne d'Angleterre. Et on termine avec la chaîne Novo, chaîne 19, Les Vieilles Charrues, au cœur de l'événement à 21h10. Chaque été depuis 1992, le calme de Carex, petite ville de 7000 habitants en centre-Bretagne, cède sa place, une effervescence unique, celle des Vieilles Charrues, le plus grand festival de musique actuelle de France. Pendant 4 jours, près de 300 000 festivaliers affluent de tout l'Hexagone et bien au-delà. Programmation XXL et 5 scènes géantes s'étendent sur un site de plus de 20 hectares. Pour faire tourner cette machine hors norme, 7000 bénévoles et 2500 salariés donnent le meilleur d'eux-mêmes. Derrière les projecteurs, une vie éphémère se met en place avec ses règles, ses cuisines, ses urgences, ses coups de stress et ses

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2: Attention au départ, cet été, le musée au train de Semur en Vallon vous propose de remonter le temps, mais pas seulement pour une simple balade ferroviaire. Un terrible crime s'apprête à être commis à bord. Et pour parler de cette nouvelle enquête qui attend le visiteur, nous recevons Jade Chéron, assistante de communication au musée au train. Bonjour Jade.
3: Bonjour à toutes et à tous.
2: Prenons le temps donc pour commencer de présenter ce lieu absolument magique et incontournable pour les vacances en Sarthe, le musée au train de Semur en Vallon. Parlez-nous de cette histoire qui a commencé dans les années 70.
3: Donc en effet, l'aventure elle commence précisément en 1968. Au musée au train, il faut savoir que tout est associatif. Donc tout a été créé par des bénévoles passionnés. Et à l'origine, il n'y avait rien du tout sur le site. Donc tous les bénévoles ont construit tout de leurs mains, donc les bâtiments, les voies ferrées, la gare, etc. Et donc depuis 1972, le train roule ici à Semur-en-Vallon. Après le musée au train, vraiment le musée arrive qu'en 2013. Avec donc 800 mètres carrés de musée, 200 mètres d'allée. L'avantage du musée, c'est qu'il est très immersif. On peut monter dans les véhicules, on peut appuyer sur des boutons. À chaque fois, il se passe quelque chose, des animations, des films, des bruits qui reflètent le monde ferroviaire. Et pour accompagner tout ça, vous avez le droit à un quiz, donc que ce soit pour les adultes ou pour les enfants, pour rendre la visite encore plus fun et plus immersive.
2: Vous avez parlé du fonctionnement associatif, une équipe de bénévoles formidable et intergénérationnelle. Alors justement, comment chacun donc, permet à ce site de recevoir chaque année de plus en plus de visiteurs et quels sont les efforts qui sont entrepris, donc les derniers travaux entrepris pour accueillir de nouveau cette année donc le visiteur pour cette nouvelle saison?
3: Alors en termes de bénévoles, pour être tout à fait honnête, il y en a de moins en moins, mais ça je pense que c'est dans chaque structure. Mais on en a quand même, donc on a à la fois des bénévoles qui vont gérer donc toute la maintenance du site, donc que ce soit l'entretien mais aussi le bon fonctionnement des machines. Et puis on a les bénévoles qui donc accueillent les visiteurs donc dans de bonnes conditions, que ce soit pour conduire le train, que ce soit pour accueillir les visiteurs dans le musée, ainsi que la vente de billets, etc.
2: On va s'intéresser donc aujourd'hui plus particulièrement au clédo géant du musée au train qui revient pour une 7e saison. Alors c'est désormais un rendez-vous incontournable de l'été. Je vous laisse nous parler de l'intrigue et de cette ambiance particulière lors de ces 4 dates programmées pour cet été.
3: Donc en effet, le Cluedo, donc l'événement de l'été du musée au train. Donc comme chaque année, les visiteurs devront donc mener leur petite enquête afin de démasquer donc le coupable du meurtre. Ils devront alors interroger 8 suspects et fouiller la scène de crime. Attention, petite nouveauté, cette année, les visiteurs seront plongés dans un scénario inspiré des années 30. Les acteurs qu'ils vont rencontrer vont porter des super costumes d'époque. Et on a aussi une petite nouveauté, c'est que cette année, ils pourront également acheter des indices. Alors, est-ce qu'ils sont vraiment utiles? Ça, je ne pourrais pas vous dire, ce sera la surprise le jour même. Mais donc, pour les dates disponibles, on a donc le 10 juillet à 20h, le 11 juillet à 20h également, le 21 août. Et le 22 août.
2: Alors vous avez intitulé cette enquête « Meurtre dans le train du soir ». Qu'est-ce qui vous a inspiré?
3: Alors, comme tous les ans, maintenant, c'est pas moi qui réalise le scénario. C'est Justine et Chloé qui sont deux bénévoles passionnés et qui écrivent tout le scénario donc dans les moindres détails. Ça prend des mois et des mois. Souvent, ça prend même un an sur le Cluedo d'avant. Si vous voulez vraiment savoir comment elle s'y est prise, il faudra donc venir les rencontrer et venir assister à notre Cluedo.
2: On s'adresse à un public plus jeune, plus familial. Quel est le public à qui on s'adresse?
3: Au niveau du public, on est assez ouvert. On va beaucoup être sur les groupes d'amis, les groupes de famille, donc également les enfants qui sont quand même conviés. N'hésitez pas surtout à venir. C'est vraiment ouvert à tout type de personnes.
2: Alors, les infos pratiques, on peut communiquer justement pour que chacun s'inscrive sur l'une de ces dates.
3: Alors, donc, pour réserver, vous avez la réservation sur notre site internet, donc museautrain.fr. Et sinon, le numéro de téléphone, donc ça sera le 06 30 84 41 33.
2: avec une participation qui est demandée, participation pour les adultes et pour les enfants.
3: En effet, donc les adultes, donc ça va être les personnes de 15 ans et plus, on sera sur 10-50. Les enfants de 5 à 14 ans, 7-50. Et puis les gratuits, bien évidemment, pour les enfants de moins de 4 ans.
2: Voilà, rendez-vous est donné à chacun. Donc premier rendez-vous fixé au 10 juillet à la gare de Semur en Vallon. Retrouvez cette ambiance mystérieuse des années 30 et venez passer un agréable moment sur cette saison 7 du Cluedo au musée Autrin de Semur en Vallon. Je vous laisse conclure, Jade, et inviter nos auditeurs à vous rejoindre.
3: Eh bien, si vous êtes amateur de jeux d'enquête et de Cluedo et que vous souhaitez mener une enquête plutôt conviviale dans un lieu insolite, eh ben, rendez-vous au musée Autrin de Semur en Vallon pour une aventure originale, immersive, qui vous attend donc à partager entre amis ou en famille.
2: Merci à vous, je vous souhaite une belle journée.
3: Merci, au revoir, bonne journée. Au revoir.
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5: Depuis le 4 mai jusqu'au 3 octobre, l'équipe de la Maison des Projets de Ballon-Saint-Marc propose un bassin éducatif de nage à Jouer-la-Baie. Ce dispositif permet aux enfants de découvrir le milieu aquatique, d'apprendre à se sentir à l'aise dans l'eau et de s'initier à la natation dans un cadre sécurisé. Pour en parler, nous recevons aujourd'hui Owen Guillois, directeur de l'accueil des loisirs des 6 à 8 ans à la Maison des Projets de Ballon-Saint-Marc. Alors monsieur Guillois, bonjour.
6: Bonjour, bonjour à tous.
5: Dans un premier temps, pouvez-vous nous présenter la Maison des Projets de Ballon-Saint-Marc? Quelles sont ses missions et les actions qu'elle mène auprès des habitants du territoire?
6: Eh bah, pour faire court, la Maison des Projets, c'est un centre social. C'est une association de loi type 1901 qui regroupe plusieurs projets pour les habitants qui sont découpés en plusieurs pôles d'activité. On va retrouver le pôle enfance pour les enfants âgés de 3 à 12 ans. On va retrouver aussi un pôle jeunesse pour l'activité ado et les collégiens de notre territoire et un pôle famille et vie sociale avec des activités pour les seniors, pour les familles et ce pôle-là porte en plus de cela une épicerie solidaire.
5: Pouvez-vous d'ailleurs nous expliquer votre fonction au sein de la Maison des Projets de Ballon-Saint-Marc? En quoi consiste votre travail au quotidien?
6: Alors moi, au sein de la Maison des Projets, je suis chargé de mission et directeur des accueils de loisirs des 6-8 ans qui sont basés sur Montbiseau. Et je suis aussi coordinateur de tout ce qui va être projet autour du sport, notamment du coup sur la mise en place d'un bassin de nage, sur des projets autour de la découverte du sport, tout ce qui va être aussi responsabilité des séjours, organisation des séjours de vacances pour les enfants, découverte du camping, de la vie collective, etc.
5: Depuis le 4 mai jusqu'au 3 octobre, un bassin éducatif de nage a été installé à Jouer-la-Baie. Comment est né ce projet et quels sont ses objectifs?
6: Alors, ce projet, il est né d'un constat plutôt sans appel. Nous, on a remarqué sur notre territoire que 60% des enfants qui entraient au collège ne savaient pas nager. Du coup, pour nous, c'était des conséquences assez dramatiques car il faut savoir que la noyade, c'est la deuxième cause de mortalité chez les enfants de moins de 18 ans. Donc, du coup, pour nous, il fallait qu'on agisse. De plus, les écoles du territoire qui ont des créneaux de piscine sur les piscines du Mans se retrouvent des fois en complexité d'accessibilité à ces infrastructures. Et du coup, nous, on s'est dit, pour répondre un petit peu aux besoins qu'il peut y avoir auprès des enfants et des écoles, arriver sur ce type de projet pourrait être la solution pour tout le monde.
5: Justement, pourquoi avoir choisi la commune de Jouer-la-Baie pour accueillir ce bassin éducatif de nage? Quels étaient les atouts de ce site pour mettre en place ce projet?
6: Alors, l'atout de la commune de Jouer-la-Baie, ça va être sa proximité avec un gymnase pour tout ce qui va être accessibilité aux vestiaires, aux douches, mais aussi le fait de positionner ça à côté de ce gymnase-là, car il y avait un terrain de tennis. Et pour positionner ce bassin, il nous faut une surface plane. Et du coup, le terrain de tennis était la solution parfaite avec cette proximité du coup du gymnase pour se changer, prendre sa douche avant et après l'entrée dans le bassin. Donc c'était pour nous parfait.
5: À qui s'adresse ce bassin éducatif de nage? Quels sont les publics concernés?
6: Alors le bassin s'adresse à tout type de public. On va retrouver sur le bassin des écoles, des scolaires avec des petits maternels et jusqu'à des CM2. On va retrouver aussi cette année pour la première fois des collèges avec des classes de 6e qui viennent pour finaliser leur savoir nager. Mais on va retrouver aussi des publics adultes avec des cours d'aquaphobie pour lutter contre sa peur de l'eau, mais aussi des cours de sport santé avec des aquagymes douces, des aquagymes toniques pour un peu le côté plus pour se dépenser. Et on va retrouver aussi des cours avec les bébés nageurs pour les familiarisations des enfants avec le domaine aquatique. Et tout ce qui va, bien sûr, cours particuliers et apprentissage de la nage en lien avec la maître nageuse.
5: Concrètement, comment fonctionne ce bassin éducatif de nage? Quelle est sa surface? Est-il chauffé?
6: Alors le bassin, du coup, est d'une structure assez imposante. C'est un bassin qui fait 6 mètres par 12 avec une capacité d'à peu près 70 mètres cubes d'eau. Le bassin est chauffé avec une machinerie qui est positionnée juste à côté avec des pompes à chaleur, des pompes de chlore, de pH, etc. pour pouvoir avoir des analyses qui permettent du coup la baignade dans le bassin. Nous, sur le site, on a aussi des barnums, une infirmerie qui permettent du coup d'avoir aussi tout cet aspect sécuritaire et de quoi poser ses affaires autour du bassin. Et nous avons aussi des estrades qui sont tout autour du bassin pour permettre à la maître nageuse de dispenser ses cours, que ce soit en aquagym ou avec les scolaires, etc. Et nous avons une profondeur, j'ai oublié de parler, d'1,40 m dans ce bassin.
5: Alors vous nous l'avez dit, hein, plusieurs activités proposées dans ce bassin, mais quelles sont les nouveautés de cette année par rapport aux éditions précédentes? Qu'est-ce qui a changé ou a été amélioré dans l'organisation de ce bassin éducatif de nage?
6: Alors dans les nouveautés qu'on peut retrouver cette année, je l'ai un petit peu évoqué tout à l'heure, mais nous accueillons des collèges, le collège de Saint-Jean qui vient avec une classe de 6e pour l'apprentissage de la nage et la validation du coup du savoir nager. On va aussi avoir des créneaux spécifiques pour l'ADAPI, donc avec le foyer des érables qui est basé à Ballon-Saint-Marc, un foyer qui accueille des habitants porteurs d'un handicap. Donc on va avoir ce type de public. Donc comme on le disait depuis le début, c'est un bassin qui accueille vraiment tous les publics. Voilà, après on a gardé le même fonctionnement que l'année dernière et on essaye chaque année de faire en sorte de proposer d'autres choses et de faire que ce projet soit de plus en plus périn.
5: Où se situe exactement le bassin de Jouet-l'Abbaye?
6: Alors pour accéder au bassin de Jouet-l'Abbaye, vous vous rendez au niveau du gymnase et sur le côté, derrière le gymnase, on va retrouver un terrain de foot et un terrain de City Stade. Et le bassin est juste à côté de ce terrain de foot et de ce City Stade, sur le terrain de tennis, derrière le gymnase de Jouet.
5: Concrètement, pourquoi venir participer aux activités proposées sur ce bassin éducatif de nage?
6: Concrètement, le bassin permettra aux habitants, permettra aux personnes intéressées de venir découvrir le domaine aquatique, de venir créer du lien aussi avec les personnes qui fréquentent ce bassin, rencontrer des nouvelles personnes, se dépenser et découvrir ce monde aquatique qui parfois peut faire peur aussi à certaines personnes. Donc n'hésitez pas en tout cas à venir sur ce bassin.
5: Si des familles souhaitent en savoir plus ou avoir des informations, quels sont les contacts ou les démarches à suivre?
6: Alors, il ne faut pas hésiter à appeler au centre social de la Maison des Projets où vous pouvez récupérer tous les contacts, adresses mail et numéros de téléphone sur le site internet de lamaisondesprojets.fr. Et voilà.
5: Alors, quelle est la suite pour ce bassin éducatif de nage? Est-ce que ce dispositif est amené à encore évoluer ou être reconduit peut-être les prochaines années?
6: Alors, pour reconduire ce projet, nous, on travaille et on est en lien du coup avec des fondations, dont la fondation Princesse Charlène de Monaco, qui nous a fait des dons financiers sur ce projet. Du coup, pour que ce projet soit périn, il faut que nous trouvions des dons. Donc, on travaille beaucoup avec les entreprises locales par le biais de mécénat. Donc, notre travail pour faire pérenniser ce projet est de trouver des mécènes, des entreprises locales qui seraient intéressées par nous suivre sur ce projet-là et nous aider du coup à le rendre encore plus attractif et encore mieux pour les habitants du territoire.
5: Pour terminer, avez-vous un dernier message à adresser aux familles et aux habitants du territoire?
6: Le dernier message que je pourrais adresser aux familles, c'est qu'il ne faut pas hésiter à venir sur ce bassin-là. Il ne faut pas avoir peur de venir. Le domaine aquatique peut faire peur. Nous, nous installons sur ce territoire-là justement pour faire venir l'eau auprès des habitants et que ce ne soit pas les habitants qui aillent vers l'eau. Tout ce qui est question d'accessibilité est le maître mot pour nous. Et bien sûr, si vous venez sur ce bassin-là, vous créerez plein de liens et rencontrerez plein d'autres personnes, ce qui est aussi l'objectif de ce projet.
5: Merci Monsieur Guillois d'avoir répondu à nos questions et pour toutes ces précisions. On rappelle que le bassin éducatif de nage est ouvert jusqu'au 3 octobre à Jouet-l'Abbaye. Ce dispositif propose plusieurs activités adaptées aux enfants et aux adultes. Alors n'hésitez pas à venir en profiter et à participer aux différentes activités proposées tout au long de la saison. Je vous dis au revoir.
6: Au revoir, merci à vous.

0: fais-toi plutôt un bain chaud.
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2: Aujourd'hui, nous allons parler du club d'entreprise de la Haute-Sarthe, un réseau qui rassemble des acteurs économiques du territoire, favorise les échanges entre entrepreneurs et contribue au dynamisme local. Pour nous en parler, nous avons le plaisir de recevoir son président, Soubhat Toudavé. Alors, monsieur Toudavé, bonjour.
3: Bonjour.
2: Avant de parler du club d'entreprise de la Haute-Sarthe, pouvez-vous vous présenter à nos auditeurs qui ne vous connaissent peut-être pas encore? Quel est votre parcours et quelles sont aujourd'hui vos activités professionnelles?
3: Pour mon activité professionnelle, je tiens l'hôtel-restaurant au Petit Vivois depuis 6 ans, également le restaurant de Marseille.
2: Parlons maintenant du club d'entreprise de la Haute-Sarthe. Pour commencer, pouvez-vous nous expliquer ce qu'est ce club? À qui s'adresse-t-il et quel est son rôle sur le territoire?
3: Donc, c'est le club d'entreprise Haute-Sarthe, adresse à tous les entrepreneurs qui est dans le Haute-Sarthe Alpes-Mancel. Et puis, son rôle est développer et entretenir avec relations professionnelles, entre-professionnelles. Voilà, son rôle.
2: Alors, d'ailleurs, revenons un peu sur son histoire. Comment est née cette initiative et comment le club a-t-il évolué depuis sa création en 2009?
3: Donc, le club, comment il est né? Parce qu'il y avait un besoin d'entrepreneurs pour retrouver ensemble. Suite à ça, il y a 11 membres de club qui sont réunis pour dire qu'on va créer une association. Donc, il est né il y a bientôt 16 ans. Depuis, ça s'est évolué petit à petit. Nous sommes actuellement environ plus de 50 entreprises qui réunissent tout le temps.
2: Alors sinon, vous êtes aujourd'hui le président du club d'entreprise de la Haute-Sarthe. Depuis combien de temps occupez-vous cette fonction?
3: Depuis le mois de janvier. Sinon, je suis adhérent de club depuis 6 ans.
2: Et justement, comment vous avez découvert ce club? Qu'est-ce qui vous a donné envie de vous y investir jusqu'à prendre la présidence?
3: Donc, depuis mon rachat d'hôtel, donc on m'a été contacté pour savoir est-ce que j'étais intéressé à entrer dans le club. Au départ, je le dis, j'ai pas beaucoup de temps. Et puis, j'ai dit, pourquoi pas aller voir? Et puis, depuis qu'on a installé, c'est des amis. En fait, c'est pas que des entreprises, on est devenus des amis. Donc, du coup, je continue à arriver jusqu'au poste de président actuellement.
2: Concrètement, pouvez-vous nous présenter le club d'entreprise de la Haute-Sarthe? Comment fonctionne-t-il au quotidien?
3: Donc nous, on a une cotisation tous les ans pour les adhérents. Et puis nous, on fait des événements tous les mois, visite d'entreprise, et puis réunion de travail. Et puis nous, on fait des soirées, beaucoup plus grosse soirée qui est prévue au mois d'octobre. C'est une soirée d'entrepreneuriat avec 200 dirigeants, voilà. Et puis on fait aussi le salon d'entrepreneuriat au mois de mars, qui était initié cette année.
2: Alors, en tant que président du club d'entreprise de la Haute-Sarthe, quel est précisément votre rôle? Quelles sont vos principales missions au quotidien?
3: Mon rôle pour organiser tout cet événement-là et puis amener un nouveau dynamisme pour le club, évoluer maximum et aider à développer l'attractivité de territoire.
2: Quel est aujourd'hui le rayonnement du club d'entreprise de la Haute-Sarthe? Le club est-il connu uniquement à l'échelle de la Haute-Sarthe ou ses actions dépassent-elles les frontières du territoire?
3: Pour l'instant, il reste uniquement dans la Haute-Sarthe parce que chaque département, chaque secteur, il y a un club d'entreprise. Donc nous, on préfère rester dans notre territoire.
2: Alors, quel message souhaitez-vous adresser aux entrepreneurs, commerçants, artisans et dirigeants d'entreprises qui nous écoutent et qui hésitent encore à rejoindre le club d'entreprise de la Haute-Sarthe?
3: Bah, il ne faut pas hésiter, il faut venir voir nos soirées et puis participer. Si vous êtes intéressé, vous pouvez adhérer. Sinon, c'est toujours avec un plaisir qu'on accueille toutes les personnes qui souhaitent rejoindre le club.
2: Si des entrepreneurs souhaitent en savoir plus ou rejoindre le club d'entreprise de la Haute-Sarthe, comment peuvent-ils vous contacter?
3: Donc, il y a un numéro de téléphone, 07 49 56 72 72, sinon par mail contact@ces.fr.
2: Sinon, est-ce que le club d'entreprise de la Haute-Sarthe a des événements ou des temps forts prévus prochainement?
3: Oui, mois d'octobre, on fait plus grand afterwork d'entrepreneuriat.
2: Alors, quelles sont vos ambitions pour le club d'entreprise de la Haute-Sarthe dans les mois et les années à venir? Comment souhaitez-vous le faire évoluer, que ce soit en termes de nombre d'adhérents, d'actions menées ou de rayonnement sur le territoire?
3: Surtout pour actions à mener, pour développer l'activité et aider les entreprises à développer leur activité. Et puis surtout, promouvoir notre club, amener nouveaux adhérents et rayonner notre territoire.
2: Pour conclure cette interview, quel serait votre mot de la fin? Y a-t-il un message que vous souhaitez adresser aux auditeurs, aux entreprises du territoire ou aux membres du club d'entreprise de la Haute-Sarthe?
3: pour la réussite, il faut rejoindre le club et puis partager un moment ensemble.
2: Merci Monsieur Toudavé d'avoir été avec nous aujourd'hui pour nous présenter le club d'entreprise de la Haute-Sarthe, son fonctionnement et ses perspectives. On retiendra notamment l'importance du réseau local et des échanges entre entrepreneurs pour dynamiser le territoire. Merci encore et à bientôt sur notre antenne.
3: Merci beaucoup.
2: Au revoir.
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0: Plus de 5 ans et demi de mystère et enfin des explications. Cédric Jubilard reconnaît être à l'origine de la mort de sa femme Delphine en décembre 2020 dans le Tarn. Ses avocats viennent de prendre la parole. Maître Pierre Debuisson a apporté des précisions sur ses aveux. Écoutez.
1: Un jour, il y a quelques semaines, il m'a dit, écoutez maître, il faut que je vous dise la vérité, c'est moi. C'est moi qui suis à l'origine de la disparition de ma femme. L'explication qu'il donne est la suivante. Il s'agit d'un couple qui s'est dégradé inexorablement depuis plusieurs mois, avec des tensions de plus en plus fortes. Et c'est dans le cadre d'une énième dispute conjugale que les choses ont mal tourné et que celui-ci se retrouve donc à l'origine de la disparition de sa femme. Et donc, très rapidement, pour ne pas dire immédiatement, il a pris la décision de déplacer le corps de Delphine.
0: Et Cédric Jubilard a aussi donné de premiers éléments sur le lieu où il avait caché le corps de son épouse. Ses avocats promettent que leur client va maintenant répondre à toutes les questions de la justice. Il dénonce aussi une enquête bâclée. Le procès en appel de Cédric Jubilard est prévu en septembre. Dans le reste de l'actu, le ministre de l'Intérieur, Laurent Nunez, attendu cet après-midi dans les Pyrénées-Orientales. Il se rend sur le poste de commandement des pompiers qui luttent contre cet incendie majeur. Il a fait 5 blessés, entraîné 10 000 évacuations et déjà parcouru 4 800 hectares. En Iran, la procession doit durer une dizaine d'heures. Le cortège funèbre d'Ali Khamenei a débuté sa traversée dans les rues de Téhéran ce matin. Notez que son fils, Mojtaba Khamenei, devenu le nouveau guide suprême iranien, n'a pas été vu à ses funérailles débutées samedi. Enfin, la troisième étape du Tour de France s'était lancée de Granollers en Espagne un peu après midi, tout à l'heure. 196 km jusqu'à la station des Angles dans les Pyrénées-Orientales. Et compte tenu de l'incendie en cours, le parcours est maintenu, mais pour les 44 derniers kilomètres côté français, il n'y aura pas de public ni de caravane. Et c'est la fin de ce point sur l'actualité. Très bon après-midi.
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0: 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À Saint-Paul-le-Gautier, l'association Difforme sur le site de la Provotière présente sa programmation estivale et c'est Iliana que nous retrouvons sur l'antenne de Radio Alpes-Mancelles pour vous dévoiler ce programme. Bonjour Iliana.
1: Bonjour.
0: Donc pour commencer, on va peut-être rappeler l'histoire donc, qui se cache derrière ce nom que porte l'association Difforme et quelle est la mission principale de votre association.
1: Oui, alors Difforme, c'est pour les 10 formes humaines que nous serons un jour à peupler ce lieu. C'est pour ça qu'on s'appelle comme ça. Et puis parce que c'est un peu l'idée qu'on est tous un peu difformes à l'intérieur, qu'on a tous une faille intérieure, une spolie, un trouble immense en nous. Et qu'on est tous un peu difformes en ce sens. Et l'idée, c'est de faire un lieu à partir de cette ancienne ferme qui était en ruine à notre arrivée il y a 2 ans, un lieu de lien social, d'accueil de tout le monde, un lieu pour les gens des environs, pour l'émerveillement, la culture, pour que un espace de possible aussi dans lequel d'autres idées aussi puissent voir le jour. Donc voilà, c'est une ancienne ferme, il y a une maison, une grange, différents espaces qui accueillent aussi de l'habitat, mais avec une séparation de plus en plus claire entre l'habitat et les activités associatives. Et à la base, c'était un projet à deux, en couple, mais maintenant il n'y a plus de couple et il y a un collectif quand même qui se renforce chaque fois davantage autour de ce projet avec des gens du coin qui se sont pris au jeu. Voilà, donc depuis 2 ans, c'est déjà plus de 20 événements culturels, parfois aussi un peu des loisirs, des jeux, des Ripper Café. Là, cet été, on va lancer des balles, et puis des chantiers participatifs avec des techniques d'éco-construction, des techniques écologiques, voilà. Et en lien avec d'autres acteurs du territoire, d'autres associations, les producteurs locaux chez qui on s'approvisionne pour tout ce qu'on fournit à boire et à manger.
0: Alors on va parler donc de cette saison estivale. Le site va s'animer donc pendant ces 2 mois d'été. Rendez-vous donc en début de soirée pour partager ensemble une belle soirée avec notamment ces temps forts. Vous en proposez donc un au mois de juillet, un au mois d'août, le bal les pieds dans l'eau. Alors est-ce qu'on peut parler de cette initiative?
1: Oui, alors c'est un bal au bord de la rivière, au bord du Mer d'Euros, parce que il y a 1,5 hectare de terrain ici, et dont une partie qui longe le Mer d'Euros, qui est du coup une rivière assez propre, dans laquelle on peut se baigner, qui n'est pas hyper profonde, mais on peut barboter ou juste tremper les pieds. Donc là, en ces périodes de forte chaleur, on s'est dit que c'était appréciable et que ça serait bien de partager ça avec les adhérents. Et comme avant, il y avait des vaches sur notre terrain, mais maintenant il n'y en a plus, on peut enfin proposer aussi des événements dans les prés au bord de la rivière. Et puis on voulait danser. Il y a un adhérent qui a dit: ah, mais on danse pas assez dans les concerts, on écoute, on discute, mais faisons un événement sans artiste, où vraiment c'est la danse qui est au cœur. Donc on est parti sur cette idée de bal au bord de l'eau, qu'on a appelé bal les pieds dans l'eau, avec une danseuse qui viendra faire une initiation à la danse libre. Donc l'idée, c'est pas d'apprendre à danser, c'est vraiment de se relâcher progressivement pour ensuite danser sans elle, avec une playlist participative. Donc chacun propose ajoute des titres dansants. À boire et à manger comme d'habitude, et puis voilà, possibilité, incitation à danser, possibilité de se baigner ou de faire trempette, mais voilà, on peut venir aussi juste boire un verre et discuter.
0: Et voilà, et donc rendez-vous pour ce bal les pieds dans l'eau le 25 juillet et le 15 août à partir de 19h. Pour le reste, donc un programme très éclectique est proposé pendant tout cet été en juillet et en août. Eh bien, je vous laisse, Iliana, nous présenter les artistes invités pour animer le site de la Provotière pendant cette saison estivale.
1: Oui, alors, nous, on a l'habitude de faire des spectacles de l'art vivant en tout genre. Là, cet été, ça sera surtout des concerts. Il y a 3 concerts et 1 spectacle. Je commence dans l'ordre. Le premier concert, ça va être le 9 juillet, donc c'est un jeudi, à 18h30, avec un duo qui s'appelle le duo Bulle, un duo qui vient d'Orléans, de la région orléanaise, qui font des compositions au violoncelle et à l'accordéon. Et précisément, ils créent une petite bulle musicale, poétique, un peu entre le jazz et le swing, et avec des interludes poétiques, avec des mots, quoi, je veux dire, entre certains morceaux. Donc ils jouent, ça sera en acoustique je crois, donc vraiment quelque chose d'assez intimiste, donc le 9 juillet à 18h30, et ça c'est un événement en partenariat avec le CA72, le centre d'études et d'action sociale, qui fait émerger des projets typiquement comme celui-ci, qui accompagne des porteurs de projets pour créer plus de liens sociaux, développer des projets innovants en tout genre dans la salle. Voilà, ça c'est le 9.

jours après, le samedi 11 à 17h, on accueille un musicien qui s'appelle, de son nom d'artiste, Boris Viande, qui est un musicien rennais qui va jouer en Hollande et qui s'arrête ici sur la route. Donc lui, il a mille cordes à son arc, il est à la fois DJ, accordéoniste et trompettiste, et il propose un solo comme ça, un genre d'orchestre vivant à lui tout seul. Et voilà, il joue des musiques du monde un peu électronisées, on va dire. Voilà, c'est à 17h. Il joue assez tôt parce qu'après il doit prendre la route vers la Hollande.

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1: Ensuite, le 2 août à 17h aussi, il y aura un spectacle par une compagnie belge qui s'appelle Roulotte Verte. C'est un spectacle de conte théâtre assez drôle qui interroge ce que deviendrait l'un sans l'autre, un fou et son roi. C'est un spectacle qui propose un peu une analyse du monde d'aujourd'hui à travers ces figures du fou et du roi. Donc à 17h le 2 août et on finit la saison estivale le 20 août avec un autre orchestre solitaire. Lui il s'appelle Sol Orchestar, c'est un musicien qui vient du sud de Sarthe et il vient avec son décor c'est une espèce de vieille charrette en bois, il est assis dessus, il est enturbanné et il joue des musiques d'Europe de l'Est, notamment roumaine. Seul, donc il pareil avec un dispositif de sample, enfin un ordinateur qui enregistre et remet des sons qu'il a enregistrés en boucle et puis par-dessus il peut jouer de la flûte, de l'accordéon, plein d'instruments. Donc voilà, un orchestre tout seul lui aussi le 20 août à 20h.

0: fixe. Il est sujet à libre appréciation. Après, on peut s'inspirer des prix qu'on connaît, hein. C'est dans une optique d'inclusivité, quoi, pour que le budget soit pas un frein. Et que, à l'inverse, par exemple, si on est très riche, et ben, qu'on puisse participer plus, parce qu'en fait, pour nous, 10 euros, c'est rien. C'est comme si on jetait une monnaie comme ça. Enfin, c'est l'idée de pouvoir vraiment participer en fonction de la valeur qu'ont les choses relativement à ce qu'on a. Donc, voilà. En revanche, nous, nos frais, ils sont pas à prix libre, évidemment. Les artistes, on les paye. Les producteurs, on les paye. Le matériel, les investissements, on paye tout à prix fixe, comme tout le monde dans la vie normale. Donc, voilà, c'est un système qui repose aussi sur la responsabilité de chacun et chacune de participer vraiment à la hauteur de ses moyens, mais de façon la plus juste possible, en faisant attention à ses consommations. Voilà, c'est pas gratuit, mais comme ça, c'est pas censé être un frein à l'avenue. Et puis c'est aussi une façon de conscientiser le rapport à l'argent, là où en général on se pose pas la question, on paye ce qui est écrit, alors qu'en fait ça interroge plus fondamentalement la valeur qu'on donne aux choses.
1: Voilà, un beau programme, donc de belles soirées d'été en perspective sur le site de la Provotir à Saint-Paul-le-Gautier. En ces périodes où le temps est tout de même plutôt chaud, est-ce qu'on peut dire que c'est le lieu idéal pour trouver un petit brin de fraîcheur?
0: Et c'est exactement le lieu idéal, c'est ce qui nous a guidés quand on a fait cette programmation, parce qu'on s'est dit, waouh, c'est la canicule, tout le monde souffre, et ici il y a quand même une rivière, en plus on est dans le fond de la vallée évidemment, donc même l'herbe elle reste fraîche, enfin voilà, c'est quand même un coin plus frais que sur les plateaux par exemple. Donc on va adapter la localisation des différents événements selon la météo. S'il fait très chaud, on sera au bord de la rivière à l'ombre. S'il fait un peu frais, qu'il y a un petit vent, qu'on a envie d'être au soleil, on sera plutôt derrière la grange dans l'endroit qu'on avait inauguré en avril, qui est bien ensoleillé, il y a une magnifique vue. S'il pleut, on sera sous la grange. On est vraiment de plus en plus adapté à toutes les conditions météorologiques.
1: Eh bien, merci à vous, Iliana. Et si des personnes souhaitent vous aider, tout simplement vous rejoindre dans cette association, un contact pour pouvoir communiquer avec vous. Et je vous laisse également terminer par un message qui donnera envie à nos auditeurs de partager une ou plusieurs soirées à la Provotir pendant cette saison estivale.
0: Oui, alors si vous voulez nous aider, et on a toujours besoin d'aide parce qu'ici il y a énormément à faire et on est déjà un certain nombre à venir régulièrement, mais personne n'a un temps illimité et on est jamais assez, que ce soit pour cuisiner, pour ranger des espaces, pour faire des chantiers de construction, des chantiers extérieurs, de plantation, pour tenir le bar, il y a vraiment mille missions pour tous les âges, pour toutes les compétences, pour vous dire, hier on faisait un chantier à 5, il y a la doyenne parmi nous, elle avait 81 ans et elle faisait de la décoration et du ménage et c'est elle qui m'a proposé de venir, donc il y a vraiment beaucoup à faire et pour tout le monde. Et donc vous pouvez nous contacter à l'adresse mail diformes@proton.me ou sinon par téléphone au 06 95 01 29 56. Voilà, n'hésitez pas à venir nous aider et à venir voir. Je ne sais pas si on peut appeler ça de l'aide, mais en tout cas, c'est un soutien à cette initiative qui est assez innovante dans le coin. Et donc, forcément, ça prend du temps à fidéliser les gens, à faire

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2: Placée à relier l'Ariège à la Sarthe à vélo. Tout au long de son parcours, elle a été accueillie dans des fermes situées sur sa route où elle a pu échanger avec ses hôtes autour d'une agriculture plus respectueuse de la planète. Nous la recevons aujourd'hui pour en parler.

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0: Alors, Madame Placet, bonjour.
1: Bonjour.
0: Pour débuter, présentez-vous à nos auditeurs. Qui êtes-vous et quel chemin vous a mené jusqu'à ce périple à vélo entre l'Ariège et la Sarthe?
1: Donc, je m'appelle Pauline, j'ai 29 ans, je suis fille d'agriculteur et j'ai grandi dans ce milieu des champs, mais j'ai très vite voulu m'en éloigner au fur et à mesure. Donc, j'ai fait des études plutôt en ville, sur un secteur plutôt solidarité internationale et budget associatif. Et au fur et à mesure d'un cheminement personnel sur les questionnements autour du dérèglement climatique, je me suis rendu compte en fait de l'impact de l'agriculture et de son rôle dans le fait de réduire ses émissions de gaz à effet de serre. Et j'ai commencé par l'agriculture avec des yeux un peu nouveaux, parce que c'est quelque chose que j'avais jamais questionné. Et donc, au fur et à mesure de mes recherches, j'ai essayé de comprendre un peu ces enjeux. Et là est venu ce projet où je me suis dit, bah, en fait, pour comprendre, le plus intéressant, c'est d'aller voir directement ce qui se passe dans les champs, d'aller voir les gens engagés, pour pouvoir en parler autour de moi.
0: En effet, comment est né ce projet de relier l'Ariège à la Sarthe à vélo? Qu'est-ce qui vous a donné envie de vous lancer dans cette aventure?
1: Eh bien, au fur et à mesure que je découvrais les choses sur l'agriculture, notamment biologique et de son impact et de sa vertuosité, j'avais envie de le partager et j'avais envie de sensibiliser les gens. Et pour moi, c'était important de les amener avec moi. Et donc, j'ai décidé de relier la France à vélo donc en partant de l'Ariège, parce que ce projet a débuté avec un saut en parapente pour parler un peu du fait qu'il faut prendre de la hauteur, il faut pouvoir se lancer dans le vide parfois quand on se lance dans un nouveau projet. Et j'ai continué ensuite à vélo jusqu'en Sarthe. Et la Sarthe, c'était important pour moi parce que je suis allée dans la première ferme où j'ai commencé le Woofing. Donc, Woof France est une association qui permet de faire un lien entre ce monde agricole engagé et toute personne voulant découvrir ce milieu. Et donc, je trouvais que c'était important de finir là-bas. Et donc, j'ai traversé cette France à vélo en me disant que, justement, c'était un moyen de locomotion doux et accessible à tout le monde. L'objectif, c'est vraiment que tout le monde puisse se retrouver dans ce voyage et tout le monde puisse se questionner autour de son alimentation et autour des enjeux qui jouent dans nos champs, parce qu'on est tous et toutes dépendants de l'agriculture et on ne la connaît pas, cette agriculture. Enfin, on est tous très éloigné. Et aujourd'hui, avec le modèle agricole qui se développe de plus en plus, qui est le modèle agricole conventionnel, je trouve qu'on va droit dans le mur. Nos sols s'appauvrissent, on a de plus en plus de problématiques de santé qui se jouent avec les pesticides, on a de plus en plus de pertes de biodiversité et je trouve que c'est important de se reconnecter à ça et de comprendre ces enjeux parce que ça nous concerne tous et toutes.
0: Concrètement, quel était le but de ce projet? Qu'est-ce que vous cherchiez à explorer ou à transmettre à travers ce voyage?
1: À travers ce voyage, je voulais vraiment essayer de faire en sorte que les gens se questionnent et soient curieux et curieuses de ce qu'ils ont dans leurs assiettes, d'où ça vient, et en essayant de les reconnecter à ce monde agricole par lequel beaucoup se sont éloignés. Et donc, on a juste d'aller dans des fermes. Moi, je suis allée dans 6 fermes différentes, qui sont des fermes du réseau Woof France, dans lesquelles j'ai sélectionné des fermes avec différents profils de personnes, différents types d'agriculture, pour montrer que l'agriculture est quelque chose qui n'est pas figé, quelque chose de vivant. Et mon objectif, c'était vraiment de pouvoir montrer déjà cette agriculture qu'on ne connaît pas et de donner envie aux gens d'aller dans les champs, de donner envie aux gens d'aller mettre les mains dans la terre pour comprendre ce qui se passe et que chacun puisse se questionner à son échelle et de pouvoir justement partager ses valeurs.
0: Vous êtes parti de quel constat au départ? Qu'est-ce qui vous a fait dire qu'il était important de mener ce projet de voyage à vélo et de rencontre dans des fermes?
1: Et bien, je trouve qu'on fonce droit dans le mur avec ce modèle agricole conventionnel qu'on a aujourd'hui. On voit cette agriculture comme quelque chose de normal. Or, c'est l'agriculture conventionnelle et industrielle est arrivée à l'échelle humaine il y a très très peu de temps. L'évolution humaine s'est agrandie sur un modèle d'agroécologie. Aujourd'hui, c'est quelque chose qui est alternatif. On dit que l'agriculture biologique, c'est quelque chose d'alternatif, alors que l'humanité a grandi sur ce modèle agricole. On a tous vu ces derniers mois les soulèvements agricoles des différents syndicats, toutes les problématiques qui ont été mises en avant, notamment avec le Mercosur, avec la loi du camp, etc. Et je me suis dit que moi-même, je ne comprenais pas tout ce qui se jouait dans cette agriculture, alors que je suis issue du milieu agricole. Et je me suis dit, ouais, si moi je ne comprends rien alors que j'ai grandi au milieu des champs, les gens qui ont vécu en ville ou éloignés de ce milieu ne comprennent, je pense, rien du tout, alors qu'il y a des enjeux très importants pour notre santé qui se jouent à ce moment-là et que c'est important de se raccrocher à ce modèle et de comprendre ce qui se passe pour pouvoir défendre une agriculture qui nous protège, nous.
0: Concrètement, quel type d'agriculture vous défendez?
1: Je défends une agriculture biologique, une agriculture qui défend le vivant et qui le protège pour pouvoir rendre nos sols pérennes pendant des années et des années encore.
0: Et pourquoi avoir choisi le vélo comme moyen de déplacement pour ce projet? Qu'est-ce que cela apporte à votre démarche par rapport à un autre mode de transport?
1: Eh bien, le vélo, c'est quelque chose qui nous met en mouvement. Et justement, je pense que pour passer à l'action, il faut qu'on se mette en mouvement. Donc, je trouve que c'était une belle symbolique, déjà, d'utiliser ce vélo, parce que le vélo n'avance que si nous, on avance avec lui. Donc, ça montre qu'il faut vraiment qu'on se mette en action pour pouvoir changer les choses. Et ensuite, c'est un moyen de transport qui est doux, qui nous permet de prendre le temps, de contempler la nature, de voir justement ce qui se passe autour de nous. On n'a pas l'habitude de regarder parfois. On va vite, on est dans nos voitures, il y a un peu une vitre entre nous et ce qui nous entoure, et le vélo, ça nous permet vraiment de prendre le temps, de se reconnecter un peu à la nature, à son environnement, de voir passer les paysages et de voir changer les paysages. Et c'est un mode de déplacement qui peut être accessible à tout le monde. Tout le monde a déjà fait du vélo, donc je voulais aussi pouvoir faire un projet dans lequel les gens puissent se retrouver, ou en tout cas quelque chose qui puisse être accessible à tous et à toutes.
0: Alors, comment s'est concrètement passé votre voyage à vélo entre l'Ariège et la Sarthe? Dans quelles conditions avez-vous avancé? Et rappelez-nous le nombre de fermes qui vous ont accueilli tout au long de votre parcours.
1: Ouais, alors j'ai commencé donc en Ariège, où j'ai commencé donc avec le vol en parapente, et ensuite je suis dans différentes fermes, donc 6 en tout, et je suis restée à chaque fois une semaine dans les fermes, et à chaque fois j'ai été accompagnée, parce que l'objectif c'est que ce projet soit collectif, parce que pour moi, s'il doit y avoir un changement, il ne se fera que collectivement si on avance ensemble. Et donc à chaque fois je proposais des gens que je connaissais ou non de me rejoindre pour une semaine, pour découvrir le monde à la ferme, pour découvrir ce qui se passe dans les champs et pour les reconnecter eux-mêmes, parce que je pense qu'on a tendance tous à entendre des discours à la télé, à entendre des choses, etc. Et on est un peu perdu, et je pense que le meilleur moyen pour se rendre compte des enjeux qui jouent, c'est d'aller voir soi-même, d'aller mettre les mains dans la terre, d'aller rencontrer les gens qui s'engagent, d'aller poser des questions. Et donc j'ai proposé à des gens de venir avec moi, et donc on a fait 6 fermes qui sont des fermes toutes, en tout cas avec une agriculture agroécologique. Elles n'ont pas toutes le label, mais en tout cas elles ont toute la démarche de cultiver la terre de façon raisonnée, sans pesticides et sans intrants chimiques. Et après voilà, c'était des fermes, donc il y avait beaucoup de maraîchage, il y avait de l'agroforesterie, des châtaigneraies, etc. Et donc c'était aussi des fermes avec des méthodes d'agriculture différentes. Par exemple, il y avait la biodynamie, il y avait de l'élevage avec la traite à la main et transformation fromagère. Et ce que je voulais aussi montrer, c'est différents types de profils, et notamment la plupart des gens que chez qui je suis allée n'étaient pas issus du milieu agricole. Et je pense que ça, c'est important de le mettre en avant, que ce milieu n'est pas réservé aux personnes qui sont seulement filles et fils d'agriculteurs, et que ce milieu peut toucher tout le monde et tout le monde peut s'y intéresser. Et c'est aussi le message que je voulais faire passer avec ce projet.

0: Comment s'est fait le choix des fermes qui vous ont accueillies?
1: Eh bien, j'ai regardé, ce sont toutes des fermes qui sont issues du mouvement Wolf France. Et ensuite, j'ai cherché des fermes plus ou moins au hasard, pour être franche. Je privilégiais les fermes qui avaient un peu des méthodes d'agriculture différentes ou des profils vraiment intéressants, qui changent de ce qu'on a l'habitude de voir, ou en tout cas de nos imaginaires collectifs. Et ensuite, j'ai cherché des fermes dans les départements que j'ai ciblés, qui sont des départements issus de ce qu'on appelle à l'école la diagonale du vide. Et c'est aussi de montrer que cette diagonale qu'on appelle le vide, en fait, il est très riche, il se passe beaucoup de choses, et qu'on a tout intérêt à aller voir ce qui s'y passe, parce que c'est super intéressant. Et donc, ce choix s'est fait un peu naturellement comme ça.
0: Et en effet, quel travail avez-vous effectué dans ces fermes? Pouvez-vous nous décrire les tâches et les activités auxquelles vous avez participé lors de vos différentes étapes?
1: Oui, j'ai fait beaucoup de choses très variées déjà. On a fait beaucoup, par exemple, de repiquage, de semis, de plantations dans les maraîchages, de récoltes, etc. Quand on était plutôt au milieu de l'élevage, on a participé donc à la traite, à nourrir les animaux, on a participé à la fabrication de fromage, à la vente directe, en marché, etc. Donc ça a été beaucoup de missions très différentes. Et le principe du woofing, c'est ça, c'est on va dans des fermes et on est en immersion totale avec les agriculteurs et agricultrices chez qui on va. Et donc on participe aux tâches très différentes qui se passent au quotidien. Et en échange, on est nourri et logé. Mais c'est plus qu'un échange de « je travaille un peu et tu me nourris, tu me loges ». C'est vraiment « je rentre dans ton quotidien, je découvre comment tu vis, je découvre ce que tu fais ». Et donc, chaque journée était vraiment très, très différente.
0: Et vous nous l'avez dit, vous étiez accompagné notamment à vélo dans votre parcours. Pourquoi ce choix de ne pas faire l'aventure toute seule?
1: Parce que je crois très fort à la force du collectif. Je trouve qu'on est aujourd'hui dans une période où les politiques actuelles essaient de nous mettre les uns contre les autres, de nous séparer. Et je trouve qu'il faut qu'on s'unisse, il faut qu'on soit ensemble, il faut qu'on montre qu'on est plus fort et plus forte ensemble. Et donc pour moi, ça avait vraiment du sens de faire ce projet avec d'autres personnes que je connaisse ou pas, pour montrer qu'on a tous, en fait, malgré le fait qu'on ne se connaisse pas tous, une envie commune de rendre ce monde un peu plus juste. Et aussi, je trouve que c'était intéressant de pouvoir permettre à des gens qui se questionnent, qui n'osent pas faire le premier pas parce qu'ils sont seuls, notamment la plupart des gens qui sont venus avec moi, beaucoup m'ont dit qu'ils réfléchissent depuis assez longtemps à faire du woofing, aller dans des fermes, etc., à faire d'itinérance en vélo, mais qu'ils n'osaient pas parce que peur de faire le premier pas seul. Et je trouve que c'est important de tendre cette main pour permettre justement de faire ce premier pas qui peut être difficile à faire seul, et justement d'embarquer des gens avec nous pour être le plus nombreux et nombreuses à porter ces valeurs.
0: Alors ce type de projet a forcément un coût. Comment avez-vous financé cette aventure à vélo?
1: Ce projet a été soutenu par le mouvement Sport Planète de la Maïf. C'est un mouvement où chaque année la Maïf fait un appel à projet pour des aventuriers ou aventurières qui proposent un projet en lien avec la préservation de la biodiversité et le sport. Et donc n'importe qui peut proposer un projet qui lui tient à cœur. Et donc j'ai eu la chance d'être lauréate cette année avec 6 autres personnes. On porte tous du coup des projets très différents, mais qui ont cette union d'être en mouvement pour une préservation de la biodiversité et une diminution des gaz à effet de serre.
0: Ce projet étant désormais réalisé, quels sont vos principaux souvenirs de cette aventure? Avec le recul, quel est votre retour sur cette expérience à vélo?
1: Ce voyage, c'est vraiment fini il y a quelques jours, donc je pense que j'ai encore besoin de temps pour vraiment avoir le recul nécessaire sur ce projet. Mais ce que je retiens déjà, c'est toutes les rencontres que j'ai faites, tous les échanges que j'ai eus. Et je pense que j'étais déjà inconsciente de certains enjeux avant de partir, et sinon je ne serais pas partie. Mais je pense que ça me les a vraiment mis en avant, de montrer à quel point l'agriculture biologique est nécessaire, que c'est possible de changer les choses. C'est une question de volonté politique, et que c'est important de continuer à faire du bruit, à défendre ces agriculteurs, et surtout vraiment d'essayer d'aller les rencontrer, d'aller sur les marchés, de faire de la vente directe, etc. C'est un métier qui est très difficile, c'est un métier qui est pénible, mais c'est un métier que les gens font en général de passion, où les revenus financiers sont parfois très très faibles, et donc il y a vraiment une nécessité de soutenir ces agriculteurs qui défendent nos terres et qui défendent notre santé.
0: Sinon, avez-vous d'autres projets à venir après cette expérience? Souhaitez-vous poursuivre dans cette démarche de voyage, de rencontre ou d'engagement autour de l'agriculture et de l'environnement?
1: Pour l'instant, c'est très flou de ce que je vais faire de tout ça exactement, mais oui, j'ai une grande envie en tout cas de continuer à défendre ces enjeux, à défendre cette hydroagriculture paysanne. Je trouve que c'est important de donner la voix à ces personnes qui ont tellement de choses à dire, mais qui sont enclins dans leur campagne parfois et avec des difficultés de sortir parce qu'ils ont beaucoup de travail. Donc je trouve que c'est important de leur faire écho et de se battre pour cette agriculture. Donc je pense que oui, je ne sais pas encore comment, mais je continuerai à porter ce message.
0: Si nos auditeurs veulent suivre vos aventures ou vos prochains projets, comment peuvent-ils vous contacter ou vous suivre?
1: Et bien, ils peuvent me retrouver sur les réseaux. Ça s'appelle Des Graines pour Demain. Et je suis globalement sur tous les réseaux. Et j'y partage d'ailleurs l'aventure que j'ai vécue. L'objectif, c'est d'essayer aussi de continuer à parler d'enjeux d'agriculture pour que ça soit accessible pour tous et toutes.
0: Pour conclure, quel serait votre mot de la fin, destination de nos auditeurs? Un message que vous souhaitez transmettre après cette expérience de voyage à vélo et de rencontre dans les fermes?
1: Eh bien, soyez curieux et curieuses, allez mettre les mains dans la terre. On a souvent connaissance des Burger King et McDonald's qui sont à côté de chez nous, mais on ne connaît pas nos fermes, on ne connaît pas nos fermiers, donc je trouve que c'est dommage. Et donc, allez les rencontrer, soyez curieux, et voilà.
0: Merci Madame Placet d'avoir partagé avec nous le récit de ce voyage à vélo entre l'Ariège et la Sarthe, un périple riche en rencontres humaines, en échanges authentiques et en découvertes au cœur des fermes qui vous ont accueilli tout au long de votre route. En très fort physique, immersion dans le quotidien agricole et partage autour de pratiques plus respectueuses de la planète, vous nous avez offert un témoignage vivant et inspirant de cette aventure à vélo. Merci encore et à bientôt sur notre antenne.
1: Merci, au revoir.
0: Au revoir.

0: Bonjour à toutes et tous. C'est moi qui suis à l'origine de la disparition de ma femme. Voilà ce qu'a confié Cédric Jubilard à son avocat il y a quelques semaines. Maître Pierre de Buisson s'est exprimé sur ses révélations tout à l'heure. Il indique que c'est dans le cadre d'une énième dispute conjugale que les choses ont mal tourné. Cédric Jubilard aurait ensuite déplacé le corps de Delphine avec sa voiture ce soir de décembre 2020. Ses avocats assurent que tout sera fait pour qu'il soit retrouvé. Ils ont taclé au passage le travail des enquêteurs et les conditions d'incarcération de Cédric Jubilard, placé à l'isolement total depuis plus de 5 ans. Enfin, ils estiment impossible la tenue de son procès en appel en septembre prochain. Le domicile de Jérôme Barella en cours de perquisition dans le Gers. Le principal suspect du meurtre de Liana a été extrait de sa cellule ce matin à la prison de Mont-de-Marsan. Pour assister à cette opération de l'enquête, tout le secteur est bouclé. Après la mort du streamer Jean Pormanov en août 2025, diffusé sur la plateforme Kick, deux hommes sont jugés devant le tribunal correctionnel de Nice cet après-midi. Les accusés doivent notamment répondre de violences en réunion et abus de faiblesse. Le décès de la victime était survenu après 12 jours de direct. 16 départements en vigilance orange canicule, en plus de ceux autour de la Méditerranée. 9 départements du centre-ouest sont en alerte depuis midi. Et c'est déjà le troisième épisode de cette année. Notez que le groupe des écologistes à l'Assemblée a déposé une motion de censure pour dénoncer la gestion de la canicule par le gouvernement. Les débats sont en cours, le vote est prévu dans la foulée. Devant les députés, le Premier ministre Sébastien Lecornu assure que le bilan humain sera rendu public. Le foot pour finir est l'un des chocs des huitièmes de finale de la Coupe du Monde. Ce soir, Portugal et Espagne à 21h. Le vainqueur pourrait retrouver l'équipe de France en demi-finale en cas de victoire des Bleus face au Maroc jeudi soir en quart. Et puis dans ces huitièmes, on suivra aussi dans la nuit l'un des pays hôtes, les États-Unis, qui affrontent la Belgique. Et c'est la fin de ce rendez-vous d'information. Très bon après-midi.
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Le jeudi 9 juillet, l'Amicale des Anciens de Courcité vous donne rendez-vous de 14h à 19h à la salle socioculturelle pour son traditionnel bal de l'été. L'entrée est fixée à 8€, comprenant un pain au chocolat offert à la pause. Le verre de l'amitié sera offert à tous les participants à partir de 18h30. L'orchestre Nicolas Devoir mettra l'ambiance à

temps de l'Amicale des Anciens de Courcité le jeudi 9 juillet. Les tables sont sans réservation. Venez nombreux pour partager un moment de danse et de convivialité. Samedi 11 juillet à Rouen, l'association des anciens combattants de Rouen, l'UNCAFN, organise son loto annuel à 20h. Ce loto sera animé par Hervé Housson. Il est sans réservation. Loto doté de 2500 euros de lots avec consolante, nombreuses cartes cadeaux d'une valeur de 30 euros, 50 euros, 100 euros et une carte cadeau de 300 euros pour le gros lot.

à 18h, petite restauration sur place. Venez nombreux à ce loto organisé par l'association des anciens combattants de Rouen, l'UNC AFN, le samedi 11 juillet à 20h à Rouen. Le dimanche 12 juillet, l'association Accordéon Musette vous invite à son thé dansant de 14h à 19h à la salle Maison du Temps Libre de Bazoches-sur-Ouenne dans l'Orne. L'orchestre Marcel Pelletier animera ce rendez-vous dansant du dimanche 12 juillet. Plus d'informations 06 72 14 73 79. C'est avec un grand regret que le comité des fêtes de Fier vous informe de l'annulation des festivités du vide-grenier prévues pour ce dimanche 12 juillet. En effet, les températures très élevées annoncées, l'alerte de canicule, ne permet pas de garantir le confort et la sécurité optimale pour les exposants, les bénévoles et les visiteurs. Merci pour votre compréhension. Le lundi 13 juillet, les randonneurs frénois vous proposent une sortie pédestre sur Montreuil-le-Chétif par Le Houx sur un circuit de 6 ou 9 km. Le départ se fera parking Le Houx ou à 14h place Carnot de Fresnay-sur-Sarthe pour un départ voiture groupée. Thé dansant à la Ferté-Bernard le lundi 13 juillet. L'association Génération Mouvement du secteur de la Ferté-Bernard organise un thé dansant le lundi 13 juillet à 14h à la salle Athéna de la Ferté-Bernard. Ouverture des portes à 13h30. L'orchestre de Patrick Caron animera ce rendez-vous dansant à la Ferté-Bernard le lundi 13 juillet. L'entrée est fixée à 10€. Viennoiserie, bouteille d'eau de 50 centilitres offerte. Plus d'informations 06 23 20 27 15 ou au 02 43 60 20 51. Pendant l'été, le centre culturel d'animation du Verrey

et jeudi 16 juillet de 14h à 16h, mardi 28 et jeudi 30 juillet de 14h à 16h, le jeudi 13 et vendredi 14 août de 14h à 16h, stage de gravure et impression technique de linogravure pour les enfants de plus de 9 ans, ados et adultes, le mardi 21 et jeudi 23 juillet de 14h à 16h, le mardi 4 et jeudi 6 août de 14h à 16h, le mardi 18 et jeudi 20 août de 14h à 16h. Public concerné, enfants, adolescents et adultes, quel que soit leur domicile, les stages de poterie seront animés par Sylvie Jardin, potière et intervenante au Centre culturel d'animation du Verret. Les stages de gravure, impression technique et linogravure seront animés par Martine Dezombe, artiste. Tarif à la séance, 8 euros par atelier. Tarif préférentiel, 7 euros par personne si 2 personnes d'une même famille inscrite, 6 euros par personne si 3 personnes ou plus d'une même famille inscrite, plus une adhésion annuelle unique au Centre culturel d'animation du Verret, quel que soit le nombre de séances, plus d'informations sur ces stages pendant les vacances scolaires d'été au 02 43 97 02 05.

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guinguette en bord de Sarthe, le mardi 14 juillet de 14h à 18h, animé par l'orchestre de Bruno Leblanc et son batteur sur l'aire de loisirs de Fresnay-sur-Sarthe. L'association Animation Camping Mini-Golf vous invite nombreux à participer à ce bal gratuit du 14 juillet. Des crêpes vous seront proposées sur place. Mardi 14 juillet, guinguette en bord de Sarthe, de 14h à 18h sur l'aire de loisirs de Fresnay-sur-Sarthe. Mardi 14 juillet, le comité des fêtes de Fier célèbre la fête nationale avec au programme à 22h retraite au flambeau, départ du parking de la mairie et à 23h feu d'artifice tiré depuis le stade Raymond Sué. Fête nationale à Fier le mardi 14 juillet, feu d'artifice à 23h.

place Déal à 22h, suivi du feu d'artifice au plan d'eau et du bal populaire. Fête nationale à Conly, organisée par le comité des fêtes le mardi 14 juillet. Jeudi 16 juillet, danse, amitié, convivialité, avec le club Génération Mouvement de Conly de 14h à 19h pour le rendez-vous dansant de la petite guinguette. L'ambiance sera assurée par Gilles Musique. Venez nombreux, n'hésitez pas à venir avec vos amis, cet après-midi est pour vous. L'entrée est fixée à 8€ avec un goûter offert, une boisson ou un pain au chocolat. Afin de prolonger cet après-midi de danse et de passer quelques heures de plus en compagnie de Gilles Musique qui vous a accompagné depuis 11 ans pour animer régulièrement les après-midi dansants de la petite guinguette. Il lui souhaite une bonne retraite. Il vous est proposé un plateau repas le soir au tarif de 15€ uniquement sur réservation avant le 6 juillet. Renseignements et réservations pour cette petite guinguette du jeudi 16 juillet auprès de Martine au 06 37 99 47 40 ou 02 43 24 86 19. J'annonce. À Ségri, la fête de la gare célèbre sa 36e édition le samedi 18 juillet. L'association des Bercons donne rendez-vous aux habitants de la région et aux visiteurs d'un soir pour sa traditionnelle et incontournable fête de la gare. 36e édition, les bénévoles ont concocté un programme chaleureux, gourmand et spectaculaire au cœur du site de l'ancienne gare. Une soirée estivale idéale à partager en famille ou entre amis. Dès 20h, les festivités débuteront autour d'un moment de partage gastronomique, un repas

son et lumière. À la tombée de la nuit, le site de l'ancienne gare s'illuminera pour accueillir les amants du printemps, un grand spectacle en son et lumière qui promet de transporter le public. Participation, repas plus spectacle, 26€ pour les adultes, 13€ pour les enfants de moins de 12 ans. Pour prolonger la magie, la soirée se clôturera par le traditionnel bal populaire et un grand feu d'artifice. L'accès au bal et au feu d'artifice est entièrement gratuit. Plus d'informations sur cette fête de la gare, 36e édition, le samedi 18 juillet à Segri, au 07 87 06 69 80. Le dimanche 19 juillet, l'association Accordéon Musette vous invite à son thé dansant qui se déroulera à la salle des fêtes du Pin La Garenne dans l'Orne. L'orchestre de Marcel Pelletier animera ce rendez-vous dansant du dimanche 19 juillet. Plus d'informations 06 72 14 73 79.

0: Bonjour à toutes, bonjour à tous. Le procès en appel de Cédric Jubilard pourra-t-il se tenir en septembre prochain à Toulouse ? Impossible pour ses avocats suite aux aveux de leurs clients. Le peintre plaquiste de 38 ans a reconnu non pas le meurtre, précise son avocat, mais être à l'origine de la mort de sa femme en décembre 2020 à leur domicile de Cagnac-les-Mines. Il a évoqué une énième dispute conjugale en première instance en octobre dernier. Cédric Jubilard avait été reconnu coupable et condamné à 30 ans de prison. Dans l'actu également, l'Union européenne va envoyer 4 avions bombardiers d'eau en France pour combattre les incendies. Ils se multiplient dans le sud ces derniers jours. Le ministre de l'Intérieur, Laurent Nunez, est attendu dans les Pyrénées-Orientales où un feu n'est toujours pas fixé. Et puis dans l'Hérault, un homme est en garde à vue depuis hier soir, soupçonné d'être à l'origine de 9 départs de feu. Aujourd'hui, l'alerte aux incendies reste maximale autour de la Méditerranée. 7 départements sont en vigilance rouge. Et à cela s'ajoutent les températures en hausse. 16 départements sont en vigilance orange canicule sur la façade ouest du pays et dans le sud-est. Météo France prévoit une extension de l'alerte alors que les fortes chaleurs vont gagner du terrain vers le nord. À l'étranger, le Hamas annonce la dissolution de ses instances dirigeantes dans la bande de Gaza avec la démission des membres du comité gouvernemental d'urgence dans l'enclave palestinienne. Un tournant politique qui pourrait permettre la gestion du territoire par un comité technique. Il doit garantir une représentation palestinienne dans les institutions de Gaza. Et puis au mondial de foot, une décision inédite, incompréhensible et injustifiable. La réaction indignée de l'UEFA après ce carton rouge annulé par la FIFA pour Falorin Balogun. Pour l'instance du foot européen, une ligne rouge a été franchie. L'attaquant américain peut donc participer au 8e de finale des États-Unis contre la Belgique prévue à 2h du matin. À suivre avant cela, dès 21h, Espagne-Portugal. Et en cas de défaite portugaise, ce serait le dernier match de Cristiano Ronaldo dans une Coupe du Monde. Et c'est la fin de ce flash. Bon après-midi.
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1: N'avait jamais fait aussi chaud en juin dans la Sarthe. Après cette canicule exceptionnelle, Météo France confirme le caractère exceptionnel de ce mois de juin, le plus chaud qu'ait jamais connu la Sarthe depuis l'existence des relevés. Tout comme l'été 76 ou la canicule de 2003 sont restés dans la mémoire collective, on se souviendra longtemps de ce mois de juin, d'une intensité, d'une durée encore jamais vue dans la Sarthe depuis 80 ans et l'apparition des premiers relevés météo. Cet épisode de chaleur a vu des records tomber les uns après les autres. Aux journées suffocantes ont suivi des nuits tropicales. Pour les Sartois comme pour de très nombreux Français, aucun répit, des vies recluses dans le noir pour essayer de limiter la casse dans des logements en surchauffe et parfois même, chose complètement insolite, la fuite vers les hôtels climatisés pour s'offrir enfin du sommeil. Pour l'agriculture, cette semaine écarlate aura-t-elle ses conséquences là aussi sur mortalité en masse, culture grillée. Dans ces conditions, pas étonnant que le bilan météo de ce mois de juin 2026 soit absolument hors normes. Il confirme combien les jours passés intenables ont été rudes par les hommes et pour quasiment tout ce qui vit. Ce mois de juin était exceptionnel, indique Célestin Cadoré, prévisionniste à Météo France. Nous devons ce caractère inédit d'abord aux températures. Si les premières journées du mois ont été plutôt conformes à la normale, la hausse a commencé à se faire sentir à partir du 12. Le pic a été atteint le mardi 24 juin avec 41,8 degrés relevés au Mans, du jamais vu. C'est le record absolu de notre station, précise Célestin Cabouret. Quant à la nuit la plus chaude, ce fut celle du mardi 24 au mercredi 25. Le mercure n'est pas redescendu sous la barre des 25,8 degrés. Du côté des moyennes, là aussi des records, 29 degrés pour les maximales, 15,7 degrés pour les minimales et pour la température moyenne, 22,5 degrés. C'est le mois de juin le plus chaud jamais relevé dans la Sarthe, indique le prévisionniste de Météo France. Il dépasse pour les températures moyennes le record qui datait d'un an seulement, 20,9 degrés en juin 2025. Si l'on veut regarder dans le rétroviseur et comparer ce que nous venons de vivre avec ce fameux été 76, nous sommes allés au-delà. Après des jours et des nuits d'asphyxie, les thermomètres ont enfin arrêté de s'affoler pour redescendre, mais ce fut progressif. Le 28 juin, alors que nous avions pourtant l'impression de retrouver à nouveau de l'air, les températures étaient encore 3 degrés au-dessus des moyennes habituelles. Que dire maintenant de l'ensoleillement de ce mois de juin 2026, 297 heures contre 220 pour les normales, indique le prévisionniste, du jamais vu là non plus. Eh bien non, en juin 2023, nous avions totalisé 308 heures d'ensoleillement dans la Sarthe. Cette année 2023 fut un record. Et la pluie dans tout cela, 30,7 mm dans la Sarthe lors du mois écoulé contre 54 mm pour les valeurs normales, répond Célestin Cabouret. Il est tombé 6 mm de pluie le 1er juin, 9 mm le 2. Les précipitations se sont concentrées sur les 4 premiers jours du mois, mais après la fournaise, qui s'en souvient? Qu'attendre maintenant des jours, éventuellement des semaines à venir? Jusqu'à la fin de cette semaine, au moins, il ne pleuvra pas, annonce le prévisionniste. Pour les températures, les minimales vont grimper jusqu'à 35 degrés ce lundi, redescendre à 32 ou 33 degrés, puis remonter en fin de semaine à 34-35 degrés. Mais tout restera plus raisonnable que ce que nous venons de connaître. Et pour la suite de l'été, un retour de cette canicule que tout le monde craint désormais bien plus qu'avant, nous ne pouvons pas nous avancer à ce sujet, répond Célestin Cabouret. Quelqu'un connaît-il la danse de la pluie ? Le Mans classique légende, les tops et les flops des spectateurs. L'édition légende semble ne pas avoir conquis totalement son public en ce début de mois de juillet. Selon les amateurs, il manquait beaucoup de voitures à avis recueillis sur le circuit. Les tops, la météo, du soleil, un thermomètre qui grimpe, mais pas trop. La météo a été clémente pour cette nouvelle aventure. Casquettes, lunettes de soleil et crème solaire étaient de rigueur. Un public rajeuni, c'était le pari de cette nouvelle édition. Faire venir un public plus jeune en mettant en lumière les voitures voiture des années 70 à 2010, Paris gagné avec beaucoup de spectateurs entre 20 et 40 ans. Le bruit de la Mazda 787B, une diva, une vraie musique, une symphonie, un son mythique, ça avait une autre gueule les 24 heures à cette époque, c'est le plus beau son, cette Mazda, un kilomètre avant de la voir arriver, on sait quelle auto va passer, un kilomètre après son passage, elle est toujours audible, que ce soit sur le circuit ou sur les réseaux sociaux, les spectateurs ne se lassent pas de commenter le son de la Mazda 787B venue spécialement du Japon pour l'occasion. Le foot en direct, c'était un flop des 24 heures du Mans. De nombreux spectateurs avaient regretté l'absence d'écran géant pour regarder les matchs de la Coupe du Monde. Pour le match Paraguay-France, des écrans ont été positionnés dans le circuit. Les flops, un dress code peu respecté, tout le monde ne le sait pas, mais un dress code est vivement conseillé. Fans des années 80, 90 ou 2000, laissez parler votre style, revivez l'énergie de ces années mythiques et sortez vos looks iconiques. Couleurs pop, dénin, veste, oversize, polo, vintage, basket rétro, accessoires cultes, pouvait-on lire sur le site internet de l'événement. Parade et plateau, un service minimaliste. On s'attendait à voir tourner les voitures un peu plus longtemps, les Porsche et la Mazda notamment. On sait très bien à quel coûte cher et qu'il ne faut pas les abîmer. Mais de là à faire deux tours, c'est un peu léger. Il manque beaucoup de voitures, comme la Peugeot 905, ce n'est pas normal. Et quand on met les 908 HDI, il faut qu'elles se mettent au même rythme que les autres voitures et qu'elles poussent un peu. Des prix prohibitifs, cette année encore, les prix des boissons et des repas se sont envolés, ce qui n'avaient pas les moyens de s'attabler ou n'avaient pas pensé au pique-nique, se sont tournés vers ce qu'il y avait de moins cher, les burgers et les galettes saucisses. Idem pour le prix de l'entrée, l'événement n'a pas été pensé pour les petits budgets, estime Hervé. Le musée M24 encore en rodage. En dehors des épreuves sur le circuit, le nouveau musée du sport automobile peine à atteindre ses objectifs de fréquentation. Jeudi après-midi, le circuit se remplissait doucement à l'approche de Le Mans Classique Légende. Dans les allées du M24, le nouveau musée du sport automobile inauguré il y a à peine plus d'un mois. Il fallait slalomer entre les nombreux visiteurs, accessibles avec un billet pour l'événement. Comme durant les 24 heures du Mans, le musée a attiré de nombreux curieux avides de découvrir la nouvelle vitrine de l'histoire des sports mécanique, une affluence plus que bienvenue après que deux semaines plutôt moroses où la canicule en a dissuadé plus d'un de déambuler entre les machines historiques. En juin, nous avons tout de même été plongés dans la bataille avec les 24 heures et le test s'est révélé concluant avec 50 093 visites durant la semaine. Depuis, la fréquentation est conforme à celle d'avant la rénovation, ce qui est un peu moins que ce qu'on attendait. À la sortie du musée, les réactions sont souvent enthousiastes. Franchement, je ne m'attendais pas à ça, on a l'impression de rentrer dans l'histoire de la course automobile, il y a du son, des vidéos partout, ce n'est pas un musée où l'on regarde simplement des voitures alignées, appréciait Lucas, venu de Rennes avec des amis lors des 24 heures du Mans. Sur plus de 8600 m², le M24 propose un parcours immersif à travers plusieurs disciplines du sport automobile, des 24 heures du Mans à la Formule 1 en passant par le rallye et l'IndyCar. Si les visiteurs sont pour l'instant moins nombreux qu'espérés, les retours sont très satisfaisants, confirme le directeur du musée. Pour Sophie, venue de Nantes en famille, la scénographie fait toute la différence, on en prend plein les yeux. Plus loin, Alain, habitué des 24 heures depuis plus de 20 ans, compare avec l'ancien musée. J'aimais déjà beaucoup l'ancien, mais là on est clairement passé dans une autre dimension. On ressent davantage les émotions des pilotes et l'histoire. Derrière les voitures, les visiteurs apprécient également la diversité des véhicules exposés. La large variété de véhicules historiques permet d'attirer des visiteurs jusque-là peu représentés. En dehors des épreuves, le public présent est plutôt néophyte. Ils viennent découvrir l'histoire du sport auto, souvent en famille. La clientèle est aussi internationale. Les visiteurs passent durant leurs vacances, mais notre ambition est de faire du musée une destination à part entière, décrit Fabrice Bourigo. Le public passé par le musée est conquis, reste maintenant à laisser faire le bouche à oreille avec pour objectif d'atteindre les 300 000 visiteurs par an. Pas de bons produits sans bonnes matières premières. Guillaume Laverne co-dirige la savonnerie Mancède. Cette entreprise artisanale de cosmétiques sera présente cet été au Nocturne des Créateurs, place du Jet d'Eau. Nous avons commencé avec ma compagne Valérie en 2020. À l'époque, nous avions une activité de meublé de tourisme et on cherchait des produits à proposer comme goodies à nos clients et pour nous faire connaître. La savonnerie est née comme ça. C'était une activité connexe. En 2024, on a arrêté les meublés et on a développé l'activité de la savonnerie. Nous sommes installés chez nous au Mans, boulevard Jean-Jacques Rousseau. Nous avons créé notre laboratoire de fabrication dans notre sous-sol. Nous travaillons que des matières premières nobles, bio et naturelles, comme l'argan, la bourrache, le chanvre, etc. Comme le disent certains grands chefs, pas de bons produits sans de bonnes matières premières. Nous avons plusieurs fournisseurs locaux, par exemple le miel bio de Sébastien Le Barachal, le lait de vache du Gaec bio à venir à Spé, le lait de chèvre d'Annemèche à Vouavre. Notre gamme complète n'est disponible que depuis début décembre 2025, soit 7 mois. Le savon reste le best-seller et le plus vendu est celui aux agrumes. Il est vendu à 5,90€. On met aussi en avant le savon au lait précieux de chèvre, parfum de géranium, rosa et verveine exotique. Le déo marche bien aussi. Les baumes se vendent plus en automne-hiver. Nous avions 7 références de savon. Nous sommes désormais à 12, puis nous avons développé d'autres produits, des baumes à lèvres, des baumes pour le corps, des sérums anti-âge, peau sensible et anti-imperfection plutôt pour les ados, les déodorants. Nous avons 24 références en tout. Les Nocturnes des Créateurs en sont à leur 11e édition. Si les années précédentes une pause était observée les deux premiers week-ends d'août, cette fois 8 rendez-vous sont fixés pendant l'été à partir du samedi 11 juillet. L'an dernier, nous avions organisé Nocturne week-end du 15 août. Il y avait un peu moins de créateurs, mais on avait bien travaillé. Il y avait pas mal de touristes. Annalise Aurélie Hamelin, organisatrice des Nocturnes. Décision a donc été prise de se lancer dans un été non-stop. Ainsi, chaque samedi de cet été, de 17h à 23h, place du Jet d'Eau au Mans, devant les bars, juste à côté de la cathédrale sur laquelle sont projetées les images des chimères, une fois la nuit tombée, entre 30 et 35 artisans créateurs formeront un marché en proposant des bijoux, de la céramique, de la maroquinerie, des savons, du miel, des confiseries, des confitures, du textile, de la pâtisserie. Il y aura du changement chaque semaine. Quelques places restent disponibles. S'il faut avoir un numéro de Siret, une assurance professionnelle, précise Aurélie Hamelin, alias Lily Plume, qui expose quant à elle ses créations en tissu pour enfants. Vibrait le public au rendez-vous de Rock à Vib le samedi soir. Excalibur 21 grammé fait le monter sur la scène de Rock à Vib, un festival qui se déroule toujours dans un bel état d'esprit. Nuit endiablée sur l'esplanade du Quai des Arts, la 16e édition du festival Rock à Vib a tenu toutes ses promesses. Excalibur 21 grammé FL ont mis le feu dans la nuit vibrésienne et le public a répondu présent dès les premières notes, mêlant rock festif et plus intimiste. La programmation de ce festival a séduit le public, toute génération confondu. Après une journée caniculaire, cette nuit rock'n'roll a offert une bouffée d'oxygène à tous. Excalibur a retrouvé son public et a amorcé une soirée qui s'annonçait résonante. 21 grammes, route stéphanois, a offert un rock plus mystique, intime, généreux. Quant à effet, le tête d'affiche de ce 16e festival, sa venue à vibrer était très attendue. Fort d'un nouvel album, il demeure un ovni de la chanson française. Son chanteur, auteur, compositeur, multi-instrumentiste et réalisateur Romain Humeau mêle des textes qui touchent d'un des sons qui réveillent. Le résultat ne déçoit jamais. Durant toute la soirée, le public a vibré, ne s'autorisant que quelques pauses, le temps d'un verre ou de clignoter rapidement. Les goodies lancés cette année l'ont connu un beau succès. Cela fait toujours plaisir de ramener un petit souvenir de cette incroyable soirée. Ballon Saint-Marc, depuis 2013, Élise Beignard, artiste peintre, s'occupait des écoliers le midi. Élise Beignard, artiste peintre, a organisé depuis 2013 des ateliers avec les écoliers, peint de nombreuses fresques. Elle a été reçue à la mairie et honorée. Peintre ornementale de formation, Élise Beignard, dite Émilise, a su préserver ses savoirs tout en cherchant inlassablement à créer de nouvelles façons de peindre, dont l'huile à la cire à chaud aux matières lézardées, aux résultats aussi surprenants que bouleversants. Un travail pictural couronné par de nombreux prix en France et à l'étranger qui contribue à créer un sentiment de mystère autour de ces entités. Artiste peintre spécialisée en technique ancienne, je suis chercheuse travaillant toutes les technique pour nourrir mes sujets, les enduits à la colle, les piments, les glacis, une utilisation de la cire chaude, véritable marque de fabrique de mon atelier installé au nord de la Sarthe à Marolles-les-Braux. Voilà en quelques mots comment Élise Beignard se présente il y a quelques jours. L'artiste peintre, mais aussi graveur et fréquiste, était reçu à la mairie par les élus. Une réception qui marquait la fin d'une étroite collaboration entre l'artiste et la mairie. Depuis 2013, tu as sur la pause méridienne scolaire organisé les ateliers pédagogiques avec les enfants de l'école Elisabeth et Robert Banater. Mais tu n'as pas fait que cela. Tu es l'auteur de nombreuses fresques sur les bâtiments communaux de Ballon-Saint-Marc, mais aussi surtout le cadran solaire sur la façade occidentale de la mairie. Pour tout ce que tu as fait, les élus et l'ensemble des personnes te remercient, a rappelé l'édit de la commune Maurice Vavasseur. Ma mère, ce Corinne Debonne, tourne la page après 36 ans d'enseignement. Ma mère, ce Corinne Debonne, a choisi de mettre un terme à sa carrière d'enseignante, laissant derrière elle plusieurs générations.

L'ambiance qui fait, selon elle, l'identité de l'établissement depuis de nombreuses années. Passionnée de théâtre, Corinne Debonne s'est également investie en dehors de sa classe, engagée dans une association théâtrale à Pervenchères. Elle est aussi intervenue auprès de l'option cinéma du lycée Perseille à Mamers. Si elle a choisi de partir avant 60 ans, c'est aussi pour partager davantage le temps avec son mari, retraité depuis 6 ans. Nous allons enfin pouvoir profiter pleinement de cette nouvelle étape de notre vie. Course à pied, sport, guitare, escapades en France continueront de rythmer son quotidien. Il y a tant de beaux endroits à découvrir dans notre pays, sourit-elle. Syncom en Verret, quand les mots se donnent en spectacle, l'association Soleil d'automne Génération Mouvement Syncom a convié à un atelier d'orthographe à la salle des anciens à Syncom en Verret vendredi dernier. La salle entre les rangs, une silhouette s'est imposée, qu'élégance discrète, celle de René Gouillet, G-O-U-H-I-E-R, a-t-elle éplé, que précision d'une puriste. Ce n'est pas elle qui a fondé le groupe, elle a d'ailleurs rendu hommage à Nicole Renaud, la figure de proue de ma mère, mais c'est bien elle qui a orchestré la séance. Ce rendez-vous perdure depuis plus de 10 ans. Nous avons instauré un rythme de 6 ou 7 dictées par an, environ tous les 2 mois, tel le confie. Le groupe restreint une quinzaine d'adhérents à rassembler des profils aiguisés d'anciens enseignants et des journalistes. On côtoyait les amateurs de belles lettres. Le défi du jour a été de taille. René Gouillet a sélectionné les textes de la grande librairie. Nous avons exploré 3 niveaux de difficulté, a-t-elle expliqué. Mais l'exercice ne s'est pas arrêté à la plume. Les participants ont dû débusquer 20 fautes dans un texte de Stendhal avant de s'affronter lors de joutes orthographiques ludiques. L'objectif, le concours national. René Gouillet a déjà savouré cet honneur à 3 reprises, de Valençay à Évian. Chaque année, nous avons envoyé quelques représentants au départemental avec l'espoir secret d'aller plus loin. Renseignements auprès de René Gouillet au 02 43 29 11 36. L'ABC Haute-Sarthe-Alpes-Mancelle fait le plein d'activités. Lancé en 2010 par le ministère de l'Environnement, puis confié à l'Office français de la biodiversité, le programme ABC, littéralement Atlas de la biodiversité communale, est un outil de connaissance, de préservation et de valorisation du patrimoine naturel à l'échelle communale. Le mercredi 8 juillet à 14h, la biodiversité au cœur du Gasso à Saint-Léonard-des-Bois, accompagné d'un animateur du parc et géoparc Normandie-Maine, les visiteurs pourront découvrir la faune et la flore qui peuplent ce domaine. Rendez-vous au domaine du Gasso à 14h. Le mercredi 5 août, petits cailloux, grandes histoires. Le sous-sol est un monde invisible qui façonne les paysages. Avec de bonnes chaussures de randonnée dans les pieds, les visiteurs lèveront le voile sur cette composante si importante du patrimoine naturel et de notre parking. Rendez-vous au parking du hameau du pont de Moulin-le-Carbonel. Le mardi 18 août à 20h, nuit de la chauve-souris, c'est à la tombée de la nuit que les visiteurs pourront décrypter les ultrasons ou même observer les nombreuses espèces de chauve-souris présentes sur le territoire. Dans le cadre de la 30e nuit internationale de la chauve-souris, chacun pourra découvrir le monde insoupçonné de ces espèces protégées lors d'une soirée insolite et conviviale. Rendez-vous place de l'église de Sougé-le-Gannon. Animation gratuite, renseignements 02 33 81 13 33.

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Camping Paradis, série humoristique sur TF1, 21h10. Deux chefs au paradis, Sybille, une jeune chef, vient d'ouvrir un food truck bistronomique accompagnée de Julien, son ami et associé. Elle arrive au Camping Paradis pour animer une semaine du goût. Karine, la grande sœur de Sybille, animatrice dans une émission culinaire, débarque également. Un second épisode vous sera proposé à 23h05. Sur France 2, série à suspense, Meurtre au paradis à 20h55. En première partie, une vie gâché, le commissaire Selvin Patterson fête ses 50 ans de service. La journée prend un tournant inattendu lorsqu'il est blessé par balle. En seconde partie de la soirée à 21h55, carton plein, Nancy, une Anglaise installée à Sainte-Marie depuis 28 ans, est retrouvée morte, l'abdomen transpercé d'un coup d'aiguille à tricoter. Un troisième épisode vous sera proposé à 22h55. Sur France 3, comédie dramatique, l'école buissonnière à 21h10 à Paris. En 1930, Célestine, une employée de maison douce et gentille, prend sous elle Paul, un orphelin. Ensemble, ils partent rejoindre Borel, le mari de Célestine, un garde-chasse bougon qui officie dans un vaste domaine en Sologne. Au grand dam de Borel, Paul devient ami et que Totoche, un braconnier. Sur France 5, un documentaire saletant pour la planète. Guadeloupe, beauté fragile à 21h05. Face aux menaces naturelles qui pèsent sur la Guadeloupe, elle se autorités prennent des mesures d'urgence qui auront un impact à plus long terme. Et en deuxième partie à 21h55, le Nord en surchauffe, frappé de plein fouet par le changement climatique. La région des Hauts-de-France doit construire un nouveau rapport de l'homme au territoire. Sur M6, du football, la Coupe du Monde de football, 8e de finale en direct Portugal-Espagne à 20h50, alors que Yamine Lamal et ses coéquipiers n'ont pas tremblé face à l'Autriche, s'imposant 3-0. Les Portugais, eux, ont arraché leur qualification dans les dernières minutes aux dépens de la Croatie. 2-1, les Espagnols, qui n'ont toujours pas encaissé le moindre but depuis le début de la compétition, vont-ils résister au tir de Cristiano Ronaldo ? Sur Arte, film dramatique, Le Boucher à 20h55. À Trémola en Périgord, au cours d'un repas, le boucher Paul Thomas, dit Popol, revenu au pays pour reprendre le commerce de son père, fait la connaissance d'Hélène Marcoux, l'institutrice, tous deux se lient d'amitié. C'est alors qu'on trouve un cadavre. Les indices semblent accuser le boucher. Quelques suggestions pour les chaînes de la TNT. On va commencer par la chaîne LCP, chaîne Sénat Public, avec à 20h40 un documentaire Moi, diplomate, le monde de François Hollande. Comment François Hollande, élu président de la République en 2012, a-t-il affronté les grandes questions de politique étrangère en devenant chef d'État à la tête d'un pays comme la France? A-t-il été à la hauteur des enjeux de ce qu'on appelle la diplomatie présidentielle? Sur W9, une comédie romantique, Mère Wimi à 21h25, alors qu'elle s'apprête à se faire passer la bague au doigt à l'issue d'un duo interprété avec son fiancé, star de la chanson comme elle, Kate découvre qu'il lui a été infidèle. Sous le choc, elle rejoint la scène et sur un coup de tête désigne un parfait inconnu qu'elle épouse dans la foulée. Sur TMC, film d'animation à 21h25, Les Mignons. Depuis la nuit des temps, les mignons, petites créatures jaunes, n'ont cessé de servir les méchants les plus cruels de l'histoire. En l'absence de maître, trois d'entre eux se mettent en quête d'un nouveau patron. À Londres, au milieu des années 60, ils rencontrent l'élégante et machiavélique Scarlett Overkill, qui convoite la couronne d'Angleterre. Et on termine avec la chaîne Novo, chaîne 19, Les Vieilles Charrues, au cœur de l'événement à 21h10. Chaque été, depuis 1992, le calme de Carex, petite ville de 7000 habitants en centre-Bretagne, cède sa place, une effervescence unique, celle des Vieilles Charrues, le plus grand festival de musique actuelle de France. Pendant 4 jours, près de 300 000 festivaliers affluent de tout l'Hexagone et bien au-delà. Programmation XXL et 5 scènes géantes s'étendent sur un site de plus de 20 hectares. Pour faire tourner cette machine hors norme, 7000 bénévoles et 2500 salariés donnent le meilleur d'eux-mêmes. Derrière les projecteurs, une vie éphémère se met en place avec ses règles, ses cuisines, ses urgences, ses coups de stress et ses surprises.

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2: La délégation sartoise de l'association REB organise la 15e édition de son rassemblement de véhicules anciens le samedi 11 juillet au pont romain à Montfort-le-Génois. Un événement à la fois convivial et solidaire qui attire chaque année de nombreux passionnés. Pour en parler, nous recevons aujourd'hui Gaëlle Loison, présidente de l'association REB. Alors madame Loison, bonjour.
3: Bonjour.
2: Pour débuter, pouvez-vous nous parler de l'association REB? Comment est-elle née? Quelles sont ses actions et plus particulièrement, quel est le rôle de la délégation sartoise aujourd'hui?
3: Alors, donc l'association REB est une association nationale dont le but est de réaliser les rêves d'enfants très gravement malades. Elle existe depuis 1995 et notre délégation sartoise depuis 2003. En fait, l'objectif de la délégation de la Sarthe est de prendre le relais de l'association sur le plan local.
2: Concrètement, comment fonctionne l'association Rêve au quotidien et pouvez-vous nous expliquer votre rôle en tant que présidente de la délégation sartoise?
3: Alors, comment elle fonctionne au quotidien? C'est qu'on a des demandes de rêves qui se font maintenant bien souvent par le site de l'association ou alors par des connaissances, mais toujours par le biais du site ou par le centre hospitalier ou le corps médical, ou alors ça peut être des relations de famille qui souhaitent faire réaliser le rêve d'un enfant qui connaît. Et donc, il faut savoir, c'est que l'association prend en charge tous les frais qui sont liés à la réalisation du rêve, et pour cela, on a besoin de fonds. D'où l'organisation de l'événement de samedi 11 juillet, le rassemblement de véhicules anciens de collection prestigieuse et sportive, avec une nouveauté cette année, le vendredi soir, et un cinéma de plein air avec Le Mans 66 à partir de 22h30. Un concert le samedi soir avec Cole et les Peco Wurms. Et puis, pour ceux qui sont fans de vieilles caravanes ou de toiles de tente, nous organisons aussi un rétro-camping à partir de vendredi soir jusqu'à dimanche matin.
2: Alors, en effet, vous organisez la 15e édition de ce rassemblement de véhicules anciens le samedi 11 juillet avec toute une programmation au Pont Romain à Montfort-le-Génois. Pouvez-vous nous raconter l'histoire de cet événement? Pourquoi avoir eu l'idée de le mettre en place à l'origine?
3: En fait, pour financer les rêves des enfants gravement malades, il nous faut des fonds. Et grâce à la venue des propriétaires de véhicules, nous proposons après de la restauration, de la buvette, une tombola, qui permet de récupérer des fonds pour pouvoir réaliser les rêves d'enfants.
2: Et justement, pourquoi avoir choisi la commune de Montfort-le-Génois et plus particulièrement le site du Pont Romain pour organiser ce rassemblement?
3: Eh bien, parce que simplement, la délégation, elle est basée à Montfort, où je réside actuellement. En plus, ça va être l'espace du Pont Romain était vraiment un beau site au bord de l'Uine et c'est vraiment agréable et vraiment un bel endroit pour organiser cette manifestation.
2: Toute une programmation dont vous nous avez parlé, rappelez-nous les temps forts justement de cet événement.
3: Alors les temps forts, donc vendredi soir à 22h30, cinéma de plein air avec Le Mans 66, samedi toute la journée, exposition de véhicules anciens collection avec un concours d'élégance, et puis samedi soir un concert avec le groupe Cole et les Peco Wurms. Et puis pour les amateurs de rétro-camping, je les invite à venir à partir de vendredi jusqu'à dimanche.
2: Pour ceux et celles qui souhaitent profiter de cette programmation, comment cela se passe-t-il?
3: Écoutez, pour les propriétaires de tout véhicule, pour ceux qui ne sont pas encore inscrits, ils peuvent se présenter à partir de samedi. Pour le rétro-camping, c'est sur inscription, donc en me contactant, si vous pouvez communiquer les coordonnées, avec plaisir. Et puis voilà, pour les propriétaires, je dirais, ça reste plus disponible parce qu'on a un bel espace avec une grande capacité d'accueil. Voilà, généralement ça se fait assez bien. C'est avec plaisir qu'on accueille tous les propriétaires.
2: Selon vous, qu'est-ce qui fait l'intérêt de cet événement? Pourquoi conseillerez-vous aux auditeurs de venir découvrir cette 15e édition du rassemblement de véhicules anciens notamment?
3: Parce que généralement, on a toujours un beau plateau. Ça fait quelques années qu'on le fait maintenant et c'est vraiment un beau plateau de véhicules qui est présenté. C'est une belle cause. Ça nous permet de réaliser les rêves d'enfants gravement malades. C'est important. En tant que bénévole, c'est vraiment nous la plus belle des récompenses qu'on puisse avoir de faire partie de cette association. Donc l'idée, c'est plus on a des véhicules, plus le plateau est joli, plus les spectateurs en prennent plein les yeux. Je dirais que c'est un événement assez festif et convivial, donc qui permet aussi de nous permettre en fait de rentrer des fonds pour l'association.
2: En effet, un espace restauration et buvette est sur place et tous les fonds récoltés lors de cet événement seront reversés à cette association REB.
3: Il y a aussi une tombola, voilà, avec un vol au Montgolfière pour deux personnes à gagner, des places des 24 heures camion, sac de voyage et des places de spectacle à gagner. Donc voilà, tout ça c'est grâce à la venue des gens, des spectateurs et à leur participation. Ça va nous permettre de continuer à faire rêver les enfants.
2: Pour les personnes qui veulent en savoir plus sur l'association ou sur l'événement, on peut peuvent-ils trouver toutes les informations et comment peuvent-elles vous joindre?
3: Donc, ils peuvent me contacter, le mieux c'est par téléphone, 06 22 97 35 41 ou par mail au rêve72@rêve.fr. Rêve avec un S à la fin.
2: Pour la délégation sertoise de l'association Rêve, quels sont les projets à venir? Avez-vous de nouvelles actions ou événements en préparation dans les prochains mois?
3: Alors, le prochain événement, ça sera en janvier. Et puis, au niveau des rêves, on a quelques rêves en attente, sachant qu'en fait, ce qu'il faut savoir, c'est que la délégation sertoise s'occupe aussi des départements limitrophes, parce qu'en fait, il n'y a pas de délégation. Donc, voilà, l'idée, c'est de pouvoir réaliser les rêves qui sont en attente sur les différents départements.
2: Pour conclure, quel message souhaitez-vous faire passer à celles et ceux qui nous écoutent?
3: Venez nombreux, c'est les spectateurs aussi qui feront aussi le succès de cette manifestation, donc c'est tout un tout, donc les spectateurs pour venir admirer de beaux véhicules et puis les propriétaires qui vont nous permettre de faire un bel événement, voilà.
2: Merci Madame Loison d'avoir pris le temps de nous présenter l'association Rêve et cette 15e édition du rassemblement de véhicules anciens Montfort-le-Génois, un événement convivial et solidaire dont les bénéfices seront reversés à cette association pour continuer à réaliser les rêves d'enfants gravement malades. Je vous dis au revoir.
3: Merci beaucoup.
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2: Restaurateur bien connu de la Ferté-Bernard et propriétaire du restaurant Le Bacu, Frédéric Soualmidabre met aujourd'hui son engagement et sa notoriété au service d'une cause qui lui tient à cœur. Il s'implique en effet aux côtés de l'association Tombée du Nid qui accompagne et soutient les familles d'enfants en situation de handicap. Un engagement personnel fort qu'il a choisi de traduire concrètement à travers son activité et sa visibilité locale. Pour en parler avec nous aujourd'hui et revenir sur les raisons de cet engagement, il est notre invité en studio. Alors, monsieur Soualmidabre, bonjour.
5: Oui, bonjour.
2: Pour commencer, pouvez-vous vous présenter à nos auditeurs? Quel a été votre parcours professionnel et comment vous êtes devenu restaurateur à La Ferté-Bernard?
5: Eh bien, je suis issu d'une famille de restaurateurs déjà à la base. Et j'ai arrêté l'école à 14 ans et j'ai fait un apprentissage en restauration. Puis après, je me suis lancé il y a maintenant 9 ans à La Ferté-Bernard. En fait, j'ai pris mon premier restaurant à La Ferté là, il y a 9 ans.
2: Alors, depuis quelques années, vous vous engagez auprès des personnes en situation de handicap. Qu'est-ce qui vous a donné envie de vous engager auprès des personnes en situation de handicap? Y a-t-il eu un déclic ou une rencontre à l'origine de cet engagement?
5: En fait, il y a eu des rencontres déjà au départ, parce que ma sœur elle-même étant éducateur spécialisé dans un IME à Saint-Maur-des-Fossés, et puis un cousin qui est en trisomie 21, et moi qui aujourd'hui a un handicap non visuel, suite à un accident en fait professionnel dans le restaurant où je suis actuellement.
2: Pourquoi cet engagement vous tient-il particulièrement à cœur?
5: Parce que je connaissais déjà le milieu des personnes en situation de handicap et que tout jeune déjà je voulais être professeur des écoles. Donc là, comme j'ai mis mon restaurant en vente, je prépare mon avenir en passant CRPE pour être professeur des écoles, mais surtout spécialisé en école Ulysse, en classe Ulysse en fait, avec les personnes en situation de handicap.
2: Justement, vous êtes devenu bénévole auprès de l'association Tombée du Nid. Pouvez-vous nous expliquer ce qu'est cette association et quelles sont ses principales missions?
5: Eh bien, écoutez, l'association Tombée du Nid, elle a été fondée en 2015 par Clotilde et Nicolas Noël. C'est des gens qui ont 6 enfants biologiques, de voie naturelle, et qui ont ensuite adopté 3 enfants porteurs de handicap et pupilles de l'État. Donc moi j'étais bénévole par le biais du site en fait qued.gouv.fr où là j'ai commencé à faire une première mission en tant que bénévole, mais pour une mission que je continue d'ailleurs, donc pour l'aide aux devoirs au collège Georges Desnaux à La Ferté-Bernard. Et après j'ai eu cette association Tombée du Nid qui m'a tout de suite plu. J'ai pris contact avec eux et puis de là en fait vous faites des formations, des entretiens, il y a 3 entretiens. On est formé sur la maladie, sur la trisomie, sur différentes maladies, sur le macathon également pour la communication avec les enfants. C'est une association en fait entièrement gratuite. Il suffit de télécharger une application qui s'appelle le Cœur du Nid. Donc c'est une association gratuite pour les familles, gratuite pour les bénévoles également, gratuite pour tout le monde. On fonctionne essentiellement sur des dons et sur des locations d'exposition comme je fais actuellement dans mon restaurant. C'est une exposition en fait qu'on met en location également. Donc ça peut être également par des subventions pour les mairies, voilà. Et puis on peut organiser pourquoi pas des événements, des petites courses, des choses comme ça qui permettront en fait de ramener un peu d'argent pour l'association.
2: Quel est concrètement votre rôle en tant que bénévole au sein de l'association Tombée du Nid? Pouvez-vous nous donner un exemple d'accompagnement ou d'action que vous avez déjà réalisé?
5: Alors, le but en tant que bénévole, donc papa oiseau, on a différentes possibilités. Ça peut être soit de l'écoute, ça peut être de l'accompagnement auprès des familles. Donc, ça peut être les mamans qui sont fatiguées, qui demandent d'avoir un peu de soutien. Ça peut être accompagner en fait les parents chez le médecin et pouvoir s'occuper du petit le temps que le médecin l'a consulté. Et là, demande à être un peu avec les parents pendant quelques temps. On va occuper le petit pendant ce temps-là. Ça peut être pour les accompagner au parc, ça peut être pour les accompagner, voilà. Donc là, pour l'instant, moi, j'ai eu deux demandes sur Le Mans, mais je suis relais local 72 pour faire connaître l'association, rechercher énormément de bénévoles pour pouvoir développer aussi dans notre département. Donc 72, 61 également.
2: En effet, vous organisez un apéritif dînatoire le jeudi 9 juillet. Pouvez-vous nous dire comment va se dérouler cette soirée et quel est l'objectif de cet événement et à quoi doivent s'attendre les participants ?
5: Eh bien, écoutez, c'est déjà découvrir cette fameuse exposition qui a été préparée par la Fondation Tombée du Nil. Et les gens viendront découvrir des photos d'enfants en situation de handicap qui ont été prises par des bénévoles de toute la France avec l'histoire de chaque enfant. Et en fait, c'est une soirée que je prépare moi en soirée caritative. Donc, les gens pourront eux-mêmes, s'ils le souhaitent, laisser des dons pour l'association. Donc, c'est un apéritif dînatoire qui est proposé par moi-même en tant que bénévole, mais qui, j'espère, va pouvoir apporter un peu d'argent aussi pour l'association si les gens souhaitent faire des dons également pour faire connaître l'association et puis pourquoi pas trouver de nouveaux bénévoles.
2: Faut-il s'inscrire pour participer à l'apéritif dînatoire du jeudi 9 juillet ? Et si oui, comment cela se passe-t-il concrètement ?
5: Eh bien, ce qui serait bien, c'est de pouvoir appeler pour dire le nombre de personnes que vous êtes, parce que concernant le restaurant, on travaille essentiellement sur du produit frais. Donc, qui dit apéro dînatoire dit qu'on a des petits fours à préparer et si on a 20 personnes et si on a 40 personnes, ça ne fait pas le même nombre. Donc, on demande vraiment aux gens au maximum de pouvoir nous appeler et nous dire le nombre de personnes qui seront pour cette soirée-là. Et c'est une soirée qui, j'espère, va ramener beaucoup de rencontres parce qu'on aura également des personnes de différents journaux. On aura des gens qui viennent avec leurs enfants en situation de handicap, des gens qu'on a rencontrés d'associations du Mans qui vont venir également partager leur expérience avec leurs enfants. Et puis des jeunes qu'on connaît qui viennent souvent chez nous, qui sont de l'ESAT. Donc on va vraiment faire un partage, en fait, sur toutes ces personnes en situation de handicap. Donc, qu'est-ce qu'on peut apporter pour eux ?
2: Pour celles et ceux qui souhaitent en savoir plus sur l'association Tombée du Nid ou sur cet apéritif dînatoire du jeudi 9 juillet, avez-vous des contacts ou des informations à nous communiquer ?
5: Pour l'association, en fait, vous avez juste à mettre tombeduni.fr sur Internet. Là, vous pourrez de là télécharger l'application. Pour en savoir plus, c'est entièrement gratuit. Hein. Ou là, vous aurez la possibilité de mettre une demande d'aide ou une demande de renseignement ou autre. Il y aura toujours des gens. Et puis, en ce qui concerne la soirée, on peut être retrouvé sur le Facebook du Bacchus. Vous avez l'affiche de la soirée avec les coordonnées pour pouvoir nous contacter pour réserver pour la soirée apérodinatoire.
2: Quelles sont vos ambitions personnelles pour la suite ? Comment souhaitez-vous faire évoluer votre engagement et vos projets dans les années à venir ?
5: Comme je vous disais, en fait, le projet, c'est de pouvoir décrocher mon CRPE pour être professeur des écoles et ensuite pouvoir me spécialiser dans des classes ULIS, rester toujours proche des enfants en situation de handicap.
2: Pour conclure cet entretien, quel serait votre mot de la fin à destination de nos auditeurs et de celles et ceux qui hésitent encore à s'engager ou à participer à cette soirée ?
5: À leur dire que c'est vraiment important de pouvoir accompagner les parents, les enfants et qu'on n'est pas à l'abri, en fait, comme ça m'est arrivé à moi, d'un accident et de devenir en situation de handicap et de pouvoir compter sur des gens et de se dire que soit qu'on peut le faire, et qu'on le fasse. Voilà. Il y a beaucoup de choses en fait à dire, mais l'essentiel c'est ça, c'est de se dire qu'ils ne sont pas tout seuls et qu'on est là pour les accompagner.
2: Merci monsieur Soualmi Dabre d'avoir été avec nous aujourd'hui et nous avoir consacré ce temps pour revenir sur votre parcours mais aussi sur votre engagement aux côtés de l'association Tombée du Nid. Vous nous avez également présenté cette soirée du jeudi 9 juillet à la Ferté-Bernard, un moment important qui permettra de mieux faire connaître l'association et ses actions. Un rendez-vous qui s'annonce convivial et engagé et qui contribuera sans aucun doute à créer du lien entre les participants autour de cette cause qui vous tient particulièrement à cœur. Je vous dis au revoir.
5: Merci, au revoir et bonne journée à vous.

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2: Attention au départ, cet été le musée au train de Semur en Vallon vous propose de remonter le temps, mais pas seulement pour une simple balade ferroviaire. Un terrible crime s'apprête à être commis à bord, et pour parler de cette nouvelle enquête qui attend le visiteur, nous recevons Jade Chéron, assistante de communication musée au train. Bonjour Jade.
3: Bonjour à toutes et à tous.
2: Prenons le temps donc pour commencer de présenter ce lieu absolument magique et incontournable pour les vacances en Sarthe, le musée au train de Semur en Vallon. Parlez-nous de cette histoire qui a commencé dans les années 70.
3: Donc en effet, l'aventure elle commence précisément en 1968. Au musée au train, il faut savoir que tout est associatif. Donc tout a été créé par des bénévoles passionnés. Et à l'origine, il n'y avait rien du tout sur le site. Donc tous les bénévoles ont construit tout de leurs mains, donc les bâtiments, les voies ferrées, la gare, etc. Et donc depuis 1972, le train roule ici à Semur-en-Vallon. Après le musée au train, vraiment le musée arrive qu'en 2013. Avec donc 800 mètres carrés de musée, 200 mètres d'allée. L'avantage du musée, c'est qu'il est très immersif. On peut monter dans les véhicules, on peut appuyer sur des boutons. À chaque fois, il se passe quelque chose, des animations, des films, des bruits qui reflètent le monde ferroviaire. Et pour accompagner tout ça, vous avez le droit à un quiz, donc que ce soit pour les adultes ou pour les enfants, pour rendre la visite encore plus fun et plus immersive.
2: Vous avez parlé du fonctionnement associatif, une équipe de bénévoles formidable et intergénérationnelle. Alors justement, comment chacun donc permet à ce site de recevoir chaque année de plus en plus de visiteurs, et quels sont les efforts qui sont entrepris, donc les derniers travaux entrepris pour accueillir de nouveau cette année donc le visiteur pour cette nouvelle saison?
3: Alors en termes de bénévoles, pour être tout à fait honnête, il y en a de moins en moins, mais ça je pense que c'est dans chaque structure, mais on en a quand même. Donc on a à la fois des bénévoles qui vont gérer donc toute la maintenance du site, donc que ce soit l'entretien mais aussi le bon fonctionnement des machines. Et puis on a les bénévoles qui donc accueillent les visiteurs donc dans de bonnes conditions, que ce soit pour conduire le train, que ce soit pour accueillir les visiteurs dans le musée, ainsi que la vente de billets, etc.
2: On va s'intéresser donc aujourd'hui plus particulièrement au clédo géant du musée au train qui revient pour une 7e saison. Alors c'est désormais un rendez-vous incontournable de l'été. Je vous laisse nous parler de l'intrigue et de cette ambiance particulière lors de ces 4 dates programmées pour cet été.
3: Donc en effet, le Cluedo, donc l'événement de l'été du musée au train. Donc comme chaque année, les visiteurs devront donc mener leur petite enquête afin de démasquer donc le coupable du meurtre. Ils devront alors interroger 8 suspects et fouiller la scène de crime. Attention, petite nouveauté, cette année, les visiteurs seront plongés dans un scénario inspiré des années 30. Et donc les acteurs qu'ils vont rencontrer vont porter des super costumes d'époque. Et on a aussi une petite nouveauté, c'est que cette année, ils pourront également acheter des indices. Alors, est-ce qu'ils sont vraiment utiles? Ça, je ne pourrais pas vous dire, ce sera la surprise le jour même. Mais donc, pour les dates disponibles, on a donc le 10 juillet à 20h, le 11 juillet à 20h également, le 21 août. Et le 22 août.
2: Alors vous avez intitulé cette enquête « Meurtre dans le train du soir ». Qu'est-ce qui vous a inspiré?
3: Alors, comme tous les ans, maintenant, c'est pas moi qui réalise le scénario. C'est Justine et Chloé qui sont deux bénévoles passionnés et qui écrivent tout le scénario donc dans les moindres détails. Ça prend des mois et des mois. Souvent, ça prend même un an sur le Cluedo d'avant. Et donc, si vous voulez vraiment savoir comment elle s'y est prise, il faudra donc venir les rencontrer et venir assister à notre Cluedo.
2: On s'adresse à un public plus jeune, plus familial. Quel est le public à qui on s'adresse?
3: Au niveau du public, on est assez ouvert. On va beaucoup être sur les groupes d'amis, les groupes de famille, donc également les enfants qui sont quand même conviés. N'hésitez pas surtout à venir. C'est vraiment ouvert à tout type de personnes.
2: Alors, les infos pratiques, on peut communiquer justement pour que chacun s'inscrive sur l'une de ces dates.
3: Alors, donc, pour réserver, vous avez la réservation sur notre site internet, donc museautrain.fr. Et sinon, le numéro de téléphone, donc ça sera le 06 30 84 41 33.
2: avec une participation qui est demandée, participation pour les adultes et pour les enfants.
3: En effet, donc les adultes, donc ça va être les personnes de 15 ans et plus, on sera sur 10,50. Les enfants de 5 à 14 ans, 7,50. Et puis les gratuits, bien évidemment, pour les enfants de moins de 4 ans.
2: Voilà, rendez-vous est donné à chacun. Donc premier rendez-vous fixé au 10 juillet à la gare de Semur en Vallon. Retrouvez cette ambiance mystérieuse des années 30 et venez passer un agréable moment pour sur cette saison 7 du Cluedo au musée au train de Semur en Vallon. Je vous laisse conclure, Jade. Et inviter nos auditeurs à vous rejoindre.
3: Eh bien, si vous êtes amateur de jeux d'enquête et de Cluedo et que vous souhaitez mener une enquête plutôt conviviale dans un lieu insolite, eh ben, rendez-vous au musée au train de Semur-en-Vallon pour une aventure originale, immersive, qui vous attend donc à partager entre amis ou en famille.
2: Merci à vous, je vous souhaite une belle journée.
3: Merci, au revoir, belle journée.
2: Au revoir.
4: Bonjour à toutes, bonjour à tous. 61 départements placés demain en vigilance orange canicule. C'est 45 de plus qu'aujourd'hui. L'alerte de Météo France gagne du terrain du sud de la Bretagne jusqu'aux Alpes en passant par la région parisienne. L'épisode s'intensifie avec pour ce mardi des maximales entre 35 et 38 degrés sur la plupart des régions et des pointes à plus de 40 sur le sud-ouest. Et c'est dans ce contexte que les députés viennent de rejeter la motion de censure. 132 ont voté pour. Elle avait été déposée par les écologistes qui dénonçaient l'impréparation du gouvernement face aux épisodes de canicule. Le Premier ministre a défendu son action à la tribune de l'Assemblée nationale. Sébastien Lecornu confirme notamment que 10 000 climatiseurs sont livrés dès cette semaine dans les hôpitaux. Il promet aussi de rendre public le bilan humain de ces canicules. À la une également, une enquête bâclée, des regrets profonds et sincères et tous les détails réservés à la justice. Les avocats de Cédric Jubilard ont pris la parole en début d'après-midi après les aveux de leurs clients. Après des années à nier les faits, il reconnaît finalement son implication dans le meurtre de sa femme Delphine en 2020 à Cagnac-les-Mines dans le Tarn. Cédric Jubilard a aussi donné des premiers éléments sur le lieu où il avait caché le corps de son épouse ce soir-là. Il promet enfin de collaborer avec la justice. Le domicile de Jérôme Barella, perquisitionné dans le Gers aujourd'hui. Le principal suspect de meurtre de Liana a été extrait de sa cellule ce matin à la prison de Mont-de-Marsan pour assister à cette opération de l'enquête. Tout le secteur a été bouclé. Le ministre de l'Intérieur est dans les Pyrénées-Orientales. Laurent Nunez vient saluer le travail des pompiers qui luttent toujours contre cet incendie majeur. Il a parcouru depuis samedi soir plus de 4700 hectares. On compte aussi 16 blessés légers, dont 4 pompiers. Un feu de végétation qui impacte les habitations, mais également le Tour de France. Alors que l'étape du jour va arriver aux Angles, station des Pyrénées-Orientales, le public n'a pas été autorisé sur le parcours. Voilà pour l'info. Bonne fin d'après-midi.
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0: L'été est installé, on pense déjà aux animations pour profiter pleinement et partir à la découverte de notre territoire des Alpes Mancelles, que vous soyez un habitant ou un touriste de passage. La saison estivale est le moment idéal pour se déconnecter, chausser ses baskets et profiter pleinement des nombreuses animations concoctées par l'Office de tourisme des Alpes Mancelles. Vanessa est notre invitée sur l'antenne de Radio Alpes Mancelles pour vous inviter à découvrir ou redécouvrir les richesses de notre territoire. Bonjour Vanessa.
1: Bonjour à vous et bonjour à tous vos auditeurs.
0: Donc l'été est bien installé, le programme de l'Office de tourisme s'annonce particulièrement riche. Est-ce qu'on peut tout d'abord parler de l'équipe de l'Office de tourisme et comment est-ce que vous travaillez à nous proposer chaque année ce programme de randonnée de sorties thématiques?
1: Déjà, nous, à l'Office de tourisme, on est une équipe de 4 en place tout au long de l'année et on œuvre à essayer de vous monter en quelque sorte plusieurs animations estivales. Et puis, quand vient les beaux jours, on a un peu de renfort avec nous puisque nous ouvrons le bureau de Saint-Léonard-des-Bois. Donc, il faut forcément un peu de renfort à partir du mois d'avril. Et on a également un petit renfort sur le bureau de Fresnay-sur-Sarthe puisque le bureau est ouvert en juillet et en août tous les jours sauf le dimanche après-midi. Donc on œuvre tout au long de l'avant-saison à trouver et dénicher quelques idées un peu originales pour avoir ce programme plutôt dense que l'on concentre effectivement en juillet et en août en ce qui nous concerne.
0: Qui sont ces personnes qui composent l'équipe de l'Office de tourisme?
1: Eh bien, nous sommes 4, comme je vous le disais. Donc, il y a notamment au bureau de Beaumont-sur-Sarthe, je vais distinguer les deux bureaux. On est une seule et même équipe, mais effectivement, ayant deux bureaux, on essaie d'être deux à chaque fois sur chaque bureau. Donc, au bureau de Beaumont-sur-Sarthe, vous avez Virginie qui est là depuis de très nombreuses années, un petit peu comme moi, donc qui est bien connue des habitués de nos structures. Et elle est très régulièrement accompagnée par Patrick. Patrick qui interviendra d'ailleurs quelques fois sur nos visites estivales, puisqu'il est le guide conférencier au sein de l'équipe. Et puis au bureau de Fresnay-sur-Sarthe, nous sommes donc deux. Il y a Sarah qui m'accompagne au quotidien. Voilà. Et puis pour le bureau de Saint-Léonard-des-Bois, on a la chance d'avoir recruté depuis l'été dernier Mélissa qui nous accompagne donc pour la deuxième saison. Donc là, on est ravis aussi puisque voilà, elle tient le bureau de Saint-Léonard-des-Bois l'essentiel du temps à partir du mois d'avril. Et puis d'ici quelques jours, on va accueillir plutôt au bureau de Fresnay-sur-Sarthe Lambert qui est un jeune étudiant du territoire puisqu'il habite à Cédriboul.
0: Donc commençons par présenter ces randonnées accompagnées du mercredi que vous proposez avec l'association Rando Alpes Mancelles. Alors quel est l'avantage pour le randonneur de parcourir ces circuits de randonnée avec un accompagnateur plutôt que seul?
1: Tout simplement de se laisser guider et de se laisser porter, ne pas avoir à tenir dans la main le petit dépliant de rando ou de faire attention au balisage qui est sur place. Au contraire, c'est de se laisser guider, porter, et ça nous permet justement de faire de belles rencontres, d'échanger, de discuter de tout ce qui peut se passer sur le territoire. Donc c'est vraiment un avantage. Et on a la chance en plus d'être accompagné déjà depuis de très nombreuses années par l'association Rando Alpes Mancelles, qui œuvre d'ailleurs au quotidien sur nos chemins de randonnée, puisque c'est eux qui balisent nos itinéraires de randonnée. Donc ils nous accompagnent, ces chemins ils les connaissent par cœur. Donc voilà, nous on est là et on se laisse porter.

0: chaque mercredi, invitation à découvrir un nouveau territoire. Et la première sortie, donc, est programmée au mercredi 15 juillet. Quelle destination avez-vous choisi pour le randonneur?
1: Eh bien là, nous irons entre Saint-Paul et Saint-Georges-le-Gautier. Donc on ira sur les terres du pays de Gautier le 15 juillet, comme vous l'indiquez. Alors, petite précision, cette année, nous ferons les randonnées le matin, puisque sans rien vous cacher, il fait chaud ces dernières années et que parfois on est pris par des après-midi de forte chaleur. Et donc voilà, on s'est dit que cette année, on allait tester les randonnées du matin. Mais bon, comme beaucoup d'entre nous ou d'entre vous seraient peut-être en vacances, eh bien, on ne va pas non plus démarrer au lever du jour. Nos randonnées débuteront sur les coups de 9h30. Et donc, pour la première, nous irons entre Saint-Paul et Saint-Georges pour un itinéraire de 10 km en aller-retour. Et puis, ces 10 km, eh bien, emprunteront une grande partie du GR36, mais également une partie de notre itinéraire de Saint-Georges-le-Gautier. Et notamment, on passera par le viaduc.
0: On trouvera peut-être un petit peu de fraîcheur pour cette randonnée qui est proposée le mercredi 22 juillet, balade en forêt, rando Alpes-Mancelles.
1: Oui, nous irons à l'ombre, je l'espère, et j'espère qu'on pourra aller en forêt de Sillé-Guillaume, puisque vous savez peut-être qu'il y a actuellement un arrêté préfectoral qui limite l'accès aux bois et forêts. Donc on espère que le 22 juillet au matin, ce sera possible, et nous irons effectivement en forêt de Sillé-Guillaume, et on ira du côté des points phares de cette forêt, que sont le Saut du Cerf et Roche Brune, et notamment parce que le parc régional Normandie-Maine a installé un nouveau parcours, l'a balisé, mais surtout a mis des panneaux informatifs autour de ces deux sites majeurs de la forêt de Sillé-Guillaume. Donc ce sera aussi une occasion pour nous de découvrir tout cela, et ce parcours fera environ 8 km.
0: Et le mercredi 29 juillet, rendez-vous dans un petit village du Nord-Sarthe, Bourg-le-Roi.
1: Mais oui, Bourg-le-Roi qu'on aime tous forcément, hein, le plus petit village quasiment de notre territoire. Nous irons bien évidemment faire l'itinéraire classique de Bourg-le-Roi qui fait 8 km. Donc voilà, on ira à la fois au niveau du village de Bourg-le-Roi et découvrir toutes ses richesses, mais on ira aussi découvrir sa belle campagne environnante. Donc là, ce sera sur les deux que nous venons de mentionner avant, ce sera la randonnée la plus accessible à tout public, puisque là, il n'y a pas de difficulté majeure. Alors que pour celle du 15 juillet ou du 22 juillet, eh bien, il faut savoir, il y aura quand même un peu de dénivelé, en plus des 8 et 10 kilomètres.
0: Donc on aura l'occasion également de se retrouver pour les sorties du mois d'août. Est-ce qu'on peut toutefois déjà dire quelques mots sur la sortie du mercredi 19 août, une formule proposée à la journée complète?
1: Oui, effectivement, on a toujours à cœur chaque été de proposer une rando à la journée. Et cette fois-ci, on ira à Saint-Léonard-des-Bois pour cette randonnée-là. On partira à la journée, donc il faudra prévoir le petit sac à dos et le pique-nique, ce qui nous permet justement d'avoir un moment de convivialité tous ensemble. On essaie généralement de trouver un endroit bien agréable, souvent et bien sûr à l'ombre, souvent au bord de l'eau aussi. Voilà, donc ce sera une randonnée sur la journée, mais qui ne sera pas non plus si difficile que ça, puisqu'on fera 14 km dans la journée, donc ça reste accessible. Par contre, hein, pour tous ceux qui connaissent un peu Saint-Léonard-des-Bois, il y aura un peu de dénivelé. Et l'idée, là, sur cette randonnée à la journée, c'est que nous remontions jusqu'à Saint-Cenery-le-Gérais, puisqu'il y a déjà quelques années que nous n'avons pas proposé de randonnée autour de Saint-Léonard, Saint-Cenery. Donc cette année, c'était l'occasion.

0: Pendant tout l'été, l'Office de Tourisme vous accompagne également sur des sorties thématiques afin de mettre notamment en évidence différentes richesses de notre territoire. Et ce sera notamment des visites axées sur l'histoire et le patrimoine, comme au Tronchet le mardi 7 juillet ou à Beaumont-sur-Sarthe au fil des cartes postales le jeudi 30 juillet. Est-ce que vous pouvez nous parler de ces deux visites ?
1: Oui, bien sûr. Alors le mardi 7 juillet, donc ce sera la toute première animation de notre été. Nous irons, comme vous le disiez, au Tronchet. Tronchet qui là aussi fait partie des plus petits villages de notre territoire puisque c'est moins de 200 habitants. Et ceci dit, malgré le petit village, il a de très belles choses à découvrir. Et notamment, encore une fois, les ruines d'un château médiéval qui remonte au XIIe siècle avec les restes d'une tour et quelques murs. Nous irons aussi découvrir l'église Notre-Dame qui est très rarement ouverte. Et donc là, nous pourrons entrer à l'intérieur. Là aussi, elle est très ancienne puisque ses parties les plus anciennes remontent au XIIe siècle. Et c'est surtout qu'à l'intérieur, il y a un mobilier très important avec de nombreuses statues. Et puis, on finira cet après-midi-là du 7 juillet, château 18e du Tronchet. Et là, nous serons accueillis par le propriétaire qui nous contera toute l'histoire de ce très beau château du Tronchet du 18e siècle. Quant au 30 juillet, nous irons à Beaumont-sur-Sarthe. Et la thématique de cette visite est Beaumont-sur-Sarthe au fil des cartes postales anciennes. Alors, vous l'avez peut-être remarqué si vous vous êtes baladé un petit peu à Beaumont-sur-Sarthe. Eh bien, en tout début de cette année 2026, il a été installé un parcours ou fini d'installer, parce que soyons très honnêtes, le projet avait débuté bien avant 2026 et les premiers panneaux avaient été installés pour la plupart en 2025. C'est vraiment sur ce premier trimestre 2026 qu'il a été terminé. Ce parcours, en fait, résulte en 30 panneaux qui sont dispersés dans toute la ville de Beaumont-sur-Sarthe. Le panneau de départ est place Dufour. Vous avez un plan de la ville avec la position de chacun des panneaux qui vous invite à aller découvrir la très belle ville de Beaumont-sur-Sarthe, son patrimoine bâti bien sûr, entre ses halles, son église, son joli pont. Et donc à chaque fois vous allez voir un panneau avec des cartes postales anciennes qui ont bien évidemment été très largement agrandies. Sur ce panneau vous aurez aussi un QR code que vous pourrez scanner et avoir comme ça un renvoi vers le site internet de la commune où vous avez tout un tas d'informations sur le site que vous avez devant les yeux, que ce soit, quand je vous disais, les halles, le pont, donc des informations historiques, mais aussi un plus grand nombre de photos qui sont pour la plupart des cartes postales anciennes. Donc nous, on vous propose de découvrir ce très beau parcours, justement, en compagnie de notre guide conférencier au sein de l'équipe qui est Patrick. Et notamment, il faut savoir que ce parcours, il est à l'initiative d'un groupe de travail qui s'appelle le GRIL, qui veut tout simplement dire groupe de recherche en histoire locale, qui est lié directement à la municipalité puisqu'il profite des archives de la mairie de Beaumont-sur-Sarthe.
0: Et terminons par la sortie thématique du jeudi 23 juillet qui fera la part belle à la botanique et au paysage. Et nous resterons à Fresnay-sur-Sarthe pour cette sortie. Qu'est-ce qui attend les participants ?
1: Alors déjà, ce qui les attend, c'est la belle découverte du coteau des vignes. Je pense qu'on le connaît tous. C'est peut-être l'un des plus beaux endroits de Fresnay-sur-Sarthe avec son point de vue sur le château, la rivière, où vous avez juste les oiseaux. Vous avez juste les oiseaux qui chantent et pas un bruit de circulation. Donc c'est déjà un vrai bonheur. Et le truc

0: Escale, certains connaissent peut-être, hein, c'est notre centre social à Fresnay-sur-Sarthe. Eh bien, ils ont la chance d'avoir fait l'acquisition d'un très joli petit jardin au bord de la rivière, pas très loin des tanneries à Fresnay-sur-Sarthe. Et ce jardin, eh bien, il l'aborde avec les enfants. Et il a été traité un petit peu, comme on dit à l'époque médiévale, avec des petits carrés de jardin. Donc là aussi, Serge nous accompagnera pour découvrir ce très joli petit jardin médiéval au bord de la rivière. Et là aussi, il nous présentera les plantes qui ont été installées dans ce petit jardin, mais aussi quelques outils qui vous permettent, eh bien, de faire un peu de travail au sein de ce jardin.
1: Vous avez probablement donné envie à tous nos auditeurs de partir en randonnée. Donc, côté pratique, les places pour ces animations sont-elles limitées? Faut-il obligatoirement réserver auprès de l'Office de tourisme? Je vous laisse nous donner les infos utiles.
0: Alors, en ce qui concerne les randonnées pédestres et même les visites thématiques, oui, il faut s'inscrire, tout simplement parce que ça permet à nous, organisateurs, eh bien, de savoir qui nous devons attendre et combien de personnes nous devons attendre pour notre petite logistique. Toutes ces visites, elles sont payantes. On vous demande juste une petite participation de 2 euros par personne. C'est gratuit pour les moins de 18 ans. Donc, inscription au préalable dans l'un de nos bureaux, que ce soit le bureau de Fresnay-sur-Sarthe ou le bureau de Beaumont-sur-Sarthe. Il y a par contre, sur certaines visites thématiques, eh bien, une restriction en nombre, et je pense notamment à la visite guidée Les Incontournables du Tronchet, hein, puisqu'on va essayer de limiter au nombre de 20 à 30 participants, à la fois pour le confort du guide, mais aussi du propriétaire qui nous montrera les extérieurs de son château. Donc voilà, petite inscription, et puis c'est à ce moment-là, d'ailleurs, qu'on vous donnera les lieux et horaires précis de rendez-vous pour que le tout s'organise correctement pour nous.
1: Je vous laisse nous communiquer les numéros de téléphone et jours et horaires d'ouverture des bureaux de l'Office de tourisme, justement pour aller vous rencontrer et s'inscrire sur ces randonnées.
0: Oui, bien sûr. Alors, notre bureau de Beaumont-sur-Sarthe sera ouvert en juillet et en août du mardi au vendredi, 10h, 13h, 14h, 18h. Donc, soit vous vous rendez au sein du bureau pour vous inscrire, soit vous les appelez au 02 43 33 03 03. Le bureau de Fresnay-sur-Sarthe sera quant à lui ouvert en juillet et en août du lundi au dimanche midi. Le matin, c'est 10h, 13h et l'après-midi, 14h, 18h. Donc, la seule fermeture, c'est le dimanche après-midi. Et soit vous passez nous voir ou soit vous nous appelez au 02 43 33 28 04.
1: Voilà, et l'Office de tourisme, on le rappelle également, c'est une boutique éventuellement pour partir avec un petit souvenir de vos vacances ou de votre passage du côté de Fresnay-sur-Sarthe et des autres bureaux de l'Office de tourisme Beaumont et Saint-Léonard-des-Bois. Quelques idées de cadeaux que l'on peut se faire pour garder un souvenir de nos vacances?
0: Alors, si c'est un souvenir qui se mange, il sera de courte durée. Mais ceci dit, vous pouvez trouver des petits gâteaux secs en vente dans notre bureau. Bien sûr, du miel, du rucher, du moulin. Vous avez aussi quelques bonnes confitures qui sont produites sur le territoire. Et puis, si c'est un souvenir un petit peu plus longue durée, si je puis me permettre, eh bien, vous avez pourquoi pas les porte-clés de Fresnay, faits en cuir par notre artisan local frénois. Mais vous avez aussi quelques belles céramique de Delphine Dieu. Donc, plein d'idées. Et je vous indique qu'il y aura quelques nouveautés, mais cela, on en reparlera puisqu'il ne faut pas vendre la peau de l'ours avant de l'avoir tué. Donc, on attend de vraiment avoir ces petites nouveautés au sein de notre bureau pour pouvoir vous en parler.
1: Merci à vous, Vanessa. On se retrouve prochainement sur l'antenne de Radio Alpes-Mancelles. À bientôt.
0: À bientôt. Merci encore. Au revoir.
1: Merci. Au revoir.

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0: Labellisée petite cité de caractère, la ville de Fresnay-sur-Sarthe s'apprête à accueillir les visiteurs au rythme d'un été particulièrement animé. Exposition photo château, retour très attendu du festival des Atypiques ou encore visite historique inédite. Les Fresnois sont également invités à profiter pleinement de cette nouvelle saison culturelle. Et pour faire le point sur ces rendez-vous incontournables, nous recevons Lourena Salion, chargée de patrimoine et de communication. Bonjour.
1: Bonjour.
0: Donc cet été, le thème retenu pour le fil conducteur des animations à Fresnay-sur-Sarthe, c'est le règne animal. Alors pourquoi la municipalité a-t-elle choisi cette thématique annuelle?
1: Alors effectivement, depuis quelques années, il y a une thématique annuelle qui est choisie par la ville. Donc cette année, c'est effectivement consacré au règne animal, tout simplement parce que nous allons restaurer une louve qui est naturalisée et qui est dans nos collections depuis à peu près 120 ans. Enfin, qui n'est pas forcément en très très bon état, donc on a décidé de la restaurer cette année. Et c'est pour ça qu'on a ce fil conducteur, et à partir de là, on a développé un certain nombre d'animations. Certaines sont déjà passées, mais d'autres, effectivement, sont programmées cet été.
0: Donc le coup d'envoi de cette thématique est donné notamment avec le magnifique parc du château et l'exposition en plein air du photographe Jean-Marc Neutz, visible jusqu'au 20 septembre. Est-ce qu'on peut parler de son travail, nous dire comment ces photos s'intègrent dans ce décor naturel?
1: Alors effectivement, pour accompagner cette thématique, on a décidé d'inviter le photographe local, photographe d'art, Jean-Marc Neutz. On connaissait un petit peu son travail, on sait qu'il s'intéressait aux animaux, aux insectes, et que ses photos, en fait, pourraient également bien s'intégrer dans le parc du château. Ce sont uniquement des espèces locales qui ont été prises en photo dans la région, et donc ça permet de mettre en lumière un certain nombre d'insectes ou d'animaux qui ne sont pas forcément connus du grand public. J'invite vraiment les gens à venir, en plus de profiter de ce magnifique parc du château, à s'arrêter quelques instants, quelques minutes devant ces très très belles photos.
0: Le thème animal est également bien illustré par cette nouvelle œuvre d'art d'Artem Manon représentant des chauves-souris dans le parc des Alpes-Mancelles. Un clin d'œil parfait pour évoquer cette sortie nocturne qui se fait en partenariat avec la LPO ce vendredi 3 juillet. Comment va se dérouler cette soirée?
1: Alors, elle va se dérouler en fait en deux temps. On se retrouve salle Georges-Durand, donc dans le parc du château à 21h. Il y aura d'abord une petite présentation sur ces petits mammifères, un petit peu leur mode de vie, à quoi ils peuvent servir pour l'écosystème. Quelques grandes généralités à l'aide d'un diaporama, et puis après, on ira à l'extérieur pour essayer de les repérer directement dans leur habitat naturel.

0: Donc on sort de cette thématique, rendez-vous le dimanche 5 juillet à 15h, place au Dimanche des Caractères, avec une visite inédite consacrée à l'histoire des soins à Fresnay-sur-Sarthe. Alors en quelques mots, quel va être le programme de cette balade et à qui s'adresse-t-elle ?
1: Alors c'est une balade tout public, effectivement c'est une visite entièrement inédite. Chaque année à l'occasion des Dimanches de Caractère, on essaye de proposer une thématique aux visiteurs et aux habitants qui soit un petit peu différente. Donc on a pu faire les cimetières par exemple, l'an dernier c'était le quartier du Sans-Souci. Et cette année on a décidé de s'intéresser aux soins à Fresnay. Donc on parlera de l'ancienne léproserie dans le quartier de la Madeleine, de l'hôpital qu'il y avait rue Jacochin, et puis bien évidemment de l'hospice du 19e siècle qui aujourd'hui la maison de pays. Ce sera d'ailleurs notre point final. Voilà, on parlera de la première maison de retraite, des soignants également, voilà, comme une infirmière qui a été très dévouée pendant la Première Guerre mondiale. D'ailleurs, son nom figure sur le monument aux morts puisqu'elle a contracté une maladie pendant cette grande guerre. Donc voilà, on aura l'occasion de balayer quand même toute l'histoire de la santé à Fresnay depuis le Moyen-Âge jusqu'à aujourd'hui.
0: Et on n'oublie pas de préciser qu'un petit temps de convivialité viendra clôturer cette balade.
1: Tout à fait, ce sera l'occasion effectivement de répondre aux questions des gens ou d'aller un peu plus loin dans les explications pour ceux qui le souhaitent. Et puis voilà, on pourra aussi profiter d'une dégustation de jus de pomme et de sablé pour terminer cette visite d'à peu près 1h30, 2h.
0: Alors, est-ce qu'il faut réserver pour participer à cette visite ou on se rend tout simplement à 15h place de l'église ?
1: Alors, il n'y a pas besoin de réserver, on se donne rendez-vous directement à 15h, place de la République, devant l'église. C'est une visite entièrement gratuite.
0: À partir du mardi 7 juillet, vous lancez donc les visites guidées estivales avec un format appelé les incontournables de Fresnay en 1h, proposé les mardis et jeudis à 14h30. Alors, qu'est-ce que le visiteur aura le temps de découvrir pendant ces 60 minutes ?
1: Alors, effectivement, les incontournables, c'est-à-dire des grandes généralités sur l'histoire de la ville de Fresnay, son histoire qui est très très riche. Un passage par l'église Notre-Dame, par la cave du Lion, qui est ouverte uniquement sur visite guidée. Donc, c'est tout l'intérêt de prendre cette visite accompagnée. Et puis, terminer dans le parc du château, en expliquant aussi ce qui se passe dans les ruelles, l'habitat. On essaiera de donner les informations essentielles pendant 60 minutes.
0: Au programme également, les nocturnes, Fresnay-sur-Sarthe à la lueur des lampes torches, programmées en juillet et août. Alors, quelle ambiance ? À quoi doit s'attendre le visiteur ? Qu'est-ce qui rend cette visite mystérieuse ?
1: Alors, effectivement, c'est une de mes visites préférées, puisque l'atmosphère est quand même... c'est différent par rapport à une visite de jour à la lueur des lampes torches. Donc là, on prend un peu plus le temps puisque c'est une visite d'1h30. Donc ça permet d'aller dans d'autres endroits de la ville. Et cette année, il y a 4 visites nocturnes au lieu de 3, puisque peut-être qu'on s'attend aussi à un été assez chaud. Donc ça permet de profiter aussi des températures un petit peu moins chaudes, de prendre le temps véritablement de découvrir les petites pépites de Fresnay.
0: On va peut-être communiquer les dates de ces visites.
1: Oui, alors ces visites elles auront lieu le 17 et 31 juillet à 22h. Donc on se retrouve devant la poterne du château. En août, le point de rendez-vous est le même et c'est à 21h30 et ça aura lieu le 14 et 28 août.
0: Alors, est-ce qu'on a besoin de réserver pour ces visites ?
1: Alors, il n'y a pas besoin de réserver, mais si les gens peuvent passer un petit coup de téléphone, ce serait quand même appréciable au 07 56 43 06 34. Enfin, toujours pour organiser au mieux les visites guidées.
0: Entre les visites express d'1h en journée, les parcours nocturnes et lampes torches, comment avez-vous pensé cette programmation pour qu'elle plaise autant aux touristes de passage qu'aux habitants de Fresnay ?
1: Effectivement, c'est toute la difficulté. C'est que ces visites doivent à la fois concerner les habitants, les visiteurs. Donc souvent il y a quand même un bon mixte. Donc il y a des grandes généralités dans les visites, mais j'essaye sur certains points, sur certains monuments, de donner des informations supplémentaires. Au fil des recherches que l'on fait tout au long de l'année, on récolte des informations et ça permet aux habitants qui parfois connaissent quand même assez bien l'histoire de la ville d'avoir des petites informations supplémentaires.
0: Le mardi 7 juillet marque également le coup d'envoi officiel des différentes animations estivales à destination du jeune public. Notamment, rendez-vous est donné chaque mardi à 10h30. Je vous laisse nous détailler ce programme d'animation d'été.
1: Alors effectivement, depuis quelques étés maintenant, il y a des animations à destination des enfants. Là, toutes les visites qui sont proposées cet été sont totalement inédites. Elles ont été refondées. Et c'est vraiment des thématiques thématiques très différentes. Donc le mardi 7 juillet, on se donne rendez-vous au chapiteau Mimulus pour une balade comptée avec ma collègue de la médiathèque de la gare au cirque, donc l'occasion de parler de l'histoire de ce quartier de la gare et sa transformation en école de cirque. Le mardi 21 juillet, on se retrouve toujours à 10h30 devant l'église pour une visite sur les vitraux. Donc il y aura une partie historique dans l'église et puis un atelier vitrail avec Marianne, la vitrailliste qui est installée à Fresnay-sur-Sarthe. La date d'après, le mardi 28 juillet, toujours à 10h30 devant l'église, une autre balade comptée, mais cette fois-ci sur des maisons triées sur le volet. On s'arrêtera devant quelques maisons emblématiques de la ville avec des lectures. La quatrième date, le mardi 4 août à 10h30, là ce sera l'espace culturel Coffin, aux 3 rue Saint-Sauveur, et là on parlera des poupées Philippard avec Caroline Le Pellet Philippard, qui nous expliquera tous les secrets de fabrication des poupées, en tout cas tout ce que l'on peut réellement dire, et il y aura également un atelier de fabrication de sa propre poupée. Enfin, avant-dernière date, le mardi 11 août, là on ira sur les traces de Mathilde et André Lebas, juste parmi les nations. Ce sera un jeu de piste qui démarrera au parc du château, et là on a en fait un jeu de piste qui a été créé par les collégiens cette année, et donc que je vais pouvoir animer. Et enfin, dernière date, et là ça rentre pleinement dans la thématique annuel, c'est le règne animal, le mardi 18 août, c'est un escape game, là aussi au parc du château, où voilà, on essaiera de résoudre quelques énigmes, tout ça en quelques minutes seulement. Alors, il est préférable pour ces visites enfants de réserver au 07 56 43 06 34, tout simplement parce que certaines dates, donc le 21 juillet, le 4 août, le 11 août et le 18 août, il y a c'est 20 participants maximum, et je donnerai aussi un petit point de vigilance que sur certaines visites, il y a quand même des âges qui sont conseillés.
0: On va continuer à regarder ce programme. On constate que la médiathèque complète ses animations avec un rendez-vous qui s'adresse à tous les âges, dès la petite enfance, chaque jeudi de ce mois de juillet notamment. Est-ce qu'on peut parler de cette collaboration avec la médiathèque Camille Bardou?
1: Alors, il y a effectivement une collaboration sur les visites guidées pour les enfants le mardi matin, mais ma collègue souhaitait compléter le programme estival par des animations qui sont propres à la médiathèque. Donc là, ça sera les jeudis matins entre le 9 juillet et le 6 août. Tout a lieu à la médiathèque, sauf l'animation du 30 juillet, où là, c'est au parc du château. Donc là, tout a lieu à 10h30. Il y a le 9 juillet un spectacle qui est proposé, qui s'appelle Histoire Bateau. Le 16 juillet, plutôt des lectures sonores sur les animaux et la nature, toujours pour coller à la thématique annuelle. Le jeudi 23 juillet, c'est les animaux dans l'art. Le 30 juillet, c'est des lectures et une exploration donc du parc du château, de la nature. Et enfin, le jeudi 6 août, des lectures et initiations à la langue des signes française. Donc là, ça se fera à plusieurs personnes.

0: 4 juillet, c'est le grand retour du festival des Atypiques pour sa 3e édition. Alors pour ceux qui ne connaissent pas encore donc ce festival, quel est l'esprit de ce festival et pourquoi l'avoir baptisé les Atypiques?
1: Alors c'est effectivement la 3e édition du festival des Atypiques qui porte ce nom puisque on a une programmation qui est complètement atypique avec des choses très très différentes, très variées et surtout un horaire assez particulier qui est assez rare puisque c'est à 19h. En général, ça dure entre 1h15 et 1h30 pour pouvoir après laisser les gens libres d'aller manger dans les restaurants de la ville ou en tout cas de profiter de la soirée. Donc c'est une programmation qui est entièrement gratuite et qui se déroule dans différents lieux de Fresnay. Ça peut être en fonction des dates aux tanneries, au chapiteau Minus, à l'église Notre-Dame, au parc du château. L'idée étant aussi de faire redécouvrir certains lieux ou certains bâtiments emblématiques de la ville. Et là, ça s'adresse à la fois aux habitants et aux touristes. C'est un moment convivial, un moment de rencontre, autour d'une programmation très très variée.
0: Avec notamment le premier rendez-vous samedi 4 juillet, rendez-vous à la cale des tanneries. Parlez-nous de ce site et également donc de l'invité Henriette.
1: Alors c'est un site que la ville a pu acquérir en 2020 avec une ouverture en 2021 qui est le point de départ des barques électriques et des pédalos et donc dans le ancien grand bâtiment des tanneries, on y organise depuis l'an dernier des petits concerts et donc là ça sera le cas pour le samedi 4 juillet avec un concert d'accordéon et de chansons françaises par Henriette, donc ils seront deux, donc c'est très très sympa et là ça s'adresse à tout le monde, j'insiste dessus, même si c'est un concert d'accordéon et de chansons françaises.
0: Vous l'avez dit, donc la diversité c'est la marque de fabrique de ce festival. Alors qu'est-ce qui attend le public pour les prochaines soirées du festival Les Atypiques?
1: Alors le samedi 11 juillet, on ira au chapiteau Mimulus pour regarder, applaudir les élèves du cours de piste artistique de l'école de cirque Mimulus, voilà, qui nous propose pour la 3e année, à chaque fois on les intègre dans la programmation parce qu'ils proposent toujours un spectacle de très très grande qualité, donc il ne faut pas hésiter à venir au chapiteau le 11 juillet. Le samedi 18 juillet, on ira dans l'église Notre-Dame, ce sera la seule date là-bas, mais ça vaudra le coup puisque c'est un concert d'un trio vocal féminin à cappella qui s'appelle Les Polissonnantes. Voilà, c'est très très joli à écouter, c'est aussi très rigolo, donc on risque de passer un très bon moment.

0: Le samedi 21 juillet, c'est un spectacle tout public qui s'appelle Casting pour Minuscule de Cécilia Fornezo, qui est quelqu'un du territoire. Voilà, c'est par sa compagnie Pécable. Donc là aussi, c'est tout public dans le parc du Château. Et le samedi 1er août, alors c'est pas tout à fait les atypiques, on fait une pause pour la fête de l'été, l'emblématique fête de l'été avec le repas à Place de Bassum, l'animation musicale et surtout le feu d'artifice. Le samedi 8 août, on retourne aux Tanneries pour un concert de rock par The Son of Stones qui sont basés à Beaumont-sur-Sarthe. Samedi 15 août, on aura du théâtre, ça sera la seule représentation de théâtre par la Oulala Compagnie de Sablé-sur-Sarthe qui proposera une pièce de théâtre qui s'appelle Le Capitaine Fracasse de l'œuvre de Théophile Gautier. Le samedi 22 août, on revient au Parc du Château pour un concert de jazz en hommage à Claude Nougaro par New Jersey Quartet qui était déjà présent l'an dernier, qui avait ouvert le Festival des Atypiques. Et enfin, le samedi 29 août, c'est une date un petit peu particulière puisqu'en fait, c'est un concert qui est proposé par l'association Frénésique à qui on a laissé une date des Atypiques qui proposera un concert de musique latine fusion par OWAS. Donc, c'est une date spécifique, c'est pour ça qu'il y a une petite restauration et buvette sur place uniquement sur cette date-là, ce qui n'est pas le cas pour les autres.
1: Voilà, de bons moments accessibles à tous, entièrement gratuits. Alors, si on veut se procurer le programme complet, il est disponible à l'Office de Tourisme, je présume ?
0: Alors, à l'Office de Tourisme, en mairie, et puis cette année, il y aura une petite nouveauté, c'est que ce programme, vous pouvez retrouver en version papier tout à fait classique, mais il existe aussi un éventail officiel du Festival des Atypiques, où vous retrouverez aussi toute la programmation. Donc, lui est déjà disponible à l'Office de Tourisme ou en mairie, et il sera distribué directement sur place également.
1: Nous avons donc déjà donné de nombreuses bonnes raisons de venir se balader, passer de bons moments à Fresnay-sur-Sarthe pendant ces vacances estivales, mais sûrement que vous pouvez compléter cette offre et ajouter quelques informations pour que Fresnay-sur-Sarthe soit une destination privilégiée de nos auditeurs pendant cet été.
0: Alors, au-delà effectivement du festival des Atypiques ou encore des visites guidées, il y a d'autres événements qui sont proposés tout au long de l'été, que ce soit le vide-grenier, que ce soit des séances de cinéma, la guinguette du 14 juillet, donc j'en oublie, mais il ne faut pas hésiter à se rendre sur notre site internet, tout est mis à jour, ou appeler en mairie ou en office de tourisme pour avoir un peu plus d'informations. Et puis, il existe aussi des parcours de découverte qui sont à disposition gratuitement pour découvrir en toute autonomie la ville de Fresnay. Il existe des parcours jeux aussi à faire en autonomie en famille, avec les enfants. Donc, il existe vraiment différents supports pour découvrir la ville de Fresnay-sur-Sarthe. Et puis, rien de mieux que de flâner et parfois de se perdre un petit peu dans les ruelles pour pouvoir découvrir à son rythme Fresnay, qui possède vraiment beaucoup de richesses à la fois naturelles, historiques, de quoi passer vraiment un très bon moment. On peut aussi utiliser le bac à chaîne, faire du bateau électrique. Enfin, il y a vraiment beaucoup, beaucoup de matière.
1: Merci à vous, Lorena Salion, et je vous souhaite un bel été.
0: Merci beaucoup.

Bonsoir à toutes et tous. Et d'abord le dénouement d'une des plus grandes affaires criminelles de ces dernières années en France. Cédric Jubilard est passé aux aveux. Jusqu'ici inflexible, l'homme de 38 ans reconnaît finalement sa responsabilité dans la mort de sa femme Delphine en décembre 2020. Des aveux livrés à ses avocats. Ils ont fait le point cet après-midi et évoqué une énième dispute conjugale qui a mal tourné. Ses avocats assurent aussi que tout sera fait pour que le corps de Delphine Jubilard soit retrouvé. Ils estiment enfin impossible la tenue du procès en appel de Cédric Jubilard en septembre prochain. Dans l'actu également, la motion de censure rejetée à l'Assemblée, déposée par les écologistes pour dénoncer l'impréparation face à la canicule. Elle n'a obtenu que 132 votes pour, il en fallait 289 pour faire chuter le gouvernement. La canicule qui gagne du terrain vers le nord, 61 départements seront demain en vigilance orange, du Finistère jusqu'aux Alpes, en passant par la région parisienne. Et ces fortes chaleurs aggravent le risque d'incendie. Dans les Pyrénées-Orientales, plus de 4700 hectares ont été parcourus depuis samedi soir. Et le feu n'est toujours pas maîtrisé. 800 pompiers sont mobilisés dans le secteur autour d'Ille-sur-Tête. Et après 10 000 personnes hier, de nouvelles évacuations ont eu lieu aujourd'hui sur la commune de Rodez. Et cet incendie d'ampleur a impacté l'étape du jour du Tour de France qui arrivait justement dans ce département. Pas de public ou presque pour les 44 derniers kilomètres côté français. Et c'est Tadej Pogacar qui vient de remporter la victoire aux Angles. Le Slovène s'empare du maillot jaune. Le Français Paul Sexas a terminé quatrième. La quatrième étape demain partira de Carcassonne direction Foix en Ariège. Enfin, c'est peut-être l'un des plus gros chocs depuis le début du mondial. Le Portugal affronte l'Espagne ce soir en huitième de finale. Un énorme duel entre deux candidats au titre final, mais aussi entre Lamine Yamal, star de la nouvelle génération, et l'idole Cristiano Ronaldo qui joue peut-être là son dernier match en Coupe du Monde. Le coup d'envoi à 21h à Dallas. Voilà pour l'info. Bonne fin de journée.

Bonjour à toutes et à tous, bienvenue sur les ondes du 106.3 FM Radio Alpes-Mentel, votre radio du Nord-Sarthe. Vous êtes en compagnie de Jean-Maurice, qui aujourd'hui va vous faire entendre une émission que je qualifierai de fruitée, puisque chaque titre a le mot d'un fruit dans son titre. Le fond musical interprété par Jem Latz a pour titre Orange Blossom. Bonne écoute les amis.

maintenant, nous allons écouter un Canadien de Montréal, né le 6 avril 1912 et mort en 1998. Il a travaillé longtemps comme bûcheron et dans les usines de textiles. De ses expériences, il a composé des textes. C'est le premier Canadien à vendre 100 000 albums et il en a vendu 2 millions durant sa carrière. Écoutons Oscar Tifo interpréter la chanson des Prunes.

0: l'humoriste Champy savait conter des histoires, telles que la messe, mais il savait aussi chanter, et aujourd'hui, sur des paroles et musiques de d'Ariste et de Deverdin, il nous chante mes prunes. Pour moi, je préfère les prunes Reine Claude. Quand elles sont mûres à point, c'est un régal. Pour l'heure, écoutons Champy chanter la chanson mes prunes de 1935.
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En 1959, Bourvil enregistre la chanson « Comique » sur un texte de Claude François et musique de Frédéric Lopez. André Rimbaud nous chante « Les pruneaux ». Ah, les pruneaux, aux vertus laxatives, pour certains, est un fruit séché et réhydraté pour la commercialisation. Écoutons Bourvil pour notre plus grand plaisir. Chanson de 1959.

0: sur l'histoire des pruneaux.
1: La prune est originaire de Syrie. Les soldats rapportèrent des pruniers à la place de coffres d'or, d'où l'expression « c'est pour des prunes ». Écoutons Irène Hilda qui nous chante la chanson de Sherman et Bruyère, Prune de 1956. Bienvenue à tous ceux qui nous rejoignent sur le 106.3 FM.

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La musique du film belge Prune des Bois, réalisé par Marc Lobet, musique composée par Pierre Perret, sortie en 1979. Pierre Perret en écrivit un texte qui porte le même nom, Prune des Bois, que nous écoutons maintenant. Petite anecdote. Sur les pruneaux, une année, j'ai découvert par hasard le village de Granges-sur-Lotte et son musée du pruneau, avec l'évolution depuis la transformation des prunes en pruneaux. À la sortie, il y avait la dégustation.

1986, Lio, sur un texte de Jacques Duvaille et la musique de Marc Moulin, nous chante à tour de bras la chanson « Les blonds ne comptent pas pour des prunes ». N'y aurait-il pas un sous-entendu dans ces paroles? Je crois bien que oui. Écoutons Lio pour notre plus grand plaisir.

1974, Jean Ferrat et Christine Sèvres décident d'aller vivre en Ardèche, dans une vieille ferme de 20 hectares entourée de ses chiens, ses chats, de leur ânesse, appelée Justice Sociale. Parmi les chiens, il y avait un berger allemand nommé Ural, qui lui inspira sur son album Ferrat 80 la chanson Oura Ouralou. Sur ce même disque, une autre belle chanson nous était proposée. C'est L'amour des cerises, sorti en 1980 par Jean Ferrat, auteur, compositeur,

1972, Maurice Vidalin écrit un texte qui a pour titre « Les cerises de Monsieur Clément ». Michel Fugain compose et interprète la chanson. Cette chanson rend hommage à Jean-Baptiste Clément, l'auteur du « Temps des cerises », écrite en 1866. Écoutons Michel Fugain, « Les cerises de Monsieur Clément » de 1972.

Michel Bernard, nous ne le connaissons pas très bien. Et pourtant, elle a reçu le Grand Prix de l'Académie Charles Cros trois fois, en 1980, 88 et 2002. Elle est l'auteure, compositrice et interprète. Elle a longtemps travaillé avec Anne Sylvestre. Aujourd'hui, elle nous chante la chanson des poires. Bienvenue à tous ceux qui nous rejoignent sur le 107.

0: cuisine.
1: Rissi Belkacem n'est pas très connu. D'origine kabyle, il grandira à Versailles où ses parents tenaient un restaurant et accueillaient des musiciens d'Algérie. À cette époque, les premières de l'Olympia se faisaient à Versailles au cinéma Le Cyrano, ce qui lui a permis d'assister aux répétitions de grandes vedettes tels que Piaf, les Beatles ou Jacques Brel. Étant musicien, il rencontre Jacques Higelin, part en tournée, puis il rencontre son épouse, la chanteuse Brigitte.

Denis et Barrier, vous le connaissez. Il chantait Les Vacanciers, La Servante du Château, Isabelle, par exemple. Il donne sa voix à Saturnin le Canard. Dans Barbapapa, vous l'entendez et il signe le générique. Il se ressource en Auvergne, à Sainte-Christine, au hameau de Montaligère, dont il s'est inspiré pour écrire Les Dahlias de Montaligère. Pour l'heure, on écoute la chanson, texte et musique de Rice et Barbier et Loulou, Rose Pompon.

cette chanson. Ah, les fraises et les framboises, paroles de Plaute Serge, musique d'Émile Wolf, étaient cataloguées comme chansonnettes grivoises. Nous étions en 1926. Ceci explique cela. Que d'évolution dans les mœurs. Écoutons Parisi qui nous chante Ah, les fraises et les framboises, sorti en 1926.

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2: À ses débuts, son père, Robert Gall, écrivait pour sa fille, France. En 1969, il coécrit avec Vlim Bugy un texte que Jean-Pierre Bourter met en musique. Cette chanson a pour titre « Rue de l'Abricot » que France Gall chantait en 1969. Sans plus attendre, écoutons-la chanter « La rue de l'Abricot ».

Dans un article de l'Express, Pierre Delanoë raconte comment est venue la chanson « L'orange au marchand ». À 15 jours de la première de l'Olympia, Beko demande à Delanoë s'il n'a rien en stock. Effectivement, il n'avait rien. Beko lui rétorque « Ce n'est pas compliqué. Dis-moi le premier mot qui te vient à l'esprit. » Et subitement, il lui répond « Orange ». À partir de là, la chanson a vu le jour. Sur fond d'antiraciste, Beko en compose la musique et ce sera un carton absolu. Écoutons Gilbert Beko interpréter « L'orange au marchand ».

1959, Jacques Plante pour les paroles et Philippe Gérard pour la musique font la chanson « L'enfant aux oranges » que nous chante Gloria Lasso, également interprétée par René Dubas. Écoutons Gloria Lasso qui nous chante « L'enfant ».

Qu'est-ce qu'on a pu manger comme orange de Jaffa? En faisant cette émission, j'avais complètement oublié que Jaffa était un port palestinien. Et quand les autorités internationales ont décidé de créer un État hébreu, Jaffa est devenu Tel Aviv. Marc Langean, le texte, et Jerry Mango, on en fait la musique, la chanson que Jean Bretonnière nous interprète, Les Oranges de Jaffa. Vous êtes toujours en compagnie de Jean Maurice sur les ondes de Radio Alpes-Mancelles.

Nous allons changer d'agrumes. Tout aussi savoureux que les oranges, c'est la clémentine, à ne pas confondre avec la mandarine, qui, elle, a des pépins. Jean Rougeol pour les paroles et Christiane Verger la musique. Yves Montand nous chante Clémentine. Je doute que ce soit un fruit. Alors écoutons la chanson de Yves Montand. Chanson sortie en 1955.

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avec cette chanson, mesdames, elle va vous remémorer ce feuilleton que vos enfants ou petits-enfants regardaient à la télévision. Souvenez-vous, c'était Clémentine. L'auteur de la chanson, c'est Antoine Decaune. Pour la musique, Paul Koulak. Et c'est Marie Dauphin qui interprète le générique sur les ondes du 106.3.

C'est sur cette chanson que je vais vous quitter. J'espère, comme à l'habitude, que vous avez passé un bon moment en ma compagnie. Avant de refermer la porte du studio, je vous dis prenez soin de vous, protégez-vous, portez-vous bien. A bientôt les amis sur le 106.3 FM Radio Alpes-Mancelles. Kenavo les amis. Salut.

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0: Bonsoir à tous. Nouveau coup de chaud dans l'Hexagone. 61 départements seront en vigilance orange canicule demain. Ils étaient 16 aujourd'hui. Les trois quarts du pays seront concernés, du sud de la Bretagne au pourtour méditerranéen, en passant par les Alpes et la côte atlantique. Seul le nord et le nord-est sont épargnés par ces fortes chaleurs. Notez par ailleurs que plusieurs communes en France annulent leurs feux d'artifice du 14 juillet en raison de la sécheresse et de l'important risque d'incendie. À la motion de censure contre Sébastien Lecornu rejetée, le texte déposé par les écologistes a été voté par 132 députés. Les Verts reprochent au gouvernement son impréparation dans la gestion des derniers épisodes de canicule. Le Premier ministre dénonce, lui, une instrumentalisation des victimes liée à ces épisodes de forte chaleur. 5 ans après la disparition de sa femme, Cédric Jubilard est passé aux aveux. Dans un courrier, l'ancien peintre plaquiste a reconnu avoir tué Delphine chez eux à Cagnac-les-Mines, dans le Tarn, après une dispute conjugale. Il avait jusqu'ici toujours nié toute implication dans la disparition de l'infirmière dont le corps n'a jamais été retrouvé. Cédric Jubilard promet de coopérer avec la justice pour le localiser. La tenue de son procès en appel à Toulouse au mois de septembre prochain serait grotesque, estiment ses avocats. Dans le reste de l'actualité, 4800 postes supprimés avec effet immédiat chez Microsoft, la grande majorité dans la filiale de jeux vidéo Xbox. Le géant américain pointe les résultats décevants du studio et annonce une restructuration profonde de la société. Du football au programme ce soir, suite des huitièmes de finale de la Coupe du Monde, avec à 21h un choc entre le Portugal et l'Espagne, les deux derniers finalistes de la Ligue des Nations. Et puis à 2h du matin, les États-Unis affrontent la Belgique. Et puis sur le Tour de France, Tadej Pogacar remporte la 3e étape de la Grande Boucle dans la station des Angles, dans les Pyrénées-Orientales. Le Slovène lève les bras pour la 22e fois sur le Tour et récupère le maillot jaune aux dépens du Danois Jonas Vingegaard. Paul Sexas est 6e du classement général. Bonne soirée à tous.
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le jeudi 9 juillet, l'Amical des Anciens de Courcité vous donne rendez-vous de 14h à 19h à la salle socioculturelle pour son traditionnel bal de l'été. L'entrée est fixée à 8€, comprenant un pain au chocolat offert à la pause. Le verre de l'amitié sera offert à tous les participants à partir de 18h30. L'orchestre Nicolas Devoir mettra l'ambiance à ce thé dansant de l'Amical des Anciens de Courcité le jeudi 9 juillet. Les tables sont sans réservation, venez nombreux pour partager un moment de danse et de convivialité. Samedi 11 juillet à Rouen, l'association des anciens combattants de Rouen, l'UNCAFN, organise son loto annuel à 20h. Ce loto sera animé par Hervé Housson. Il est sans réservation. Loto doté de 2 500 € de lots avec consolante, nombreuses cartes cadeaux d'une valeur de 30€, 50€, 100€ et une carte cadeau de 300€ pour le gros lot.

traiteur, petite restauration sur place. Venez nombreux à ce loto organisé par l'association des anciens combattants de Rouet, l'UNC AFN, le samedi 11 juillet à 20h à Rouet. Le dimanche 12 juillet, l'association Accordéon Musette vous invite à son thé dansant de 14h à 19h à la salle Maison du Temps Libre de Bazoches sur Ouenne dans l'Orne. L'orchestre Marcel Pelletier animera ce rendez-vous dansant du dimanche 12 juillet. Plus d'informations 06 72 14 73 79. C'est avec un grand regret que le comité des fêtes de Fier vous informe de l'annulation des festivités du vide-grenier prévues pour ce dimanche 12 juillet. En effet, les températures très élevées annoncées, l'alerte de canicule, ne permet pas de garantir le confort et la sécurité optimale pour les exposants, les bénévoles et les visiteurs. Merci pour votre compréhension. Le lundi 13 juillet, les randonneurs frénois vous proposent une sortie pédestre sur Montreuil-le-Chétif par Le Houx sur un circuit de 6 ou 9 km. Le départ se fera parking Le Houx ou à 14h place Carnot de Fresnay-sur-Sarthe pour un départ voiture groupée. Dansant à la Ferté-Bernard le lundi 13 juillet. L'association Génération Mouvement du secteur de la Ferté-Bernard organise un thé dansant le lundi 13 juillet à 14h à la salle Athéna de la Ferté-Bernard. Ouverture des portes à 13h30. L'orchestre de Patrick Caron animera ce rendez-vous dansant à la Ferté-Bernard le lundi 13 juillet. L'entrée est fixée à 10 euros. Viennoiserie, bouteille d'eau de 50 centilitres offerte. Plus d'informations 06 23 20 27 15 ou au 02 43 60 20 51. Pendant l'été, le centre culturel d'animation du VR

15 et jeudi 16 juillet de 14h à 16h. Mardi 28 et jeudi 30 juillet de 14h à 16h. Le jeudi 13 et vendredi 14 août de 14h à 16h. Stage de gravure et impression technique de linogravure pour les enfants de plus de 9 ans, ados et adultes. Le mardi 21 et jeudi 23 juillet de 14h à 16h. Le mardi 4 et jeudi 6 août de 14h à 16h, le mardi 18 et jeudi 20 août de 14h à 16h. Public concerné, enfants, adolescents et adultes, quel que soit leur domicile. Les stages de poterie seront animés par Sylvie Jardin, potière et intervenante au Centre culturel d'animation du Verret. Les stages de gravure, impression technique et linogravure seront animés par Martine Dezombe, artiste. Tarif à la séance, 8 euros par atelier. Tarif préférentiel, 7 euros par personne si 2 personnes d'une même famille inscrites, 6 euros par personne si 3 personnes ou plus d'une même famille inscrites, plus une adhésion annuelle unique au Centre culturel d'animation du Verret, quel que soit le nombre de séances, plus d'informations sur ces stages pendant les vacances scolaires d'été au 02 43 97 02 05.

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guinguette en bord de Sarthe, le mardi 14 juillet de 14h à 18h, animé par l'orchestre de Bruno Leblanc et son batteur sur l'aire de loisirs de Fresnay-sur-Sarthe. L'association Animation Camping Mini-Golf vous invite nombreux à participer à ce bal gratuit du 14 juillet. Des crêpes vous seront proposées sur place. Mardi 14 juillet, guinguette en bord de Sarthe, de 14h à 18h sur l'aire de loisirs de Fresnay-sur-Sarthe. Mardi 14 juillet, le comité des fêtes de Fier célèbre la fête nationale avec au programme à 22h retraite au flambeau, départ du parking de la mairie et à 23h feu d'artifice tiré depuis le stade Raymond Sué. Fête nationale à Fier le mardi 14 juillet, feu d'artifice à 23h.

Départ place des Halles à 22h, suivi du feu d'artifice au plan d'eau et du bal populaire. Fête nationale à Conly, organisée par le comité des fêtes le mardi 14 juillet. Jeudi 16 juillet, danse, amitié, convivialité avec le club Génération Mouvement de Conly de 14h à 19h pour le rendez-vous dansant de la petite guinguette. L'ambiance sera assurée par Jean Musique. Venez nombreux, n'hésitez pas à venir avec vos amis. Cet après-midi est pour vous. L'entrée est fixée à 8€ avec un goûter offert, une boisson ou un pain au chocolat. Afin de prolonger cet après-midi de danse et de passer quelques heures de plus en compagnie de Gilles Musique qui vous a accompagné depuis 11 ans pour animer régulièrement les après-midi dansants de la petite guinguette. Il lui souhaite une bonne retraite. Il vous est proposé un plateau repas le soir au tarif de 15€ uniquement sur réservation avant le 6 juillet. Renseignements et réservations pour cette petite guinguette du jeudi 16 juillet auprès de Martine au 06 37 99 47 40 ou 02 43 24 86 19. J'annonce. À Ségris, la fête de la gare célèbre sa 36e édition le samedi 18 juillet. L'association des Bercons donne rendez-vous aux habitants de la région et aux visiteurs d'un soir pour sa traditionnelle et incontournable fête de la gare 36e édition. Les bénévoles ont concocté un programme chaleureux, gourmand et spectaculaire au cœur du site de l'ancienne gare. Une soirée estivale idéale à partager en famille ou entre amis. Dès 20h, les festivités débuteront autour d'un moment de partage gastronomique, un repas

Son et lumière. À la tombée de la nuit, le site de l'ancienne gare s'illuminera pour accueillir les amants du printemps. Un grand spectacle en son et lumière qui promet de transporter le public. Participation, repas plus spectacle, 26 € pour les adultes, 13 € pour les enfants de moins de 12 ans. Pour prolonger la magie, la soirée se clôturera par le traditionnel bal populaire et un grand feu d'artifice. L'accès au bal et au feu d'artifice est entièrement gratuit. Plus d'informations sur cette fête de la gare, 36e édition, le samedi 18 juillet à Ségri, au 07 87 06 69 80. Le dimanche 19 juillet, l'association Accordéon Musette vous invite à son thé dansant qui se déroulera à la salle des fêtes du Pin-la-Garenne dans l'Orne. L'orchestre de Marcel Pelletier animera ce rendez-vous dansant du dimanche 19 juillet. Plus d'informations 06 72 14 73 79.

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1: Bonjour à tous, bonjour Fernand.
2: Bonjour Tetou, et bien le bonjour à notre invité, Anne.
1: Oui,
2: ça c'est bien.
1: Aujourd'hui, nous avons le plaisir d'avoir Yvette, qui est locutrice aussi, qui vient rejoindre le club. Je pense qu'il y en aura d'autres derrière. Rejoindre le club des locuteurs de Méniaux. Et donc, il va aujourd'hui nous lire deux textes. Un en...
3: En patois, mayennais ou sartois.
1: Voilà, et puis donc, eh bien, bonjour Yvette, je pense que tu es connue des auditeurs.
3: Alors un petit peu, je chante.
1: D'accord. Eh bien, parle maintenant.
2: Présentez-vous peut-être d'abord.
1: Oui, quand même.
3: Eh bien, je m'appelle Yvette et j'habite Beaumont. Bon, j'ai différentes activités, le choral.
1: Mais l'origine, c'était un parler que tu avais, que tu as connu.
3: C'est mon langage de naissance. Mes parents étaient à la campagne, donc ils ne parlaient pas de quoi.
1: D'accord.
3: Donc... avec les années, je me suis un peu améliorée, mais ne parler pas de quoi, ça me fait plaisir.
1: Eh bien, Yvette, on t'écoute.
3: La demande en mariage. Quand maître François Gasté du hameau de la Feuillie, tout comme Malbrook fut enterré, sa veuve, ben désolée, la maîtresse Adélie, a resté toute seule à faire valet. Son homme, il y avait laissé pas mal de virginité. Elle avait ben désiré son gars, mesdames. Il était si bête qu'elle ne pouvait point compter sur lui pour remplacer son père. Aussi, il se trouvait quasi bon beau à marier. Sa mère lui dit comme ça, « Je me sens bien fatiguée, je n'irai peut-être pas bien loin, je voudrais bien que tu te maries. » Il y a les filles à mettre bien au-dessus du hameau des étables, qui n'ont dit bien capable. Demande-en donc une que j'ai une bru. Car une maison sans femme, c'est comme un corps sans homme. V'là donc le dirait le finot, qui s'habille tout bio pour aller faire sa demande à son futur beau-père. Qu'il reçut poliment, il lui dit de prendre une chaise. C'est Paul Tout qui dit, j'ai envie de me marier. Puis que ça plaît un moment, je veux point la contrarier. Vous qui avez deux jeunes filles, voulez bien m'envoyer une? D'un côté comme de l'autre, j'avons un brin de fortune. Si ça vous convient, maître Biosu, tapez là-dedans et c'est convenu. Et tout doucement, qui dit le bonhomme, tu vois un petit brin vite. C'est bien vrai que j'ai deux filles, Marie et Marguerite. Mais faut d'abord me dire laquelle des deux que tu veux. Et si ça lui convient, ben je ne demanderai pas mieux. Toutes deux, elles sont bien gentilles et surtout bien bonnes filles. À votre choix, maître Goubiosu. Pour moi, ça me fait rien. Fallait que je trouve une fille. Faites donc comme vous voudrez. Ce que vous ferez, ça sera bien. Moi, pourvu que je me marie, je me fous de l'une comme de l'autre.
1: Merci bien Yvette. Alors, on va poursuivre avec un texte
3: de Gaston Couté. En suivant leurs noces, on devait se marier sur le coup de nos 20 ans. Tes joues doux, elles étaient douces comme le velours des pêches. Mais oui, dans la vie du monde, il y a tout le temps quand on veut une chose, d'autres choses qu'on empêche. On s'en est allé chacun de son côté, pour pas contrarier des idées de famille. Et 30 ans après, v'là que j'allons fêter les blanches épousailles de mon gars et de ta fille, en suivant le noce. Oh, gay la Marie, ta fille s'est cortouée, mon gars, c'est cormoué. C'est donc ben un peu de nous autres qui se marient en suivant le noce au gué la Marie. Oui, ma bonne, ta fille, elle a hérité des deux petites pêches fraîches de ton doux visage. Et puis je m'aperçois à la benzieuté, c'est toi tout craché quand t'avais son âge. Pour que c'est de mon gars, j'y ai passé mon cœur. Mon cœur de 20 ans qui a plus rien à faire dans une vieille carcasse qui lui porte malheur. Et le pauvre cœur, il a repris la route coutumière. Il s'est envolé comme la première fois, par les champs qui dorment et les blés qui bougent, par les vignes en fleurs et le coin du bois, pour arriver devant le même toit en tuiles rouges. Il a recouillé l'aile et même les volets verts, où ce que s'accrochant les vrilles de la vigne. Mais du coup, les deux volets se sont ouverts, comme des bras de bon accueil qui font signe. Qu'ils ont-ils l'air heureux à cette heure, nos piquets. Dame, ils poussent les fleurs sur tous les cimetières. Et la joie qui cueille au jour d'aujourd'hui a poussé sur le tas de nos anciennes misères. Allez tout en blanc, ils marchent à côté. Et le violonneux racle avec tendresse. Tu les vois là devant nous, qu'est ressuscité le beau rêve défunt de notre jeunesse.
1: Eh bien, merci bien Yvette.
2: Oui, Gaston Couté, enfin, quelques mots sur Gaston Couté, qui est un, certainement l'un de nos plus grands, si ce n'est le plus grand poète que l'on a au niveau de notre parler meuniot, bien qu'il soit orléanais, puisqu'il est de Meung-sur-Loire. Ses parents étaient meuniers à Meung-sur-Loire. Il a quitté Meung pour aller sur Paris. Là, il a commencé à jouer dans pas mal de cabarets. Et il a commis une petite erreur, c'est-à-dire qu'il était un peu anarchique. Et il a sympathisé avec Ravachol. Et quand on voit comment finit Ravachol... Couté n'a pas fini comme lui, mais il est mort relativement jeune, plus 35, 36, 37 ans, je ne sais plus exactement de l'âge, prenez pas ça pour argent comptant, mais il est mort en 1911. Et il nous a laissé aujourd'hui une bonne centaine de poèmes et de textes. C'est un grand, grand, grand monsieur Gaston Couté. Si vous ne le connaissez pas, allez sur internet, tapez Gaston Couté. Et...
1: Bon Yvette, cette première intervention... C'est bien ?
3: Oui.
1: Eh bien voilà. Je pense que nos auditeurs vont réagir et nous dire ce qu'ils en pensent.
2: Eh bien moi, ce que je demande aux auditeurs, c'est de faire comme Yvette, de téléphoner à Radio Alpes-Mancel et de ne pas hésiter à venir nous voir. Parce qu'on a envie de savoir. Il y a de la place, hein ? Il y a de la place. Il y a encore un, deux, trois, quatre micros de libre. Alors, surtout, revenez nous voir. Et on vous dit... À bientôt.
1: À bientôt.
2: Hein? Adieu, au revoir.
1: Au revoir.

au cœur du village historique de Bourg-le-Roi. Ouverture de la saison 2026 du musée du Point de Beauvais. Le savoir-faire et l'élégance s'invitent de nouveau à Bourg-le-Roi. Nous avons le plaisir de vous annoncer la réouverture du musée le samedi 16 mai. Venez découvrir les collections dédiées à cette technique de broderie d'exception. Précision, soin, dextérité, patience, ce sont les maîtres mots du Point de Beauvais. Le point de chaînette au crochet se prête au chatoiement des couleurs. Libre tous les samedis et dimanches de 14h30 à 18h jusqu'en septembre. Accueil de groupe sur rendez-vous préalable pour une expérience personnalisée. Atelier créatif, envie de passer de la théorie à la pratique, des stages d'initiation et de perfectionnement sont organisés les jeudis et les vendredis entre le 4 juin et le 2 octobre. C'est une occasion unique de bénéficier des conseils de brodeurs expérimentés dans le cadre historique de Bourg-le-Roi. Nous espérons vous compter parmi nos visiteurs sur cette saison.

Le jeudi 9 juillet, l'Amicale des Anciens de Courcité vous donne rendez-vous de 14h à 19h à la salle socioculturelle pour son traditionnel bal de l'été. L'entrée est fixée à 8€, comprenant un pain au chocolat offert à la pause. Le verre de l'amitié sera offert à tous les participants à partir de 18h30. L'orchestre Nicolas Devoir mettra l'ambiance à ce thé dansant de l'Amicale des Anciens de Courcité le jeudi 9 juillet. Les tables sont sans réservation. Venez nombreux pour partager un moment de danse et de convivialité. Samedi 11 juillet à Rouen, l'association des anciens combattants de Rouen, l'UNCAFN, organise son loto annuel à 20h. Ce loto sera animé par Hervé Housson. Il est sans réservation. Loto doté de 2 500 € de lots et que consolante, nombreuses cartes cadeaux d'une valeur de 30€, 50€, 100€ et une carte cadeau de 300€ pour le gros lot.

porte à 18h, petite restauration sur place. Venez nombreux à ce loto organisé par l'association des anciens combattants de Rouen, l'UNCAFN, le samedi 11 juillet à 20h à Rouen. Le dimanche 12 juillet, l'association Accordéon Musette vous invite à son thé dansant de 14h à 19h à la salle Maison du Temps Libre de Bazoches sur Rouenne dans l'Orne. L'orchestre Marcel Pelletier animera ce rendez-vous dansant du dimanche 12 juillet. Plus d'informations 06 72 14 73 79. C'est avec un grand regret que le comité des fêtes de Fier vous informe de l'annulation des festivités du Vide-Grenier prévu pour ce dimanche 12 juillet. En effet, les températures très élevées annoncées, l'alerte de canicule, ne permet pas de garantir le confort et la sécurité optimale pour les exposants, les bénévoles et les visiteurs. Merci pour votre compréhension. Le lundi 13 juillet, les randonneurs frénois vous proposent une sortie pédestre sur Montreuil-le-Chétif par Le Hou. Sur un circuit de 6 ou 9 km, le départ se fera parking Le Hou ou à 14h place Carnot de Fresnay-sur-Sarthe pour un départ voiture groupée. Thé dansant à la Ferté-Bernard le lundi 13 juillet. L'association Génération Mouvement du secteur de la Ferté-Bernard organise un thé dansant le lundi 13 juillet à 14h à la salle Athéna de la Ferté-Bernard. Ouverture des portes à 13h30. L'orchestre de Patrick Caron animera ce rendez-vous dansant à la Ferté-Bernard le lundi 13 juillet. L'entrée fixée à 10 euros. Viennoiserie, bouteille d'eau de 50 centilitres offerte. Plus d'informations 06 23 3 20 27 15 ou au 02 43 60 20 51. Pendant l'été, le centre culturel d'animation du Véret

15 et jeudi 16 juillet de 14h à 16h. Mardi 28 et jeudi 30 juillet de 14h à 16h. Le jeudi 13 et vendredi 14 août de 14h à 16h. Stage de gravure et impression technique de linogravure pour les enfants de plus de 9 ans, ados et adultes. Le mardi 21 et jeudi 23 juillet de 14h à 16h. Le mardi 4 et jeudi 6 août de 14h à 16h, le mardi 18 et jeudi 20 août de 14h à 16h. Public concerné, enfants, adolescents et adultes, quel que soit leur domicile. Les stages de poterie seront animés par Sylvie Jardin, potière et intervenante au Centre culturel d'animation du Verret. Les stages de gravure, impression technique et linogravure seront animés par Martine Dezombe, artiste. Tarif à la séance, 8 euros par atelier. Tarif préférentiel, 7 euros par personne si 2 personnes d'une même famille inscrites, 6 euros par personne si 3 personnes ou plus d'une même famille inscrites, plus une adhésion annuelle unique au Centre culturel d'animation du Verret, quel que soit le nombre de séances, plus d'informations sur ces stages pendant les vacances scolaires d'été au 02 43 97 02 05.

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0: que je pense qu'il y a un lien, alors là on remonte à la nuit des temps, entre le pouvoir et la virilité. Je pense que en fait les hommes ont inventé le
1: mais
0: pouvoir.
1: Mais ça vous inquiète, rassurez-moi.
0: C'est-à-dire
1: que le pouvoir ne doit pas rester seulement dans la main des hommes.
0: Bien sûr que si, sinon il se dilapide. Elles n'ont pas la même forme d'intelligence que les hommes. Elles n'ont pas la même forme d'approche. Pourquoi ? Demandez au bon Dieu.
2: Je ne suis qu'un fantôme.

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